C'était donc une sélection musicale tropicale avec Alain Jean-Marie et Gilles Benoît. Vous pouvez retrouver ce programme tous les lundis dès 20h. Autrement, il est rediffusé tous les 6h après sa première diffusion. Nous vous souhaitons une très belle journée ou une très belle soirée à l'écoute des programmes de Radio Zone. 93.8 04 50 40 51 41, c'est notre téléphone. Et si vous appelez depuis la Suisse voisine, 00 33 4 50 40 51 41. Merci et restez des nôtres.

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bonjour, on débute avec les grands jeux de calibre 12. Toujours là, un double CD qui date de 2000 et le fil rouge actuel de Dixie Rock. On s'en écoute aujourd'hui, Saturday Night Frimer.

Lynyrd Skynyrd, c'était il y a 50 ans. L'ULP prononçait de Lynyrd Skynyrd, c'était il y a 50 ans. Freebird, c'était il y a 50 ans. Mais Freebird, c'était aussi 6 ans avant un autre chef-d'œuvre de guitare, le Penthouse Popper de Paul Blanc, qui figure sur Airplane.

0: St. Louis pour les superbes guitares de Stick Around for Rock and Roll sur Lady in Waiting. On termine avec le Lizard de leur live, voici No Time. Portez-vous bien.
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C'était une version étonnante du revival des Allman Brothers par une formation du nom de Shy Hook. Elle figure sur une anthologie qui date de 1913 et qui n'est jamais sortie en CD. Live at Jack's, c'était il y a 50 ans. Il y a trop longtemps qu'on n'a pas écouté Greta Switch. Red Wing est le titre album de leur LP sorti en 1977.

Après ce Fantasy Park mis en boîte en 1977 par Steel Water, Dissur vous propose un ultime morceau, That Smell. C'est où? Sur Street Survivors. C'est qui? Ben, Lynyrd Skynyrd. Portez-vous bien.

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Salut à toutes, salut à tous. Merci d'être à l'écoute de l'émission spéciale concert de jazz de ce début de semaine. Nous partons le 28 mai 1993 à Kaiserslautern à la Markthalle pour y écouter le grand orchestre du batteur-producteur Thilo Berg. Thomas Vögel, Thorsten Bernstein, Martin Shaw, Gerard Persenzers, trompette, Ludwig Nust, Mark Nightingale, tiens, on le retrouve ici, Jochen Scherer, George Maus au trombone, Stefan Pfeiffer, Peter Bolt, Paul Höller, Jörg Kaufmann, Rainer Heute au saxophone, Thilo Wagner, piano, Martin Wied, contrebasse et Monsieur Thilo Berg à la batterie. Et nous allons écouter 5 thèmes. Caravan, composé par Duke Ellington, arrangé par M. Ingo Lewis. Les solistes, Gerard Presenser, trompette, Mark Nightingale au trombone. The Rotten Kid, composé par Buddy Greco, arrangé par Ingo Lewis. Soliste, Rainer Heute au baryton, Mark Nightingale trombone, Jörg Kaufmann au ténor et Thilo Berg à la batterie. This Could Be The Night, composé et arrangé par Lex Jesper et qui mettra en valeur le pianiste Thilo Wagner. Nous écouterons ensuite une fameuse composition de M. Horace Silver qui s'intitule Sister Sadie et qui est un arrangement du trompettiste et soliste qui s'appelle Martin Shaw. Et puis nous terminerons par ce premier set par une composition de Paul Heller et un arrangement de Jörg Achim Keller qui s'intitule Contemplation. Et le soliste n'est rien d'autre que le compositeur lui-même, saxophoniste énorme, Monsieur Paul Heller. Et bien voilà, je crois que je vous laisse en compagnie donc de ce magnifique orchestre enregistré à Kaiserslautern en 1993. Il s'agit de l'orchestre du batteur et producteur aussi, puisqu'il a sa propre marque qui s'appelle Mons Records. Il s'agit du batteur Thilo Berg Big Band. Et vous êtes toujours sur Radio Zone 93,8 MHz dans l'émission spéciale concert de jazz présentée par votre serviteur Jean-Michel Reisser. Bonne écoute, bon premier set et à tout à l'heure dans quelques 27 minutes. Thilo Berg Big Band.

Vous êtes sur Radio Zone 93,8 MHz dans l'émission spéciale concert de jazz. Nous sommes à Kaiserslautern en 1993 pour y écouter le grand orchestre du batteur et producteur Tilo Berg, Tilo Berg Big Band, dans Caravan, The Rotten Kid, This Could Be the Night, Sister Sadie et Contemplation. Il s'agit d'un magnifique big band réunissant beaucoup de musiciens allemands, mais aussi un ou deux musiciens anglais, dont le merveilleux Mark Nightingale au trombone, qui commence à faire parler de lui, et à juste titre d'ailleurs. Enregistrement réalisé le 28 mai 1993, donc en Allemagne, à Kaiserslautern. Je me permets de rappeler les noms de cet orchestre magnifique. Thomas Vögel, Thorsten Birkenstein, Martin Shaw, Gerhard Presenser, trompette, Ludwig Nuss, Mark Nightingale, Jochen Scherer et Jörg Maus au trombone, Stephen Pfeiffer, Peter Bolte, Paul Heller, Jörg Hoffmann, Rainer Heute aux hanches, aux saxophones, divers saxophones, Thilo Wagner, piano, Martin Wied, excellent, excellent, magnifique contrebassiste, et Tilo Berg, batteur, leader, chef d'orchestre. Et puis, pour cette deuxième partie, nous allons écouter encore un morceau qui est composé et arrangé par le contrebassiste Martin Wied, qui s'intitule Ray Bam. Soliste Tilo Wagner, piano, Stephen Pfeiffer à l'alto, Gerhard Presenser, trompette, et le contrebassiste lui-même, Martin Wied, bien sûr, toujours présent. Et puis, l'orchestre va inviter une excellente, excellente chanteuse qui s'appelle Barbara Morrison. Et Barbara Morrison va nous interpréter « Someone Else is Stepping In », composé par Denis Lasselle. Bien sûr, vocale Barbara Morrison. Nous écouterons une composition et un arrangement de Jörg Hakim Keller qui s'intitule Blues for Ella. Bien sûr, Blues for Ella, dédié à Ella Fitzgerald. Les paroles sont signées Barbara Morrison, mettant en valeur Barbara, bien sûr, et Gerhard Presenser à la trompette. Et nous écouterons ensuite My One and Only Love, composé par George Ira Gershwin, arrangé par Lex Jesper, mettant en valeur Barbara Morrison et à nouveau Gerhard Presenser à la trompette. Puis nous terminerons par un vieux, vieux tube de l'histoire du jazz, un vieux, vieux thème, Christopher Columbus, composé par Monsieur Andy Razaf. Et nous entendrons, outre Barbara bien sûr, Paul Heller au ténor et Gerhard Presenser à la trompette. Je vous laisse donc en compagnie de ce magnifique orchestre du batteur Tilo Berg, plus Barbara Morrison, enregistré en 1993 à Kaiserslautern, à la Markthalle. Vous êtes toujours sur Radio Zone 93,8 MHz dans l'émission spéciale concert de jazz présentée par votre serviteur Jean-Michel Reisser. Bonne écoute, bon deuxième set, keep swinging.

Vous êtes sur Radio Zone 93,8 MHz dans l'émission spéciale concert de jazz. En ce début de semaine, nous étions à la Markthalle de Kaiserslautern en Allemagne pour y écouter un magnifique orchestre, superbe orchestre, celui dirigé par le batteur et producteur, car il a sa propre marque qui s'appelle Mons Records. Il s'agit du batteur Thilo Berg Big Band. Et dans cet orchestre, eh bien, il y avait des sacrés bons musiciens, connus en Allemagne en tous les cas. Thomas Vögel, Thurston Bergenstein, Martin Shaw, Gerard Presenser aux trompettes, Ludwig Nuss, Mark Nightingale, Jörn Scherer et George Maus au trombone, au sax, Stephen Pfeiffer, Peter Bolte, Paul Heller, Jörg Kaufmann et Rainer Horte. Et puis au piano, Thilo Wagner, excellent, magnifique contrebassiste Martin Wynn et bien sûr le batteur chef d'orchestre, monsieur Thilo Berg. Alors nous avons pu entendre une composition, un arrangement du contrebassiste Martin Wynn qui s'intitule Ray Bam. Je pense que nous avons pu tous reconnaître que Ray Bam était dédié au grand contrebassiste Ray Brown. D'ailleurs on pouvait reconnaître certains de ses traits ici joués par Martin Wynn. Ensuite, nous avons eu en invité une chanteuse qui s'appelle Barbara Morrison, qui chante excellemment bien. Someone Else Is Stepping In, Blues for Ella Fitzgerald, My One and Only Love et Christopher Columbus. En tous les cas, j'espère que vous avez apprécié cette émission et ces quelques instants en compagnie du Thilo Berg Big Band plus la chanteuse Barbara Morrison. Jean-Michel Reisser de Radio Zone 93,8 MHz vous souhaite une excellente semaine. Vous donne rendez-vous à vendredi 21h pour une nouvelle émission de Jazz City. Si vous voulez réécouter spécial concert de jazz, vous pouvez le faire tous les mardis matins entre 10h et 11h et tous les mardis après-midi entre 16h et 17h. Cette émission est rediffusée. À tout bientôt donc. Bye bye.

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C'est avec Dr. Robert. Salut à tous et salut à toutes, bienvenue dans Two Beatles or Not To Be, une émission sur les Beatles, mais sans les Beatles. Minutes pour écouter les Beatles autrement, en explorant l'univers étendu des quatre fantastiques de Liverpool.

Je vous rappelle le principe de ce programme, redécouvrir les Beatles grâce à une simple contrainte, ne rien diffuser des 220 enregistrements de leur discographie officielle. Ce qui n'interdit pas les reprises réalisées par d'autres artistes, et celle que l'on va écouter tout de suite va nous permettre de répondre enfin à la question que tout le monde se pose, mais comment dit-on Sgt Pepper's Lonely Hearts Club Band en portugais ?

Répétez après moi, Sargento Pimenta et A Banda Solidao pour Sgt Pepper's Lonely Hearts Club Band, la chanson qui introduit l'album du même nom dans lequel les Beatles incarnent donc la fanfare du club des cœurs solitaires du Sergent Poivre. Le groupe que l'on vient d'entendre est brésilien, il existe depuis les années 70, s'appelle Acordo Som et joue une sorte de rock latino ou de latino-rock, j'imagine que ça revient au même. La reprise que l'on a écoutée date de 1982. Du Brésil, on remonte vers le nord pour cette fois-ci une ambiance jamaïcaine.

You Never Gave Me Your Money, le titre qui ouvre le fameux medley de la face B de Abbey Road. Cette version ici est signée Yellow Dub Marine, qui n'est pas un groupe jamaïcain. C'est un ensemble basé à Washington DC qui s'est spécialisé dans les reprises reggae, dub ou funk du répertoire des Beatles. Ils ont sorti une réinterprétation complète de l'album Abbey Road en 2011. Et on reste dans la musique planante avec de la dream pop. C'est la rubrique La reprise du mois. Dans cette émission, je vous sélectionne une reprise des Beatles qui vient juste de sortir. On la doit à un duo canadien nommé Memory House, qui s'est formé il y a une douzaine d'années et qui s'est fait un petit nom dans le domaine de la pop indépendante. Le groupe a sorti un nouvel EP il y a quelques semaines, uniquement composé de chansons des Beatles. Y figure This Boy, une ballade en ternaire qui colle parfaitement à l'ambiance rêveuse de Memory House.

l'original comportait de riches harmonies complexes à trois voix, cette version est au contraire épurée, sobre et néanmoins très réussie, je trouve. Mais on peut difficilement faire plus minimaliste que le groupe que l'on va entendre à présent et qui est un véritable ovni. Comme toute bonne histoire d'OVNI, ça se déroule au fin fond de l'Amérique rurale, en l'occurrence dans le Nebraska. Comme tout OVNI qui se respecte, le groupe n'a fait qu'une apparition furtive dont il reste seulement quelques photos et enregistrements. Et pourtant, comme les meilleurs récits d'OVNI, on continue d'en parler des décennies plus tard. Nous sommes en 1981 à Omaha. Pendant quelques semaines, les amateurs de musique y voient défiler sur les scènes underground un quatuor de jeunes du coin qui joue un post-punk un peu particulier puisqu'il est composé uniquement de reprises des Beatles. Sauf que la démarche de ces quatre jeunes gens, Dave, Kurt, Jay et Gene, est tout le contraire d'un hommage. Ils considèrent au contraire que les Beatles ont une influence oppressive et ont décidé de désacraliser leurs chansons en les réinterprétant de manière hyper froide et minimaliste. En gros, supprimer toute la spontanéité et la fraîcheur des Beatles, tout ce qui fait leur charme finalement, et rejouer leurs titres de la façon la plus déconstruite possible. Exemple avec... Many ladies in my ears and in my eyes. Qui devient... Many ladies in my ears and in my eyes. Ou encore...

transformer en... Et pour aller jusqu'au bout de leur démarche artistique provocatrice, les quatre musiciens se nomment les Better Beatles, c'est-à-dire les Beatles en mieux. Les Better Beatles n'existent en tout et pour tout que durant 3 mois. Leur seul et unique single est publié alors même que le groupe s'est déjà dissous, les musiciens n'ayant qu'une idée en tête, se casser de ce trou paumé qu'est le Nebraska. Difficile de savoir finalement si leur approche irrévérencieuse des chansons des Beatles est à prendre au premier ou au second degré, probablement un peu des deux d'après l'unique interview qu'on leur connaisse, mais en tout cas dans ces années 80, elles sont appréciées aussi bien par des jeunes qui en ont marre d'entendre leurs parents répéter que gna gna gna les Beatles plus grand groupe du monde et gna gna gna les Beatles ont révolutionné la musique, que par certains critiques et DJ qui repèrent les qualités musicales de leurs disques et le relaient dans la presse spécialisée et sur quelques stations de radio. Le peu d'intérêt des quatre jeunes artistes pour leur propre carrière musicale les fait toutefois rapidement retomber dans l'oubli, mais ils gardent tout de même un noyau dur de fans qui s'étoffe plus tard avec l'arrivée d'Internet. Et finalement, en 2007, 25 ans après, une dizaine d'enregistrements qui étaient restés dans les cartons et que les membres du groupe ne semblaient pas se soucier d'exploiter, ces enregistrements sont compilés sur un album nommé Mercy Beat. On écoute la version du très énergique. Can't buy me love. À la sauce Better Beatles.

les Better Beatles qui nous rappellent que, oui, considérer que les Beatles sont des dieux intouchables et qu'il faut écouter leurs disques de telle manière et pas d'une autre, eh ben, ça peut vite devenir très ennuyeux. Il y en a un qui n'était pas loin d'être un dieu aux yeux des Beatles eux-mêmes, et c'est Chuck Berry. Ce pionnier du rock'n'roll les a tellement marqués durant leur jeunesse qu'ils apprennent à jouer de la musique en écoutant attentivement ses disques, qu'ils chantent ses chansons sur scène et en enregistrent même deux sur leurs disques, Roll Over Beethoven et Rock'n'Roll Music. C'est le musicien que les Beatles réinterprètent le plus, et John Lennon l'admirait en particulier pour ses textes. On va écouter la chanson emblématique de Chuck Berry, l'une des plus célèbres chansons de tous les temps, Johnny B. Goode, jouée par les Beatles. Elle ne figure pas dans leur discographie officielle, mais elle a été enregistrée ici lors d'un live à la BBC dans une des nombreuses émissions qui leur sont consacrées. Le 15 février 1964, les Britanniques peuvent ainsi entendre sur leur poste de radio, dans l'émission Saturday Club, John Lennon chanter ce classique du rock'n'roll.

Les Beatles sont donc influencés par les musiciens de leur époque comme Chuck Berry, mais pour leurs chansons, ils trouvent aussi parfois l'inspiration chez les personnes de leur entourage. À ce propos, on parle souvent du cinquième Beatle. Alors, des cinquièmes Beatles, en fait, on en trouve plein. Pour certains, c'est le manager, Brian Epstein, pour d'autres, le producteur, George Martin, ou pourquoi pas Pete Best, le premier batteur du groupe. Mais parmi ces candidats au titre de cinquième Beatle, il n'y en a qu'un seul, à ma connaissance, qui est directement inspiré une chanson, bien malgré lui, et je pense que vous n'en avez jamais entendu parler. Il s'agit de Derek Taylor. Derek Taylor qui a endossé un rôle qu'on oublie souvent, mais qui est pourtant primordial chez un groupe de musique qui veut conquérir un public, celui de chargé de com. Derek a une trentaine d'années lorsqu'il rencontre les Beatles pour la première fois, et c'est en tant que journaliste pour le Daily Express. C'est à l'époque de l'éclosion de la Beatlemania, et il est envoyé à un de leurs concerts pour écrire un article sur cette loufoque mode passagère pour adolescents. Mais à la place d'un papier moqueur, Derek Taylor rédige finalement un texte élogieux envers les quatre musiciens dont il tombe sous le charme. Au fil des reportages et des interviews, il devient finalement un intime du groupe, avec qui il partage d'ailleurs les mêmes origines, Liverpool, et il accroche particulièrement avec George Harrison. Ce dernier se voit même attribuer une rubrique régulière dans le Daily Express, dans l'idée de raconter la vie quotidienne des Beatles, une chronique pour laquelle Derek est en fait le nègre de George. Bref, de fil en aiguille, Derek Taylor est tellement proche du groupe qu'il est finalement débauché pour devenir son attaché de presse. Il assure ainsi la liaison entre les médias et les Beatles et parvient avec brio à gérer l'incessant flux de demandes d'interviews qui sont émises depuis le monde entier alors que la folie Beatlemaniaque est à son plus haut niveau. Derek occupe ce poste pendant quelques mois avant de démissionner suite à des désaccords avec le manager, mais l'histoire n'est pas finie, il reviendra auprès des Beatles quelques années plus tard. En attendant, tout cela lance sa carrière dans le milieu de la musique, puisqu'en déménageant en Californie, il est rapidement connu comme l'un des plus fameux publicitaires rock des années 60, avec des contrats notamment pour les Burns, les Mamas and the Papas et les Beach Boys, qu'il introduit en Grande-Bretagne. Il participe également à faire connaître la contre-culture des 60s et le psychédélisme, et il co-organise le festival de Monterey qui lancera le Summer of Love de 1967. L'année suivante, retour en Angleterre, il est appelé à la rescousse par George Harrison pour devenir le chargé de presse de la compagnie de disques nouvellement créée par les Beatles, Apple Corps. Et il s'y fait connaître par sa créativité et son extravagance. Un exemple, Derek Taylor envoie un coffret cadeau de 3 singles des Beatles à la reine Elizabeth, à sa reine mère et au premier ministre de Grande-Bretagne pour célébrer le lancement de Apple.

Et c'est dans le cadre de ses fonctions qu'il est aussi connu pour avoir rédigé, tout en périphrase, un communiqué de presse qui marquera le monde entier le 10 avril 1970. C'est l'annonce officielle de la séparation des Beatles qui confirme les rumeurs qui couraient depuis quelque temps. Je vous lis ce communiqué de presse. Le printemps est là et Leeds joue contre Chelsea demain et Ringo et John et George et Paul sont en vie et en bonne santé et plein d'espoir. Le monde continue de tourner et nous aussi et vous aussi. Quand tout ça s'arrêtera de tourner, il faudra s'inquiéter mais pas avant. En attendant, les Beatles sont en vie et ils vont bien et le rythme continue. Derek Taylor aura ainsi accompagné les Beatles jusqu'à la fin et restera pour eux un ami proche, rédigeant même plus tard l'autobiographie de George Harrison. Mais tout cela ne nous dit pas comment ce cinquième Beatle a inspiré directement une chanson des Beatles. Eh bien, il s'agit en fait de la chanson Blue Jay Way, qui figure sur l'album Magical Mystery Tour. L'anecdote se déroule durant l'été 1967, alors que George Harrison veut venir en Californie avec des amis, profiter du Summer of Love pendant quelques jours et rendre visite à son pote Derek. Une fois descendu d'avion, le groupe s'installe dans sa location sur la rue Blue Jay Way à Los Angeles. Derek Taylor et sa femme sont censés les rejoindre, mais ils se perdent en route dans le brouillard qui tombe sur la ville. Alors George Harrison tourne en rond dans la maison toute la nuit en luttant contre le décalage horaire pour attendre son ami, finit par tomber sur un orgue qui traîne là et compose une chanson qui raconte cette interminable attente nocturne. Il y a du brouillard sur Los Angeles. Et mes amis se sont perdus. On arrive bientôt, disent-ils. Mais maintenant, ils se sont perdus. S'il vous plaît, ne soyez pas long. S'il vous plaît, ne soyez pas trop long. S'il vous plaît, ne soyez pas long. Sinon, je vais m'endormir. On écoute la reprise enregistrée par le musicien Dale Ockerman. L'ambiance psychédélique du titre nous donne tout à fait l'impression d'être au milieu de la nuit à attendre désespérément quelqu'un qui n'arrive pas.

plaint de son état en 2004 en observant sa discothèque. D'un côté est rangé le White Album, l'album blanc des Beatles en 1968, et de l'autre le Black Album de Jay-Z, l'un des rappeurs les plus influents de l'histoire du hip-hop, sorti en 2003. Tiens, tiens, tiens, se dit le facétieux Brian Joseph Burton, et si je les fusionnais, ça donnerait le Grey Album, l'album gris, mais c'est bien sûr. Brian Joseph Burton se met au travail, et cet album mash-up qui pose la voix de Jay-Z sur les instrumentaux des Beatles quitte rapidement le cercle des amis du musicien et se propage sur Internet à vitesse grand V. Il est reconnu comme l'un des meilleurs albums de l'année par plusieurs magazines de musique renommés, et il est salué par les principaux intéressés toujours en vie, Jay-Z, Paul McCartney et Ringo Starr, et ce malgré de vaines tentatives de poursuites judiciaires de la part de EMI, la maison de disques des Beatles. L'auteur, qui a pris le pseudonyme de Danger Mouse, mélange par exemple December 4th de Jay-Z. 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Et Mother Nature's Son des Beatles. Résultat,

Un extrait du Grey Album par Danger Mouse. Alors, il y en a qui rendent hommage aux Beatles en faisant des mash-ups dans ce genre-là, il y en a qui font des reprises, comme on a entendu plus tôt, et il y en a qui rendent hommage en imitant le plus fidèlement possible. C'est ce qu'on appelle les cover bands, voire même les tribute bands, pour ceux qui poussent la perfection le plus loin possible au niveau des vêtements, des instruments, etc. Des tribute bands des Beatles, il y en a partout dans le monde actuellement, chaque pays a ses Beatles nationaux, et en France, il y en a un qui se démarque, ce sont les Rabbits, avec le même jeu de mots que pour les Beatles, Rabbits, B-E-A-T-S. Pour les avoir déjà vus en concert, je vous les conseille absolument si vous avez l'occasion. L'idée est de faire revivre, aussi bien au niveau musical que scénographique, à grand renfort de perruques, de costumes, etc., ce qu'ont été les concerts des Beatles ou ce qu'ils auraient pu être avec des chansons qu'ils n'ont jamais jouées en live. Les Rabbits sont originaires d'Amiens, en Picardie, et parmi eux, il y a Sly à la guitare et au chant, qui a sorti tout récemment un album solo de composition originale, des chansons qu'il a composées à l'hôtel lors des tournées des Rabbits, qui jouent sur scène des chansons que les Beatles avaient eux-mêmes écrites à l'hôtel durant leur propre tournée. Bref, une belle mise en abîme. On écoute Rock of Mine de Sly.

0: Un extrait de l'album San Ferian, sorti il y a quelques semaines par Sly, également membre des Rabbits, nos Beatles français. Des chansons composées en tournée, on l'a dit, eh bien c'est l'occasion d'écouter cette fois-ci les véritables Beatles en concert. Nous sommes le 23 août 1964 au Hollywood Bowl. Les Fab Four jouent face à plus de 18 000 fans. Il faut avoir conscience que leur matériel n'est pas du tout adapté à couvrir les cris de la foule et que les musiciens ne s'entendent même pas eux-mêmes. Leur prestation est dans ces conditions une véritable prouesse. On va écouter All My Loving, extrait de ce concert, et on se quitte là-dessus pour aujourd'hui dans Two Beatles or Not To Be. J'espère que cette émission vous aura plu, que vous aurez apprécié cet éclairage différent sur les Beatles. Je vous retrouve bientôt dans un prochain numéro.
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C'était Two Beatles or Not To Be, comme chaque deuxième et quatrième lundi du mois à 17h en reprise, et chaque 6h15 sur 24h. Notre téléphone 04 50 40 51 41, au micro Dr Robert. 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

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Et on écoute Jukka Tolonen Band, un groupe de jazz rock finlandais. Lors du Festival de Jazz de Montreux en juillet 1978. Guitare acoustique, guitare électrique, Jukka Tolonen et Kosté Apetrea. Au sax soprano et ténor, eh bien vous avez Christer Eklund. À la basse électrique, bien sûr, Ilka Hanski. Et le batteur, qui est le seul, le seul qui n'est pas finlandais, puisqu'il s'agit de Bill Carson, un batteur américain.

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1: La radio des autres aujourd'hui reçoit Aura FM, une association de 39 radios associatives de la région Auvergne-Rhône-Alpes, dont fait partie Radio Zone. Le sujet du reportage d'aujourd'hui, signé Mallory Bonnefoy, eh bien c'est l'importance de la musique dans notre quotidien. Un tour d'horizon autour de cette musique, de son influence, de son rôle de pilier dans l'éducation artistique et culturelle. Voici donc une rencontre avec des artistes et une habitante pour Radio Zone, dont ce sujet présenté donc par Aura FM. Bonne écoute.

0: La musique, un pilier de l'éducation artistique et culturelle. Pour moi, c'est un fait. Cela fait sens. La musique favorise les relations au-delà des mots. Joie, nostalgie, surprise. La découverte de la musique suscite un large éventail d'émotions. Elle est intergénérationnelle et son action est multiple. Source d'expériences corporelles, sensorielles, sociales. Elle marque les étapes de la vie émotionnelle et contribue à l'identité d'une personne. Je pense que la musique a une réelle importance dans le développement de notre sensibilité artistique, mais aussi pour l'ouverture de nouveaux horizons, de nouvelles cultures. Je suis donc allée interroger des personnes habitants, habitantes de ma commune pour avoir leur point de vue sur cette idée un jour de marché.
1: Bah, la musique, c'est un bruit qui pense.
2: Bah oui, c'est un pilier. Ouais,
3: et ça. Dans tous les domaines, hein, je vois les éleveurs de vaches pour la traite, ils mettent du classique, ça les détend.
2: Les chevaux,
3: musique, pour les animaux, ça marche énormément. Et puis les enfants, les adultes, toutes les thérapies. Ouais.
4: Elle a contribué, mais alors très largement, à mon éducation, elle a contribué à mon épanouissement personnel, elle a contribué même à ma santé, c'est même thérapeutique, on va dire, à un moment donné, à pratique musicale. Ça remplit ma vie, on a besoin de musique, je crois qu'on a tous besoin de musique, mais c'est un vrai besoin au sens primaire du terme, en fait. On a besoin d'entendre des mélodies, même dans la nature, le chant des oiseaux, le bruit d'une rivière, c'est de la musique. C'est la base de à peu près tout, donc pourquoi pas l'éducation aussi, bien sûr. Les apprentissages musicaux, ça apprend plein de choses. Je compte bien grâce à la musique. Les maths, comme ça, d'emblée, non, ça ne me branche pas du tout. Mais à travers la musique, voilà, ça a développé mon esprit, comment on pourrait dire ça, mathématique, ouais, d'une certaine manière. Voilà. Donc oui, oui, oui, oui et oui.
5: La musique est un très bon support, parce que la plupart des gens aiment ça, tout simplement. La musique, c'est universel, donc ça peut être un support incroyable pour comprendre les différences, pour comprendre plein de choses, les diversités. Pour le brevet, on a eu une des premières épreuves d'histoire de l'art. Et moi, ça m'avait grave accroché, parce que j'ai pu faire un lien entre l'histoire et l'art, et j'étais passionnée d'art et pas trop d'histoire. Et du coup, ça m'a mis un pied dedans, et je me suis dit, mais en fait, c'est trop chouette de comprendre que la symphonie que j'adorais, elle a été faite pendant la Seconde Guerre mondiale, là, c'était le cas. Et que du coup, toute l'histoire est faite par ça, enfin, ça crée des liens entre différents savoirs, et c'est trop, trop bien. Ça m'a grave ouvert sur une autre façon de considérer l'histoire, par exemple.
6: Je me sers beaucoup, en fait, des textes pour éduquer finalement les gens et continuer à créer un climat local aussi, que ce soit au niveau de l'écologie, au niveau du social, au niveau de toutes ces choses qui font qu'on crée du lien entre nous aussi, c'est très important. Donc c'est des chansons prioritaires pour moi qui veulent dire des choses, mais pas seulement la musique. Mais il faut aussi éduquer l'oreille à des choses comme qu'on n'entend pas forcément dans les médias mainstream principaux, comme du punk, du métal. De temps en temps, j'en glisse une pour dire, voilà, ils ont aussi des choses à dire, même si le style musical n'est pas habituel.
2: Ils font pas assez de musique, hein, à l'école.
7: Bah, de prime abord, je dirais que la musique, ça rejoint tout ce qui est beau. Et ce qui est beau ouvre l'esprit. Et puis ça transcende dans le sens où si on devait se contenter de tout, rien que du côté matériel, gagner sa vie et mettre au boulot dodo, je pense qu'on serait pas satisfait. Donc la musique ouvre d'autres cultures. Et puis on est curieux, on engrange des données, des informations qui, s'il n'y avait pas eu la musique, on aurait été un peu étriqué. Je dirais ça comme ça. La musique, c'est extrêmement mathématique, donc peut-être que ça peut développer l'aptitude au concept.
8: Je m'appelle Pierre, je suis musicien et musicothérapeute. Donc, il y a deux trucs, la musique et thérapie. La musique et le rôle de la musique dans la société de tous les jours, en fait. Célébrer. Célébrer les saisons qui passent. Ou alors pour attendre que la pluie arrive, c'est l'été, on fait une fête, on fait une danse. Beaucoup de la danse et la musique, c'est très relié. Ça va ensemble en général. Vous êtes représenter une communauté, certaines communautés qui s'identifient avec la musique. Le punk, il y a énormément de choses. Ça peut être aussi la musique, elle peut servir à soutenir, elle est politique aussi, elle peut servir à soutenir les pouvoirs en place ou alors à aider les contre-pouvoirs, enfin représenter les contre-pouvoirs, donc elle est très politique. Donc représenter une communauté, célébrer la nature, soutenir les pouvoirs en place et les contre-pouvoirs. Elle peut être aussi un support à la mémoire sociale. C'est aussi un support fonctionnel à l'éducation, au travail et au commerce. Une forme d'expression artistique, évidemment. Il y a Platon qui avait dit que la musique, ça devait faire partie de l'éducation des citoyens. C'était quelque chose d'important.

0: Barnave, 26310, dans le cadre d'un événement artistique et culturel nommé Barnave aux artistes.
1: En quoi la musique a influencé ton éducation, à la fois artistique et culturelle, et peut-être même l'éducation globale?
2: Je dirais que en fait, la musique, c'est la première approche de l'artistique pour beaucoup de gens. Pour moi, en tout cas, ça a été comme ça. C'est la forme la plus accessible, je dirais, et la plus simple de se lier à l'art. Par le biais de la musique, c'est ce qui nous touche au sentiment le plus simplement, et je pense auprès du plus grand nombre de personnes, c'est la musique qui nous sensibilise pour l'artistique.
3: Ce que je sais, c'est que l'éducation nationale a pris les textes de Grand Corps Malade pour faire des cours de poésie aux enfants. Il transmet surtout des valeurs de vie, des valeurs qui sont vraiment importantes pour chacun, et c'est un peu l'histoire de tout le monde qui met dans ses textes pour justement accrocher les gens et les faire aimer ça, quoi. Voilà. De rien.
4: Et on ne peut pas vivre sans musique.

0: Dans ce reportage, nous allons retrouver Carotte, peintre, qui travaille à l'acrylique des portraits narratifs de ses héros morts. Et Vince, une touche à tout sensible depuis tout petit, dessinateur, sculpteur, fondeur de plastique, fasciné par le feu et la biomécanique, peintre tout support avec de la musique forte. Il est aussi producteur animateur de Are You Ready sur RDWA. Je voudrais avoir ton point de vue à toi. Quelle influence la musique a pu avoir du coup sur ton éducation peut-être globale, mais aussi ton éducation artistique et culturelle?
1: Moi j'ai la chance d'avoir été dans une famille qui aimait beaucoup la musique. Quand j'entends de la musique, il y a le côté de la mémoire, c'est comme un parfum. Du coup ça te rappelle tous les bons souvenirs de ton enfance. Enfin comme ça tu peux invoquer par la musique des souvenirs de moments intenses que tu as eu dans le passé. La musique, elle a vraiment un pouvoir sur l'humain incommensurable. Enfin, je sais même pas s'il y a des gens qui se sont encore penchés vraiment, je veux dire, sur les bienfaits que peut avoir la musique sur l'homme. Pour les peu de gens qui ont étudié les enfants et la musique, que la musique faisait des très beaux cerveaux de mathématiciens et de philosophes. Donc finalement, on pourrait dire que c'est un genre de panacée universelle que de commencer sa culture avec de la musique, de baigner dans la musique et d'écouter de la musique et de s'intéresser aux musiques. S'écouter, chanter ensemble, en canon ou pas, des chansons simples, enfin rien que ça, c'est tout un mécanisme du cerveau et de la voix et de l'autre, enfin être ensemble à produire quelque chose de joli pour l'oreille, c'est toute une philosophie quoi.
0: Est-ce que tu penses que ta création serait, ton talent artistique en tout cas serait différent si tu n'avais pas le support de la musique?
1: C'est très difficile de se passer de musique. J'ai du mal à imaginer ce que serait ma vie sans musique. Et en plus, là, c'est vrai que si on voit les conditions d'électricité, la musique enregistrée, la musique électrique, c'est-à-dire si demain l'électricité s'arrête, comment on fait pour faire de la musique? Comment on écoute de nos disques? Comment on joue de notre basse? Donc ça m'interroge vachement sur justement revenir à une pratique instrumentale simple, acoustique, et remettre au goût du jour les pratiques musicales dans les familles, dans les écoles, dans les entreprises, dans les petits groupes de copains.

exemple, le karaoké, c'était vachement bien. Parce que ça permet à des gens de faire les stars et tout, de jouer. Et les gens, ils adorent ça. Et on voit bien que les quelques minutes de la chanson où ils se prennent pour, je sais pas, Céline Dion ou Johnny, bon, ben pour eux, c'est un grand trip, quoi. Donc, on n'a pas encore, tu vois, trouvé la substantifique moelle de la musique qui est normalement un truc universel qui devrait nous rassembler, quoi.

0: En quoi la musique a influencé ton éducation, éducation globale peut-être, mais aussi culturelle et artistique?
1: Eh bien, merci pour cette question, Malo. En quoi la musique m'a influencé? La musique fait une sorte de fil rouge, et après on s'immerge soi-même dans sa création visuelle. Et ensuite, moi, s'il n'y avait pas la musique, j'aurais peut-être pas autant envie de créer, puisque ce que j'aime surtout aussi, c'est illustrer de la musique, puisqu'il m'arrive de faire des pochettes d'albums pour des potes. Pour me détendre, j'ai besoin d'utiliser et d'écouter des musiques qui sont intenses, peut-être violentes, mais en tout cas, elles viennent à ma place soulager de la violence, de la colère, de l'intensité. Et ça, c'est en écoutant des musiques graves qu'on se rend compte que finalement, tout ne l'est pas autant.
0: C'est bien aussi la preuve du coup que la musique, toutes sortes de musiques confondues, au final, peut apporter quelque chose à l'éducation de nous-mêmes et puis aux différentes cultures, parce que de pays en pays, de toute façon, les musiques sont différentes. De goût en goût, la sensibilité musicale n'est pas la même. C'est fédérateur pour toi ?
1: Bien sûr, puisque la musique est universelle, mais je voulais dire que la musique, surtout, elle amène l'état d'esprit qu'on peut contrecarrer. C'est comme l'homéopathie, c'est ramener quelque chose de semblable au mal. Et oui, la méditation par la musique, parce que ce ne sont que des vibrations de l'air. Hein.
0: Et est-ce que tu penses que la musique a façonné d'une certaine manière ton identité et la personne que tu es aujourd'hui ?
1: Bien sûr, quand j'ai été fan de Cure, j'étais, comment on les appelait, curiste. Ensuite, j'ai été à Donf de Marilyn Manson et tout ça, alors j'étais un gothique. Mais ça a commencé par du metal, Slayer, du hard rock, Guns N' Roses, du grunge, Nirvana, du rock français, Noir Désir, les Berruriers Noirs, du punk français. Et un jour, bien sûr, la techno hardcore. Et moi, c'est quand même un petit peu le médicament musical que j'ai trouvé à mon tempérament. La musique qu'on kiffe, elle nous rend vivants. Et on le sait quand on l'entend qu'on est vivant à ce moment-là.
0: Extrait de l'envie d'apprendre, information sur le système éducatif par Laurent Caxiaguerra.
2: L'éducation artistique et culturelle est indispensable à la démocratisation culturelle et à l'égalité des chances. L'éducation artistique et culturelle privilégie le contact direct avec les œuvres, les artistes et les institutions culturelles dans le cadre des enseignements artistiques comme dans celui des

l'être humain se repose sur la musique pour écrire son histoire, raconter celle-ci ou encore la comprendre. Une production Erdiwa et un remerciement à ceux qui m'ont prêté leur voix pour ce reportage. Carottes, Vince, Jamie, Nathan et toutes les personnes interrogées lors du micro-trottoir sur le marché de Dix.

Merci pour ce sujet sur la musique et de son influence et son rôle pilier dans l'éducation artistique et culturelle. Reportage d'Aura FM, signé Mallory Bonnefoy. Dans quelques instants, la suite de notre programme.

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0: Dimanche, toute la France a voté. Avant-guerre, beaucoup d'encre et de salive coulait à cette occasion. Mais cette année, il en coule au moins autant, sinon plus, car cette année, les femmes vont voter. Comment vont-elles voter? D'ailleurs, voteront-elles? Et pourquoi ne voteraient-elles pas? Dans quel sens vont-elles voter? Autant de questions et bien d'autres que se pose chacun. Et les femmes les toutes premières, je crois. Je me trouve actuellement boulevard Arago. Il est 12h30 et je vais chercher, disons, ma victime. Mesdames! Oui, approchez, s'il vous plaît. Pourriez-vous approcher du micro? Madame, je m'excuse de vous aborder, mais je suis en train de faire un reportage sur le vote des femmes. Et je voudrais vous demander d'abord, ce que vous faites dans la vie?
1: Vous travaillez? Secrétaire, monsieur, oui,
0: secrétaire. Vous êtes secrétaire. Et vous êtes mariée?
1: Ah oui, je suis mère de famille.
0: Vous êtes mère de famille?
1: Oui, monsieur.
0: Et justement, c'est exactement vous que je cherche. Secrétaire et mère de famille, je voudrais avoir votre opinion sur le vote en général, et plus spécialement, évidemment, sur le vote des femmes.
1: Que voulez-vous que je vous dise? Entendez-vous par le vote des femmes le sérieux, que nous envisageons à peu près toutes, ou la forme humoristique qui plaît tant à ces messieurs?
0: Ah, mais écoutez, madame, je voudrais votre opinion à vous.
1: Alors, je crains que ce soit sérieux.
0: Eh bien, écoutons votre point de vue sérieux.
1: Nous avons depuis toujours fait face à des difficultés sans nombre dans le ménage. Ne serait-ce que de seconder le mari, d'élever les enfants, guider au mieux les intérêts de la famille. Et j'estime, dans ce cas, que mieux qu'un homme, peut-être, une femme est appelée à rendre de grands services, bien sûr.
2: Ah oui, certainement.
1: Dans les questions sociales, concernant la famille, les enfants, et même l'économie.
0: Mais madame, croyez-vous que les femmes ont actuellement, en général, une éducation politique suffisante pour pouvoir voter en tout état de cause?
1: Je le pense, si on n'est pas trop ambitieux, n'est-ce pas? Les femmes sont à un début. Je pense qu'elles auront la sagesse de se cantonner dans des questions purement sociales, jusqu'à ce qu'elles aient acquis une expérience leur permettant de se mêler à la vie politique.
0: Oui, mais madame, il y a une chose que je ne comprends pas très bien. Comment voyez-vous qu'on peut effleurer le plan social sans toucher le plan politique? Parce qu'ils sont intimement mêlés.
3: J'ai eu l'idée de faire ce livre, Le XXe siècle des femmes, quand ma première fille est née en 1972. J'ai vu une coïncidence extraordinaire parce que autour de sa naissance, il y a eu cet événement, peut-être on se rappelle, en 72, c'est l'événement qui a concerné les femmes, c'est que l'école polytechnique s'est ouverte aux filles et que celle qui est rentrée avec les meilleures notes, qu'on appelle la major, c'était une femme, une jeune femme.
4: Florence Montrenot, Le XXe siècle des femmes, paru aux éditions Nathan. C'est en sa compagnie que se déroulera votre magazine Parole.
3: Et je me suis dit, depuis le temps qu'on disait aux filles, ah ben non, vous pouvez pas rentrer à l'école polytechnique, de toute façon les filles sont pas bonnes en maths, c'était une démonstration extraordinaire de tous les talents des filles qui étaient restées en friche parce qu'elles n'avaient pas pu les démontrer. Et donc j'ai eu l'idée de chercher les femmes de l'histoire qui avaient fait de grandes choses, des choses passionnantes et intéressantes, qui avaient fait avancer la condition humaine, et pas seulement la condition des femmes. Et j'ai commencé à recueillir de la documentation pour faire cette encyclopédie.
4: Le terme d'encyclopédie se rapporte bien à cet ouvrage. Il est construit vraiment comme une encyclopédie, comme un dictionnaire, année après année, regroupé par thématique, 10 ans par 10 ans, que vous avez d'ailleurs sous-titré.
3: Il se présente année après année, de 1900 à 2000, avec pour chaque année l'événement majeur de l'histoire des femmes, ou bien la femme capitale de l'année, et puis aussi, pour chaque année, des petits faits qui sont passés plus inaperçus et qui, ensemble, reconstituent une autre histoire. L'histoire des femmes, c'est quelque chose que nous n'avons jamais appris à l'école et qui est d'ailleurs difficile à retrouver parce que les femmes sont moins soucieuses de laisser leurs traces. Elles laissent moins leur nom à leurs actions. L'histoire des femmes, elle est aussi faite des actions de groupes de femmes qui font avancer les choses, qui demandent des droits pour les femmes, mais qui ne se soucient pas de laisser des archives. Donc c'est un travail très difficile pour les historiens de reconstituer vraiment le travail de nos sœurs du passé.
4: Comment vous y êtes prise pour aller chercher ces éléments, ces documentations et sélectionner tous ces événements par thématique, toutes ces femmes?
3: J'ai d'abord pris les grands événements du siècle et je les ai examinés du point de vue des femmes. Par exemple, la guerre d'Espagne ou le nazisme ou la guerre, la première ou la deuxième guerre. Il y a une autre façon de la raconter si on se met du point de vue des femmes. Par exemple, la première guerre, elle a éclaté le 2 août 1914. C'est la pleine époque de la moisson. Eh bien, les femmes ont remplacé les hommes au champ, dans les usines. Et subitement, on a découvert qu'elles avaient toutes sortes de qualités possibles. Alors, des travaux qui demandaient beaucoup de force physique ont été très difficiles à réaliser. Mais finalement, elles ont fait tourner le pays pendant 4 ans. on découvre ainsi que ces grands événements ont un aspect féminin. Et alors, il y a d'autres événements marquants aussi, mais concernant seulement les femmes. Par exemple, l'événement majeur du début du siècle, pour moi, c'est 1924. C'est l'année où les filles ont le droit de présenter le baccalauréat dans les mêmes conditions que les garçons, en étudiant les mêmes matières. Or, jusqu'en 1924, seules les filles riches dans les écoles privées ou avec des précepteurs pouvaient apprendre trois matières très subversives, très dangereuses et qui étaient donc réservées aux garçons, le latin, le grec et la philosophie. On ne voulait pas que les filles apprennent ces matières parce que ça aurait fait d'elles des raisonneuses et on a très peur de l'intelligence des femmes. Donc cette date de 1924, que personne n'apprend jamais dans les livres d'histoire, c'est la date à partir de laquelle les femmes ont pu commencer à développer toutes les possibilités de leur cerveau en ayant accès aux instruments qui font de nous des êtres humains doués de raison, la culture et les raisonnements philosophiques.
4: On pourrait imaginer que depuis 1900 jusqu'à l'an 2000, il y a eu une évolution progressive de la situation des femmes dans notre société. C'est pas aussi simple que ça. On peut voir en lisant votre encyclopédie qu'il y a eu des moments d'avancée, puis des reculs, puis d'autres moments d'avancée. C'est un espèce de va-et-vient progressif comme ça tout au long du siècle.
3: En effet, l'histoire n'est pas linéaire. Le progrès qui cheminerait doucement, qui irait son train, non, ça c'est une légende. L'histoire est faite d'avancées et de reculs. Par exemple, les périodes de guerre sont des périodes de régression terribles. C'est l'époque où les rôles se figent, où les stéréotypes dominent. La Deuxième Guerre mondiale, par exemple, il y avait tous ces hommes prisonniers, toutes ces femmes qui attendaient les hommes et qui devaient faire tourner la maison sans sortir des rôles traditionnels. Et en même temps, il fallait aussi qu'elles gagnent leur vie, mais qu'elles restent parfaitement dignes et du statut d'une épouse de prisonnier, par exemple. Il y a eu aussi toutes ces femmes déportées, toute cette histoire terrible des femmes. Et en même temps, petit à petit, de cette guerre est sortie la modernité. On le voit bien, par exemple, le droit de vote des femmes date en France du 21 avril 1944 par une ordonnance du gouvernement provisoire d'Alger. On voit bien que l'histoire change à des moments qu'on n'imagine pas. Par exemple, la fin du XXe siècle est dramatique pour les droits des femmes, parce que mon livre s'intéresse aux femmes du monde entier. Et l'exemple de l'Afghanistan est une telle illustration de la façon dont on peut revenir sur tous les droits des femmes, les droits élémentaires comme apprendre à apprendre. Dans le monde, 2/3 des analphabètes sont des femmes. Et en Afghanistan, on interdit aux petites filles d'apprendre à lire. C'est vraiment le symbole du fait que l'histoire n'avance pas de manière linéaire et que les droits des femmes ne sont jamais acquis.
0: Pardon, mademoiselle. Mademoiselle.
1: Monsieur.
0: Dites-moi, mademoiselle, je voudrais vous poser des questions indiscrètes. Je suis en train de faire un reportage sur le vote des femmes. D'abord, je voudrais vous demander votre profession.
1: Je suis étudiante.
0: Étudiante en quoi?
1: J'ai dit de la comédie.
0: Dites-moi, mademoiselle, vous avez reçu votre carte d'électrice. Et dans quel sens allez-vous l'employer, cette carte?
1: À dire vrai, je suis assez embarrassée.
0: Pourquoi?
1: Parce que je n'ai guère d'éducation politique. Je n'ai guère reçu d'éducation politique.
0: Et vous le déplorez?
1: Oui, sincèrement.
0: Mais néanmoins, vous pensez que la femme a sa place dans la vie politique du pays?
1: Ah oui.
0: Et par conséquent qu'elle doit voter?
1: Ah oui, vraiment.
0: Et ça, aussi bien sur le plan de la femme célibataire que sur le plan de la femme mariée?
1: Ah oui, certainement.
0: Sur les deux?
1: Les deux.
0: Vous ne pensez pas que sur le plan politique, la femme peut représenter le mari peut représenter la femme?
1: Non, je ne pense pas.
0: Vous pensez que les deux peuvent avoir une opinion différente?
1: Oui. Et la femme a le droit de l'exprimer.
0: Et la femme a le droit de l'exprimer.
4: Vous disiez il y a quelques instants, les moments de guerre ont été des moments de régression. Et pourtant, c'est entre autres grâce à la guerre de 14 qu'il y a eu un grand mouvement d'avancée, puisqu'on s'est rendu compte que les femmes pouvaient remplacer les hommes, et c'est elles qui ont fait tourner le pays, vous le disiez également tout à l'heure, 39-45, vous parliez aussi de l'impossibilité ou la non-volonté des femmes d'inscrire leurs mouvements ou leurs actions. En Isère, il est très difficile de connaître les femmes résistantes, parce que eh bien, elles ne se sont pas inscrites comme résistantes. Elles ont trouvé ça comme une action normale pour elles.
3: Vous avez tout à fait raison. Les résistantes n'ont pas laissé leurs traces. Elles sont très peu nombreuses. Par exemple, il y a plus de 1000 compagnons de la libération. Il y a seulement 6 femmes titulaires de cette distinction. Elles sont très minoritaires dans les décorations, qui est la façon traditionnelle dont l'on reconnaît l'action des hommes. Et les femmes se soucient moins d'apparaître au moment des récompenses. C'est pour ça que l'histoire est difficile à établir. L'histoire des résistantes dans cette région, en effet, ce sont des agents de liaison. Ce sont donc des tâches extrêmement dangereuses, mais qu'elles assuraient, par exemple, en transportant des armes sous un panier avec des légumes, ou dans un landau de bébé, ou des tracts, ou des choses très dangereuses qui leur auraient valu la prison ou même la mort, et qui ont valu parce que bien des résistantes ont payé de leur vie leur engagement. Mais l'histoire ne les retient pas parce qu'elles-mêmes n'ont pas tendance à s'inscrire au lendemain de la guerre, dans cette histoire-là, à l'égal des hommes. C'est très curieux. On se demande d'ailleurs si c'est inné ou acquis, cette façon qu'ont les femmes de s'effacer. Dans l'histoire, toute leur éducation nous a enseigné à nous effacer. Par exemple, encore aujourd'hui, les petits garçons, on leur dit laisse, c'est ta sœur qui va débarrasser, va faire tes devoirs. Encore aujourd'hui, il y a une distinction, une différence de traitement entre les garçons et les filles. On n'élève pas les garçons comme les filles, et c'est bien dommage, parce que les travaux ménagers devraient être partagés et l'histoire devrait rendre son dû aux femmes et aux hommes.
4: Vous dites on n'élève pas les garçons et les filles de la même façon, c'est bien dommage. Je vais peut-être être provocateur. Est-ce que l'on n'aurait pas intérêt à élever les garçons et les filles différemment, en donnant l'explication des différences entre un homme et une femme, mais en respectant et en enseignant la totale égalité des droits, l'égalité dans la différence plutôt que l'égalité dans l'assimilation?
3: L'égalité des droits, c'est exactement ce que demandent les féministes, et elles demandent aussi que les hommes et les femmes soient égaux en dignité. Et ça, la dignité, c'est un concept qui est difficile à comprendre et que toute l'histoire de ce siècle permet de comprendre. Cette revendication fondamentale des femmes, qu'elles soient reconnues comme, à l'égal des hommes, des êtres humains à part entière, et non pas des bonnes à tout faire, des esclaves sexuelles, des bonnes ménagères, des femmes au foyer qui doivent se contenter de ce petit territoire et de ce travail humble, non reconnu, non payé. Parce que c'est ça la complémentarité qu'on nous ressasse souvent. En fait, c'était quelque chose qui arrange bien les hommes. Les hommes prennent des décisions et la tendance suivra. Et la tendance, c'est les femmes en général. Si toutes les décisions étaient vraiment partagées, si les femmes et les hommes étaient associés à toutes les décisions concernant la famille et concernant aussi la société, la politique, etc., ce monde serait plus juste. Les différences, elles existent entre chacun d'entre nous. Elles existent entre deux femmes ou entre deux hommes. Les différences sociales sont considérables. Mais la différence qui vaut à la moitié de l'humanité d'être reléguée, d'être moins payée, d'être victime de violences spécifiques, d'avoir toutes sortes de mauvais traitements, et donc aussi l'oubli dans l'histoire, cette différence-là, elle est très cher payée par les femmes.
0: Ayant eu affaire dans une étude de notaire, j'ai eu la bonne fortune de me trouver en face d'un clerc femme. Aussi, je vais en profiter pour mon reportage sur le vote des femmes. Pardon, mademoiselle.
2: Madame.
0: Excusez-moi. Madame, est-ce que vous avez reçu votre carte d'électrice?
2: Oui, monsieur.
0: Et qu'allez-vous en faire? Vous allez voter?
2: Évidemment, monsieur. Du moins, je vais essayer de voter.
0: Et dans quel sens allez-vous voter?
2: Bien, ma foi, c'est assez compliqué. Je me suis arrêtée ce matin devant les panneaux qui sont remplis de petites affiches électorales. Mais ma foi, j'avoue que mon embarras est extrême, car tous les partis présentent des programmes magnifiques, remplis de belles promesses, mais seront-elles suivies de réalisation?
0: Ah, madame, ça c'est pas à moi de vous le dire.
2: Ça me paraît plus aléatoire.
4: On confond différence et inégalité. C'est vrai entre hommes et femmes, mais c'est vrai aussi entre les peuples. Il faudrait peut-être que l'humanité avance en se disant les gens sont différents, il faut qu'on accepte ces différences, qu'on les intègre, chacun, soi-même, homme, femme, peuple différent, pour pouvoir être égaux.
3: Et il faut aussi savoir d'où nous venons. Parce que cette histoire des femmes, ou cette histoire des peuples qui n'ont pas laissé d'histoire, c'est tout à fait comparable, puisqu'on parle parfois de décolonisation des femmes, après une oppression, comme on le dit pour les peuples, par exemple, d'Afrique. Cette histoire, elle est indispensable à connaître. J'ai mis 20 ans pour faire ce livre, parce que c'est très difficile de retrouver d'où nous venons, et si nous ne comprenons pas d'où nous venons, et par exemple, comment nous avons acquis ces droits qui nous semblent aujourd'hui aussi naturels que l'air ou l'eau, si nous ne le savons pas, nous risquons de les perdre, parce que les droits ne sont jamais acquis. J'écris maintenant une nouvelle encyclopédie sur les droits des femmes et je cherche d'où ils viennent et comment nous pouvons considérer que nous les avons maintenant bien établis. Mais en fait, regardez le droit d'avorter, qui est la clé de la liberté des femmes. Parce que la menace de la grossesse, c'est toujours avec ça qu'on a empêché les filles de vivre leur liberté sexuelle, d'aller jusqu'au bout de leurs désirs. Et après tout, les garçons pouvaient le faire et les garçons, ils allaient sans se soucier des conséquences où leurs désirs les portaient. Le désir des femmes a toujours été réprimé et réfréné avec cette menace de grossesse. Donc l'avortement qui est un droit, qui est une possibilité, qui n'est jamais une obligation pour personne, c'est vraiment une question de liberté individuelle. Le droit d'avorter, c'est la clé de la liberté et du destin des femmes. La contraception est bien sûr un élément capital pour qu'elles maîtrisent leur destin, mais la possibilité d'avorter en cas d'échec de la contraception, par exemple, ou en cas d'oubli ou en cas de viol, il y a toutes sortes de cas dans lesquels malheureusement ça se présente, c'est vraiment très important pour les femmes ce droit. Or, voyez comme dans nos pays catholiques, par exemple, il est difficile pour les femmes de l'exercer. Elles l'ont sur le papier, ce droit, mais dans combien de villes de France les services sont débordés, la relève des médecins qui pratiquent les avortements n'est pas assurée, ils sont mal payés, les commandos anti-avortement ont pu sévir impunément de manière scandaleuse, une loi maintenant les punit, mais ils ont trouvé d'autres méthodes. ces terroristes adversaires de la liberté s'expriment d'une manière insensée et on n'entend pas assez les féministes, on se moque d'elles, on ne comprend pas que ce qu'elles demandent, c'est l'égalité des droits pour que chacun puisse prendre son destin en main.
5: Ce gros livre, combien a-t-il de pages?
6: Je crois que le premier a à peu près 400 et le second quelque chose comme 600 pages.
5: Bon, par conséquent, nous obtenons un total de plus de 1000 pages. Je voudrais vous demander si c'est le résultat d'une pensée concentrée sur ce sujet depuis des années et si de tout temps vous avez désiré écrire sur cette question.
6: Non, au début je ne pensais pas du tout m'occuper jamais d'une manière spéciale des problèmes du féminisme parce qu'il me semblait, et d'ailleurs il me semble encore aujourd'hui, que ces problèmes sont subordonnés à des problèmes sociaux beaucoup plus vastes. C'est seulement dans ces dernières années que ce désir m'est venu, d'une part parce qu'il m'a semblé que les femmes d'aujourd'hui avaient beaucoup de mal pratiquement immoralement à vivre et qu'elles étaient dans un état de déséquilibre, et d'autre part parce que j'ai été assez irritée, comme beaucoup de femmes, par le nombre de grandes sottises qui se débitent à propos de nous et à propos de notre situation.
5: Bon, eh bien, on vous a accusé, car vous n'ignorez pas que les hommes se trouvent fatalement, même lorsqu'ils vous aiment bien et qu'ils vous admirent, un peu vos ennemis quand il s'agit de ce livre. Ils vous ont donc souvent accusé, comment dirais-je, d'avoir mis là-dedans un accent de revendication, n'est-ce pas, d'avoir voulu vraiment venger les femmes. Qu'est-ce que vous pouvez me dire là-dessus?
6: Pour moi, c'est un livre que j'ai écrit sans aucune inimitié, sans aucune hostilité, et simplement essayé de faire une mise au point. Je ne crois pas du tout que ce soit un ouvrage de revendication, de ressentiment, de complexe d'infériorité comme on l'a insinué. J'ajouterais d'ailleurs que même si je l'avais fait dans une intention de revendication, après tout, il aurait pu être également quelque chose d'impartial et d'objectif. Mais il y a certainement dans ce livre une certaine passion, parce que le fait est que je trouve que la situation des femmes telle qu'elle est aujourd'hui est déplorable à la fois pour les femmes et à la fois pour les hommes, qui d'ailleurs les uns et les autres s'en plaignent, et que bien entendu, ça n'a rien pour moi d'un exposé simplement abstrait.
4: Clairement, dans un de vos chapitres, vous dites « accès à la contraception ». Liberté avec un point d'interrogation. C'est un titre interrogateur pour le lecteur, de qu'une femme pose la question, en tout cas mette le point d'interrogation sur contraception égale liberté, pas forcément une certitude.
3: Oui, vous avez raison, c'est un paradoxe, parce que c'est trop simple de dire contraception égale liberté. Parce que la liberté, elle est dans la tête aussi. Et dans la tête des femmes, enfin ça je parle parce que je me suis engagée au planning familial il y a 30 ans et que j'ai vu passer des générations de filles avec toujours les mêmes esclavages dans la tête. En fait, l'amour sert encore à trop de filles comme une sorte d'opium, une sorte de poison qui les amène à faire... d'avoir des comportements pas libres. On entend encore tant de filles céder au chantage sexuel des garçons qui disent « si tu ne me cèdes pas, je te quitte ». Et alors, je leur dis toujours quand elles viennent après au planning enceinte, et alors il vous a quitté quand même. Ça veut dire quoi? C'est pas comme ça qu'on gagne l'amour. L'amour n'est jamais acquis. Et en tout cas, le chantage sexuel, c'est jamais une bonne façon d'avoir une relation sexuelle ou amoureuse. Eh bien, cette contraception qui aurait pu libérer les femmes, qui va les libérer, mais pas tout de suite, pas en 20 ans, 30 ans, 40 ans, il faudra 200 ou 300 ans. Cet esclavage que nous portons depuis des milliers d'années, la nature pèse sur nous, nous amènerait à avoir des quantités d'enfants que nous ne pourrions pas assumer. Et bien cette nature dont nous avons pu nous affranchir, physiquement, il reste encore à nous en affranchir dans les têtes. Et par exemple, à savoir où est le véritable désir d'enfant, combien de femmes ont des enfants parce que ça se fait, parce qu'une femme n'est pas complète si elle n'a pas des enfants, lesquelles se posent vraiment la question, la véritable question d'un désir, d'un projet commun à un couple d'avoir un enfant. Ce sont des questions révolutionnaires qu'ont posées les féministes dans les années 70, mais la contraception qui a pu libérer le désir des femmes, si ça s'est traduit, comme c'est souvent le cas, par cette prétendue libération sexuelle des années 70, où les femmes étaient libres de coucher avec tous les hommes qu'ils voulaient, non, non, c'est pas ça la liberté. La liberté, ça, c'est en faire un usage mesuré, et non pas d'être à la disposition de tous les hommes. C'est comme ça qu'on traduit beaucoup de gens dans les années 70. Et là, on peut vraiment considérer que les femmes ont été abusées, qu'elles ont été manipulées, qu'on s'est servi d'elles comme d'objets, alors que la sexualité, c'est la rencontre de deux libertés, c'est un dialogue de désir. Encore faut-il qu'on sache quel est son désir et qu'on ne cède pas à la violence de l'autre.
7: La pilule gratuite, ou si vous préférez, remboursée par la Sécurité sociale, c'est fait depuis hier après-midi. Le projet de loi a été adopté en première lecture par les députés. Gratuite, mais toujours vendue sur ordonnance, il n'en demeure pas moins, Jacques Thévenin, qu'un grand pas en avant a été fait.
8: Oui, sur le fond, le problème est donc pratiquement réglé, mais sur le plan pratique, il faudra attendre sans doute la rentrée d'octobre pour que ce projet soit définitivement adopté et par l'Assemblée nationale et par le Sénat. Si ce projet est donc adopté tel quel, en octobre, une jeune fille de moins de 18 ans pourra utiliser des contraceptifs sur ordonnance médicale. Actuellement, ces contraceptifs ne peuvent être accordés à des mineurs de moins de 18 ans et l'autorisation des parents est obligatoire, entre donc plus de limites d'âge. Ce contraceptif, que ce soit la pilule, le diaphragme ou le stérilet, sera remboursé par la Sécurité sociale, alors que jusqu'à présent, seule la consultation médicale ou l'analyse de laboratoire était remboursée. Autre point important, de cette loi, les contraceptifs gratuits pourront être délivrés à des mineurs qui désireront conserver l'anonymat. Elle n'aura plus à décliner son identité et à faire inscrire son nom sur le registre du pharmacien. Enfin, dernier volet de ce projet, les centres de planification de l'éducation familiale pourront faire connaître leurs activités au public alors que jusqu'à présent, toute propagande leur était interdite.
7: Voilà donc l'essentiel des aspects pratiques de cette loi. Madame Veil, ministre de la Santé, en a aussi défini l'esprit hier devant les députés. La pilule doit devenir un médicament comme les autres. Il faut faire sauter les tabous et cela pour le bien de la femme, de la famille et même de la nation entière.
9: Outre l'intérêt des enfants à naître, l'espacement raisonnable des naissances constitue aussi un facteur essentiel pour l'équilibre du couple, pour la santé physique et mentale de la femme et pour son épanouissement, qui est une condition indispensable à celui de ses enfants. Enfin, il y va aussi de l'intérêt de la collectivité nationale tout entière, dans la mesure où une succession de naissances dans un espace de temps trop rapproché peut constituer, dans des milieux familiaux fragiles, un facteur très important de déséquilibre et d'inadaptation sociale, risquant ainsi de mettre à la charge de la société un nombre considérable d'enfants à problème.
4: Autre titre et autre chapitre que j'ai trouvé fort également, on vous suit dizaines d'années après dizaines d'années, on sent l'évolution, la régression, la progression, et ça se termine par un titre plein d'espoir qui est celui de s'accepter soi-même et donc accepter l'autre.
3: Et aussi se connaître et s'aimer. J'ai voulu terminer par s'aimer parce que l'histoire du féminisme, c'est une histoire mixte. La demande des droits des femmes, les hommes et les femmes la portent ensemble. Parce que partout où il y a des femmes esclaves, les hommes ne sont pas libres non plus. Et les hommes, les meilleurs des hommes, sont féministes.

0: c'est une démarche d'humanisme et d'humanité. Et donc cet amour et cette connaissance de l'autre, c'est à quoi j'aimerais qu'on arrive en connaissant l'histoire des femmes. Puisque cette longue histoire, ce long esclavage dont nous sortons petit à petit, en ayant accédé à l'instruction, au développement de notre intelligence, en ayant libéré nos mains, par exemple, par toutes ces machines qui ont considérablement allégé les travaux ménagers, et maintenant, grâce à la contraception et à l'avortement, en accédant à la liberté de nos désirs, cette longue histoire qui nous mène au 21e siècle, j'espère que ce sera le siècle où l'humanité réconciliée développera des rapports entièrement nouveaux à l'échelle du monde, à l'échelle de notre histoire qui n'a que 6000 ans et que où nous avons encore tout à inventer, des rapports de liberté, d'égalité et d'un nouveau mot que j'ai inventé, entre fraternité et sororité, le mot par lequel je termine le livre, c'est un mot que j'ai forgé sur la racine grecque. En grec, adelphes, c'est la racine qui a donné frère et sœur, qui en français viennent de deux mots différents. J'ai forgé le mot adelphité pour désigner des relations harmonieuses entre hommes et femmes que j'espère voir de mon vivant, ou au moins au 22e siècle, des hommes et des femmes qui se considéreront comme des égaux, qui se respecteront et qui voudront construire le monde ensemble dans l'harmonie. Je sais que je rêve, mais comme a dit Victor Hugo, l'utopie d'aujourd'hui est la réalité de demain. Alors je l'espère très fort.
1: Vous rêvez peut-être pas tant que ça, si on regarde un peu ce qui se passe sur d'autres continents ou dans d'autres peuples. Ici, nous vivons encore aujourd'hui dans un système dirigé par les hommes, un système patriarcal. Il y a d'autres sociétés qui ont développé des systèmes matriarcales où la liberté des femmes était importante et où c'est plutôt elles qui dirigeaient dans un respect commun. Je pense à certains peuples d'Amérique du Nord, par exemple, où des contes traditionnels disent les hommes discutent, prennent une décision, se retournent, les femmes acquiescent. Il continue. On peut se poser la question de comment se fait-il que certaines régions ou certains peuples ont réussi à trouver un certain équilibre et que nous, on a beaucoup de mal à y arriver.
0: Il est certain maintenant que le régime dominant du monde est ce régime qu'on dit patriarcal. Moi, je trouve que ça ressemble plutôt à une fraternité, parce qu'il y a toutes ces métaphores militaires qui imprègnent notre langage. Vous savez, ces frères d'armes, ces guerres, ces combats. Je n'aime pas beaucoup ce vocabulaire, parce que je trouve que le travail des féministes, qui est un travail de persuasion, de pédagogie, montrer aux hommes que c'est leur intérêt que les femmes et les hommes soient des égaux, qu'ils n'ont rien à gagner à avoir des femmes esclaves, ce travail-là, nous le construisons pour l'avenir. Nous ne connaissons pas ce passé. Il y a peut-être eu des groupes humains dans lesquels les femmes avaient plus de pouvoir. Il y a peut-être eu à la préhistoire un respect pour la capacité des femmes d'engendrer. Mais ce qui compte, c'est aujourd'hui. Et aujourd'hui, nous vivons dans un monde où les 2000 ans de judéo-christianisme, par exemple, dont on parle souvent, nous ont habitués à considérer le corps comme sale, la sexualité comme une souillure, l'autre sexe à nous en méfier, alors qu'il y a toutes sortes de nouveaux rapports à construire entre hommes et femmes dans la liberté et l'égalité. C'est tout ce défi excitant que je trouve pour les nouvelles générations qui est devant nous.
1: Peut-être dernière question, est-ce que, en tout cas moi j'ai ce sentiment-là, est-ce que vous ne pensez pas que voir des textes de loi amenant la parité homme-femme en politique, ce n'est pas aller à l'encontre de ce respect mutuel? S'il y avait un respect mutuel, on n'aurait pas besoin de la parité.
0: Ce n'est pas avec des lois qu'on changera les mentalités, et la vraie révolution est à faire dans les maisons. Il faut que les hommes et les femmes partagent à égalité les travaux ménagers et les soins aux enfants. C'est moins spectaculaire que la moitié du Parlement en jupe, mais ça, c'est la vraie révolution, et malheureusement, elle se produit avec une telle lenteur que je désespère de voir un progrès de mon vivant. Pourtant, c'est pas très compliqué d'appuyer sur le bouton de la machine à laver. Même un homme peut le faire, mais il sait pas encore trier le blanc des couleurs. Ça, pourtant, avec la théorie des ensembles, on devrait leur apprendre aux garçons ces choses-là. Donc, avis aux parents qui écoutent, apprenez à vos garçons à s'occuper du linge, parce que comme ça, ils deviendront autonomes, et des individus autonomes noueront ensemble des liens d'une autre nature. S'il y a toujours ce partage inégal des travaux ménagers, les femmes ne pourront pas travailler dans la cité et faire de la politique. Si elles sont toujours astreintes à préparer tous les repas et à faire toutes les vaisselles, d'abord, c'est pas juste. Il faut partager tout le plaisir comme les corvées.
1: Merci à Florence Montreneau pour cette interview et avoir accepté de nous accompagner tout au long de cette émission. Une émission qui a été réalisée à la librairie Le Square à Grenoble. Je vous rappelle le titre de l'ouvrage de Florence Montreneau, Le 20e siècle des femmes, paru aux éditions Nathan. Tout au long de cette émission, vous avez pu entendre la mémoire radiophonique française avec des extraits d'interviews réalisés après-guerre, mais également tout au long de ce 20e siècle. Merci, bonne semaine littéraire, à la semaine prochaine.

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Nous vous proposons maintenant une sélection de musique tropicale. Nous diffuserons respectivement Alain Jean-Marie, pianiste jazz, qui est toujours très attaché donc à ses racines tropicales, insulaires, et Gilles Benoît. Radio Zone, c'est un téléphone 04 50 40 51 41. Une adresse email info@radiozone.com. 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

C'était donc une sélection musicale tropicale avec Alain Jean-Marie et Gilles Benoît. Vous pouvez retrouver ce programme tous les lundis dès 20h. Autrement, il est rediffusé tous les 6h après sa première diffusion. Nous vous souhaitons une très belle journée ou une très belle soirée à l'écoute des programmes de Radio Zone. 93.8, 93.8, 04 50 40 51 41, c'est notre téléphone. Et si vous appelez depuis la Suisse voisine, 00 33 4 50 40 51 41. Merci et restez des nôtres.

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Bonjour, on débute avec les tours en jeu de Calibre 12. Toujours là, un double CD qui date de 2000 et le fil rouge actuel de Dixie Rock. On s'en écoute aujourd'hui Saturday Night Frimer.

Lynyrd Skynyrd, c'était il y a 50 ans. L'ULP prononçait de Lynyrd Skynyrd, c'était il y a 50 ans. Freebird, c'était il y a 50 ans. Mais Freebird, c'était aussi 6 ans avant un autre chef-d'œuvre de guitare, le Penthouse Popper de Paul Blanc, qui figure sur Airplay.

0: Ils enclosent pour les superbes guitares de Stick Around for Rock'n'Roll sur Lady in Waiting. On termine avec le Lizard de leur live, voici No Time. Portez-vous bien.
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C'était une version étonnante du revival des Allman Brothers par une formation du nom de Shy Hook. Elle figure sur une anthologie qui date de 1913 et qui n'est jamais sortie en CD. Live at Jack's, c'était il y a 50 ans. Il y a trop longtemps qu'on n'a pas écouté Greater Switch. Red Wing est le titre album de leur LP sorti en 1977.

Après ce Fantasy Park mis en boîte en 1977 par Stillwater, Dissiorg vous propose un ultime morceau, That Smell. C'est où ? Sur Street Survivors. C'est qui ? Ben, Lynyrd Skynyrd. Portez-vous bien.

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Salut à toutes, salut à tous. Merci d'être à l'écoute de l'émission spéciale concert de jazz de ce début de semaine. Nous partons le 28 mai 1993 à Kaiserslautern à la Markthalle pour y écouter le grand orchestre du batteur-producteur Thilo Berg. Thomas Vögel, Thorsten Bernstein, Martin Shaw, Gerard Bersenzers, trompette, Ludwig Nust, Mark Nightingale, tiens, on le retrouve ici, Jochen Scherer, George Maus au trombone, Stefan Pfeiffer, Peter Bolt, Paul Höller, Jörg Kaufmann, Rainer Heute au saxophone, Thilo Wagner, piano, Martin Wied, contrebasse et Monsieur Thilo Berg à la batterie. Et nous allons écouter 5 thèmes. Caravan, composé par Duke Ellington, arrangé par Monsieur Ingo Lewis. Les solistes, Gerard Presenser, trompette, Mark Nightingale au trombone. The Rotten Kid, composé par Buddy Greco, arrangé par Ingo Lewis. Soliste, Rainer Heute au baryton, Mark Nightingale trombone, Jörg Kaufmann au ténor et Thilo Berg à la batterie. This Could Be the Night, composé et arrangé par Lex Jesper et qui mettra en valeur le pianiste Thilo Wagner. Nous écouterons ensuite une fameuse composition de Monsieur Horace Silver qui s'intitule Sister Sadie et qui est un arrangement du trompettiste et soliste qui s'appelle Martin Shaw. Et puis nous terminerons par ce premier set par une composition de Paul Heller et un arrangement de Jörg Achim Keller qui s'intitule Contemplation. Et le soliste n'est rien d'autre que le compositeur lui-même, saxophoniste énorme, Monsieur Paul Heller. Eh bien voilà, je crois que je vous laisse en compagnie donc de ce magnifique orchestre enregistré à Kaiserslautern en 1993. Il s'agit de l'orchestre du batteur et producteur aussi, puisqu'il a sa propre marque qui s'appelle Mons Records. Il s'agit du batteur Thilo Berg Big Band. Et vous êtes toujours sur Radio Zone 93,8 MHz dans l'émission spéciale concert de jazz présentée par votre serviteur Jean-Michel Reisser. Bonne écoute, bon premier set et à tout à l'heure dans quelques 27 minutes. Thilo Berg Big Band.

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Nous sommes à Kaiserslautern en 1993 pour y écouter le grand orchestre du batteur et producteur Tilo Berg, Tilo Berg Big Band, dans Caravan, The Rotten Kid, This Could Be the Night, Sister Sadie et Contemplation. Il s'agit d'un magnifique big band réunissant beaucoup de musiciens allemands, mais aussi un ou deux musiciens anglais, dont le merveilleux Mark Nightingale au trombone, qui commence à faire parler de lui, et à juste titre d'ailleurs. Enregistrement réalisé le 28 mai 1993, donc en Allemagne, à Kaiserslautern. Je me permets de rappeler les noms de cet orchestre magnifique. Thomas Vögel, Thorsten Birkenstein, Martin Shaw, Gerhard Presenser, trompette, Ludwig Nuss, Mark Nightingale, Jochen Scherer et Jörg Maus au trombone, Stephen Pfeiffer, Peter Bolte, Paul Heller, Jörg Hoffmann, Rainer Heute aux hanches, aux saxophones, divers saxophones, Thilo Wagner, piano, Martin Wied, excellent, excellent, magnifique contrebassiste, et Tilo Berg, batteur, leader, chef d'orchestre. Et puis, pour cette deuxième partie, nous allons écouter encore un morceau qui est composé et arrangé par le contrebassiste Martin Wied, qui s'intitule Ray Bam. Soliste Tilo Wagner, piano, Stephen Pfeiffer à l'alto, Gerhard Presenser, trompette, et le contrebassiste lui-même, Martin Wied, bien sûr, toujours présent. Et puis, l'orchestre va inviter une excellente, excellente chanteuse qui s'appelle Barbara Morrison. Et Barbara Morrison va nous interpréter « Someone Else is Stepping In », composé par Denis Lasselle. Bien sûr, vocal Barbara Morrison. Nous écouterons une composition et un arrangement de Jörg Hakim Keller qui s'intitule Blues for Ella. Bien sûr, Blues for Ella, dédié à Ella Fitzgerald. Les paroles sont signées Barbara Morrison, mettant en valeur Barbara, bien sûr, et Gerhard Presenser à la trompette. Et nous écouterons ensuite My One and Only Love, composé par George Ira Gershwin, arrangé par Lex Jesper, mettant en valeur Barbara Morrison et à nouveau Gerhard Presenser à la trompette. Puis nous terminerons par un vieux, vieux tube de l'histoire du jazz, un vieux, vieux thème, Christopher Columbus, composé par Monsieur Andy Razaf. Et nous entendrons, outre Barbara bien sûr, Paul Heller au ténor et Gerhard Presenser à la trompette. Je vous laisse donc en compagnie de ce magnifique orchestre du batteur Tilo Berg, plus Barbara Morrison, enregistrée en 1993 à Kaiserslautern, à la Markthalle. Vous êtes toujours sur Radio Zone 93,8 MHz dans l'émission spéciale concert de jazz présentée par votre serviteur Jean-Michel Reisser. Bonne écoute, bon deuxième set, keep swinging.

Vous êtes sur Radio Zone 93,8 MHz dans l'émission spéciale concert de jazz. En ce début de semaine, nous étions à la Markthalle de Kaiserslautern en Allemagne pour y écouter un magnifique orchestre, superbe orchestre, celui dirigé par le batteur et producteur, car il a sa propre marque qui s'appelle Mons Records. Il s'agit du batteur Thilo Berg Big Band. Et dans cet orchestre, eh bien, il y avait des sacrés bons musiciens, connus en Allemagne en tous les cas. Thomas Vögel, Thurston Bergenstein, Martin Shaw, Gerard Presenser aux trompettes, Ludwig Nuss, Mark Nightingale, Jörn Scherer et George Maus au trombone, au sax, Stephen Pfeiffer, Peter Bolte, Paul Heller, Jörg Kaufmann et Rainer Horte. Et puis au piano, Thilo Wagner, excellent, magnifique contrebassiste Martin Wynn et bien sûr le batteur chef d'orchestre, monsieur Thilo Berg. Alors nous avons pu entendre une composition, un arrangement du contrebassiste Martin Wynn qui s'intitule Ray Bam. Je pense que nous avons pu tous reconnaître que Ray Bam était dédié au grand contrebassiste Ray Brown. D'ailleurs on pouvait reconnaître certains de ses traits ici joués par Martin Wynn. Ensuite, nous avons eu en invité une chanteuse qui s'appelle Barbara Morrison, qui chante excellemment bien. Someone Else is Stepping In, Blues for Ella Fitzgerald, My One and Only Love et Christopher Columbus. En tous les cas, j'espère que vous avez apprécié cette émission et c'est quelques instants en compagnie du Thilo Berg Big Band plus la chanteuse Barbara Morrison. Jean-Michel Reisser de Radio Zone 93,8 MHz vous souhaite une excellente semaine. Vous donne rendez-vous à vendredi 21h pour une nouvelle émission de Jazz City. Si vous voulez réécouter spécial concert de jazz, vous pouvez le faire tous les mardis matins entre 10h et 11h et tous les mardis après-midi entre 16h et 17h. Cette émission est rediffusée. À tout bientôt donc. Bye bye.

chaque deuxième et quatrième lundi du mois à 17h en reprise et chaque 6h15 sur 24h. C'est avec Dr Robert. Salut à tous et salut à toutes, bienvenue dans Two Beatles or Not To Be, une émission sur les Beatles, mais sans les Beatles. Minutes pour écouter les Beatles autrement en explorant l'univers étendu des quatre fantastiques de Liverpool.

Je vous rappelle le principe de ce programme, redécouvrir les Beatles grâce à une simple contrainte, ne rien diffuser des 220 enregistrements de leur discographie officielle, ce qui n'interdit pas les reprises réalisées par d'autres artistes, et celle que l'on va écouter tout de suite va nous permettre de répondre enfin à la question que tout le monde se pose, mais comment dit-on Sgt Pepper's Lonely Hearts Club Band en portugais ?

Répétez après moi, Sargento Pimenta et à Banda Solidao pour Sgt Pepper's Lonely Hearts Club Band, la chanson qui introduit l'album du même nom dans lequel les Beatles incarnent donc la fanfare du club des cœurs solitaires du Sergent Poivre. Le groupe que l'on vient d'entendre est brésilien, il existe depuis les années 70, s'appelle Acordo Som et joue une sorte de rock latino ou de latino-rock, j'imagine que ça revient au même. La reprise que l'on a écoutée date de 1982. Du Brésil, on remonte vers le nord pour cette fois-ci une ambiance jamaïcaine.

You Never Gave Me Your Money, le titre qui ouvre le fameux medley de la face B de Abbey Road. Cette version ici est signée Yellow Dub Marine, qui n'est pas un groupe jamaïcain. C'est un ensemble basé à Washington DC qui s'est spécialisé dans les reprises reggae, dub ou funk du répertoire des Beatles. Ils ont sorti une réinterprétation complète de l'album Abbey Road en 2011. Et on reste dans la musique planante avec de la dream pop. C'est la rubrique La reprise du mois. Dans cette émission, je vous sélectionne une reprise des Beatles qui vient juste de sortir. On la doit à un duo canadien nommé Memory House, qui s'est formé il y a une douzaine d'années et qui s'est fait un petit nom dans le domaine de la pop indépendante. Le groupe a sorti un nouvel EP il y a quelques semaines, uniquement composé de chansons des Beatles. Y figure This Boy, une ballade en ternaire qui colle parfaitement à l'ambiance rêveuse de Memory House.

L'original comportait de riches harmonies complexes à trois voix. Cette version est au contraire épurée, sobre et néanmoins très réussie, je trouve. Mais on peut difficilement faire plus minimaliste que le groupe que l'on va entendre à présent et qui est un véritable ovni. Comme toute bonne histoire d'OVNI, ça se déroule au fin fond de l'Amérique rurale, en l'occurrence dans le Nebraska. Comme tout OVNI qui se respecte, le groupe n'a fait qu'une apparition furtive dont il reste seulement quelques photos et enregistrements. Et pourtant, comme les meilleurs récits d'OVNI, on continue d'en parler des décennies plus tard. Nous sommes en 1981 à Omaha. Pendant quelques semaines, les amateurs de musique y voient défiler sur les scènes underground un quatuor de jeunes du coin qui joue un post-punk un peu particulier puisqu'il est composé uniquement de reprises des Beatles. Sauf que la démarche de ces quatre jeunes gens, Dave, Kurt, Jay et Gene, est tout le contraire d'un hommage. Ils considèrent au contraire que les Beatles ont une influence oppressive et ont décidé de désacraliser leurs chansons en les réinterprétant de manière hyper froide et minimaliste. En gros, supprimer toute la spontanéité et la fraîcheur des Beatles, tout ce qui fait leur charme finalement, et rejouer leurs titres de la façon la plus déconstruite possible. Exemple avec... qui devient... ou encore...

0: transformer en...
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0: Et pour aller jusqu'au bout de leur démarche artistique provocatrice, les quatre musiciens se nomment les Better Beatles, c'est-à-dire les Beatles en mieux. Les Better Beatles n'existent en tout et pour tout que durant 3 mois. Leur seul et unique single est publié alors même que le groupe s'est déjà dissous, les musiciens n'ayant qu'une idée en tête, se casser de ce trou paumé qu'est le Nebraska. Difficile de savoir finalement si leur approche irrévérencieuse des chansons des Beatles est à prendre au premier ou au second degré, probablement un peu des deux d'après l'unique interview qu'on leur connaisse, mais en tout cas dans ces années 80, elles sont appréciées aussi bien par des jeunes qui en ont marre d'entendre leurs parents répéter que gna gna gna les Beatles, plus grand groupe du monde, et gna gna gna les Beatles ont révolutionné la musique, que par certains critiques et DJ qui repèrent les qualités musicales de leurs disques et le relaient dans la presse spécialisée et sur quelques stations de radio. Le peu d'intérêt des quatre jeunes artistes pour leur propre carrière musicale les fait toutefois rapidement retomber dans l'oubli, mais ils gardent tout de même un noyau dur de fans qui s'étoffe plus tard avec l'arrivée d'Internet. Et finalement, en 2007, 25 ans après, une dizaine d'enregistrements qui étaient restés dans les cartons et que les membres du groupe ne semblaient pas se soucier d'exploiter, ces enregistrements sont compilés sur un album nommé Merci Beat. On écoute la version du très énergique.
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0: À la sauce Better Beatles.

Les Better Beatles qui nous rappellent que, oui, considérer que les Beatles sont des dieux intouchables, pas d'une autre, eh ben, ça peut vite devenir très ennuyeux. Il y en a un qui n'était pas loin d'être un dieu aux yeux des Beatles eux-mêmes, et c'est Chuck Berry. Ce pionnier du rock'n'roll les a tellement marqués durant leur jeunesse qu'ils apprennent à jouer de la musique en écoutant attentivement ses disques, qu'ils chantent ses chansons sur scène et en enregistrent même deux sur leurs disques, Roll Over Beethoven et Rock'n'Roll Music. C'est le musicien que les Beatles réinterprètent le plus, et John Lennon l'admirait en particulier pour ses textes. On va écouter la chanson emblématique de Chuck Berry, l'une des plus célèbres chansons de tous les temps, Johnny B. Goode, jouée par les Beatles. Elle ne figure pas dans leur discographie officielle, mais elle a été enregistrée ici lors d'un live à la BBC dans une des nombreuses émissions qui leur sont consacrées. Le 15 février 1964, les Britanniques peuvent ainsi entendre sur leur poste de radio, dans l'émission Saturday Club, John Lennon chanter ce classique du rock'n'roll.

Les Beatles sont donc influencés par les musiciens de leur époque comme Chuck Berry, mais pour leurs chansons, ils trouvent aussi parfois l'inspiration chez les personnes de leur entourage. À ce propos, on parle souvent du cinquième Beatle. Alors, des cinquièmes Beatles, en fait, on en trouve plein. Pour certains, c'est le manager, Brian Epstein, pour d'autres, le producteur, George Martin, ou pourquoi pas Pete Best, le premier batteur du groupe. Mais parmi ces candidats au titre de cinquième Beatle, il n'y en a qu'un seul, à ma connaissance, qui est directement inspiré une chanson, bien malgré lui, et je pense que vous n'en avez jamais entendu parler. Il s'agit de Derek Taylor. Derek Taylor qui a endossé un rôle qu'on oublie souvent, mais qui est pourtant primordial chez un groupe de musique qui veut conquérir un public, celui de chargé de com. Derek a une trentaine d'années lorsqu'il rencontre les Beatles pour la première fois, et c'est en tant que journaliste pour le Daily Express. C'est à l'époque de l'éclosion de la Beatlemania, et il est envoyé à un de leurs concerts pour écrire un article sur cette loufoque mode passagère pour adolescents. Mais à la place d'un papier moqueur, Derek Taylor rédige finalement un texte élogieux envers les quatre musiciens dont il tombe sous le charme. Au fil des reportages et des interviews, il devient finalement un intime du groupe, avec qui il partage d'ailleurs les mêmes origines, Liverpool, et il accroche particulièrement avec George Harrison. Ce dernier se voit même attribuer une rubrique régulière dans le Daily Express, dans l'idée de raconter la vie quotidienne des Beatles, une chronique pour laquelle Derek est en fait le nègre de George. Bref, de fil en aiguille, Derek Taylor est tellement proche du groupe qu'il est finalement débauché pour devenir son attaché de presse. Il assure ainsi la liaison entre les médias et les Beatles et parvient avec brio à gérer l'incessant flux de demandes d'interviews qui sont émises depuis le monde entier alors que la folie Beatlemaniaque est à son plus haut niveau. Derek occupe ce poste pendant quelques mois avant de démissionner suite à des désaccords avec le manager, mais l'histoire n'est pas finie, il reviendra auprès des Beatles quelques années plus tard. En attendant, tout cela lance sa carrière dans le milieu de la musique, puisqu'en déménageant en Californie, il est rapidement connu comme l'un des plus fameux publicitaires rock des années 60, avec des contrats notamment pour les Burns, les Mamas and the Papas et les Beach Boys, qu'il introduit en Grande-Bretagne. Il participe également à faire connaître la contre-culture des 60s et le psychédélisme, et il co-organise le festival de Monterey qui lancera le Summer of Love de 1967. L'année suivante, retour en Angleterre, il est appelé à la rescousse par George Harrison pour devenir le chargé de presse de la compagnie de disques nouvellement créée par les Beatles, Apple Corps. Et il s'y fait connaître par sa créativité et son extravagance. Un exemple, Derek Taylor envoie un coffret cadeau de 3 singles des Beatles à la reine Elizabeth, à sa reine mère et au premier ministre de Grande-Bretagne pour célébrer le lancement de Apple. Et c'est dans le cadre de ses fonctions qu'il est aussi connu pour avoir rédigé, tout en périphrase, un communiqué de presse qui marquera le monde entier le 10 avril 1970. C'est l'annonce officielle de la séparation des Beatles qui confirme les rumeurs qui couraient depuis quelque temps. Je vous lis ce communiqué de presse. Le printemps est là et Leeds joue contre Chelsea demain et Ringo et John et George et Paul sont en vie et en bonne santé et plein d'espoir. Le monde continue de tourner et nous aussi et vous aussi. Quand tout ça s'arrêtera de tourner, il faudra s'inquiéter, mais pas avant. En attendant, les Beatles sont en vie et ils vont bien, et le rythme continue, le rythme continue. Derek Taylor aura ainsi accompagné les Beatles jusqu'à la fin et restera pour eux un ami proche, rédigeant même plus tard l'autobiographie de George Harrison. Mais tout cela ne nous dit pas comment ce cinquième Beatle a inspiré directement une chanson des Beatles. Eh bien, il s'agit en fait de la chanson Blue Jay Way, qui figure sur l'album Magical Mystery Tour. L'anecdote se déroule durant l'été 1967, alors que George Harrison veut venir en Californie avec des amis, profiter du Summer of Love pendant quelques jours et rendre visite à son pote Derek. Une fois descendu d'avion, le groupe s'installe dans sa location sur la rue Blue Jay Way à Los Angeles. Derek Taylor et sa femme sont censés les rejoindre, mais ils se perdent en route dans le brouillard qui tombe sur la ville. Alors George Harrison tourne en rond dans la maison toute la nuit en luttant contre le décalage horaire pour attendre son ami, finit par tomber sur un orgue qui traîne là et compose une chanson qui raconte cette interminable attente nocturne. Il y a du brouillard sur Los Angeles. And my friends have lost the way.
et mes amis se sont perdus. On arrive bientôt, disent-ils. Mais maintenant, ils se sont perdus. S'il vous plaît, ne soyez pas long. S'il vous plaît, ne soyez pas trop long. S'il vous plaît, ne soyez pas long. Sinon, je vais m'endormir. On écoute la reprise enregistrée par le musicien Dale Ockerman. L'ambiance psychédélique du titre nous donne tout à fait l'impression d'être au milieu de la nuit à attendre désespérément quelqu'un qui n'arrive pas.

tient de son état en 2004 en observant sa discothèque. D'un côté est rangé le White Album, l'album blanc des Beatles en 1968, et de l'autre le Black Album de Jay-Z, l'un des rappeurs les plus influents de l'histoire du hip-hop, sorti en 2003. Tiens, tiens, tiens, se dit le facétieux Brian Joseph Burton, et si je les fusionnais, ça donnerait le Grey Album, l'album gris, mais c'est bien sûr. Brian Joseph Burton se met au travail, et cet album mash-up qui pose la voix de Jay-Z sur les instrumentaux des Beatles quitte rapidement le cercle des amis du musicien et se propage sur Internet à vitesse grand V. Il est reconnu comme l'un des meilleurs albums de l'année par plusieurs magazines de musique renommés, et il est salué par les principaux intéressés toujours en vie, Jay-Z, Paul McCartney et Ringo Starr, et ce malgré de vaines tentatives de poursuites judiciaires de la part de EMI, la maison de disques des Beatles. L'auteur, qui a pris le pseudonyme de Danger Mouse, mélange par exemple December 4th de Jay-Z. Et Mother Nature's Son des Beatles. Résultat,

Un extrait du Grey Album par Danger Mouse. Alors, il y en a qui rendent hommage aux Beatles en faisant des mash-ups dans ce genre-là, il y en a qui font des reprises, comme on a entendu plus tôt, et il y en a qui rendent hommage en imitant le plus fidèlement possible. C'est ce qu'on appelle les cover bands, voire même les tribute bands, pour ceux qui poussent la perfection le plus loin possible au niveau des vêtements, des instruments, etc. Des tribute bands des Beatles, il y en a partout dans le monde actuellement, chaque pays a ses Beatles nationaux, et en France, il y en a un qui se démarque, ce sont les Rabbits, avec le même jeu de mots que pour les Beatles, Rabbits, B-E-A-T-S. Pour les avoir déjà vus en concert, je vous les conseille absolument si vous avez l'occasion. L'idée est de faire revivre, aussi bien au niveau musical que scénographique, à grand renfort de perruques, de costumes, etc., ce qu'ont été les concerts des Beatles ou ce qu'ils auraient pu être avec des chansons qu'ils n'ont jamais jouées en live. Les Rabbits sont originaires d'Amiens, en Picardie, et parmi eux, il y a Sly à la guitare et au chant, qui a sorti tout récemment un album solo de compositions originales, des chansons qu'il a composées à l'hôtel lors des tournées des Rabbits, qui jouent sur scène des chansons que les Beatles avaient eux-mêmes écrites à l'hôtel durant leur propre tournée. Bref, une belle mise en abîme. On écoute Rock of Mine de Sly.

0: Un extrait de l'album San Ferian, sorti il y a quelques semaines par Sly, également membre des Rabbits, nos Beatles français. Des chansons composées en tournée, on l'a dit, eh bien c'est l'occasion d'écouter cette fois-ci les véritables Beatles en concert. Nous sommes le 23 août 1964 au Hollywood Bowl. Les Fab Four jouent face à plus de 18 000 fans. Il faut avoir conscience que leur matériel n'est pas du tout adapté à couvrir les cris de la foule et que les musiciens ne s'entendent même pas eux-mêmes. Leur prestation est dans ces conditions une véritable prouesse. On va écouter All My Loving, extrait de ce concert, et on se quitte là-dessus pour aujourd'hui dans Two Beatles or Not To Be. J'espère que cette émission vous aura plu, que vous aurez apprécié cet éclairage différent sur les Beatles. Je vous retrouve bientôt dans un prochain numéro.
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1: C'était Two Beatles or Not To Be, comme chaque deuxième et quatrième lundi du mois à 17h en reprise et chaque 6h15 sur 24h. Notre téléphone 04 50 40 51 41, au micro Dr Robert.
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1: La radio des autres aujourd'hui reçoit Aura FM, une association de 39 radios associatives de la région Auvergne-Rhône-Alpes, dont fait partie Radio Zone. Le sujet du reportage d'aujourd'hui, signé Mallory Bonnefoy, eh bien c'est l'importance de la musique dans notre quotidien. Un tour d'horizon autour de cette musique, de son influence, de son rôle de pilier dans l'éducation artistique et culturelle. Voici donc une rencontre avec des artistes pour Radio Zone, dont ce sujet présenté donc par Aura FM. Bonne écoute.

0: La musique, un pilier de l'éducation artistique et culturelle. Pour moi, c'est un fait. Cela fait sens. La musique favorise les relations au-delà des mots. Joie, nostalgie, surprise. La découverte de la musique suscite un large éventail d'émotions. Elle est intergénérationnelle et son action est multiple. Source d'expériences corporelles, sensorielles, sociales. Elle marque les étapes de la vie émotionnelle et contribue à l'identité d'une personne. Je pense que la musique a une réelle importance dans le développement de notre sensibilité artistique, mais aussi pour l'ouverture de nouveaux horizons, de nouvelles cultures. Je suis donc allée interroger des personnes, habitants, habitantes de ma commune, pour avoir leur point de vue sur cette idée un jour de marché.
1: Bah, la musique, c'est un bruit qui pense.
2: Bah oui, c'est un pilier. Ouais,
1: et ça. Dans tous les domaines, hein, je vois les éleveurs de vaches pour la traite, ils mettent du classique, ça les détend.
2: Les chevaux,
1: musique, pour les animaux, ça marche énormément. Et puis les enfants, les adultes, toutes les thérapies.
3: Elle a contribué, mais alors très largement, à mon éducation, elle a contribué à mon épanouissement personnel, elle a contribué même à ma santé, c'est même thérapeutique, on va dire, à un moment.

0: donnée, la pratique musicale. Ça remplit ma vie, on a besoin de musique, je crois qu'on a tous besoin de musique, mais c'est un vrai besoin au sens primaire du terme, en fait. On a besoin d'entendre des mélodies, même dans la nature, le chant des oiseaux, le bruit d'une rivière, c'est de la musique. C'est la base de à peu près tout, donc pourquoi pas l'éducation aussi, bien sûr. Les apprentissages musicaux, ça apprend plein de choses. Je compte bien grâce à la musique. Les maths, comme ça, d'emblée, non, ça ne me branche pas du tout, mais à travers la musique, voilà, ça a développé mon esprit, comment on pourrait dire ça, mathématique, ouais, d'une certaine manière. Voilà. Donc oui, oui, oui, oui et oui.
1: La musique est un très bon support, parce que la plupart des gens aiment ça, tout simplement. La musique, c'est universel, donc ça peut être un support incroyable pour comprendre les différences, pour comprendre plein de choses, les diversités. Pour le brevet, on a eu une des premières épreuves d'histoire de l'art. Et moi, ça m'avait grave accroché parce que j'ai pu faire un lien entre l'histoire et l'art, et j'étais passionnée d'art et pas trop d'histoire. Et du coup, ça m'a mis un pied dedans et je me suis dit, mais en fait, c'est trop chouette de comprendre que la symphonie que j'adorais, elle a été faite pendant la Seconde Guerre mondiale, là, c'était le cas. Et que du coup, toute l'histoire est faite par ça. Enfin, ça crée des liens entre différents savoirs et c'est trop, trop bien. Ça m'a grave ouvert sur une autre façon de considérer l'histoire, par exemple.
2: Je me sers beaucoup, en fait, des textes pour éduquer finalement les gens et continuer à créer un climat local aussi, que ce soit au niveau de l'écologie, au niveau du social, au niveau de toutes ces choses qui font qu'on crée du lien entre nous aussi, c'est très important. Donc c'est des chansons prioritaires pour moi qui veulent dire des choses, mais pas seulement la musique. Mais il faut aussi éduquer l'oreille à des choses comme qu'on n'entend pas forcément dans les médias mainstream principaux, comme du punk, du métal. Et de temps en temps, j'en glisse une pour dire, voilà, ils ont aussi des choses à dire, même si le style musical n'est pas habituel.
3: Ils font pas assez de musique, hein, à l'école.
4: Bah, de prime abord, je dirais que la musique, ça rejoint tout ce qui est beau, enfin... Et ce qui est beau ouvre l'esprit. Et puis ça transcende dans le sens où si on devait se contenter de tout, rien que du côté matériel, gagner sa vie, mettre au boulot dodo, je pense qu'on serait pas satisfait. Donc la musique ouvre aux autres cultures. Et puis on est curieux, on engrange des données, des informations qui, s'il n'y avait pas eu la musique, on aurait été un peu étriqué. Je dirais ça comme ça. La musique, c'est extrêmement mathématique, donc peut-être que ça peut développer l'aptitude au concept.
5: Je m'appelle Pierre, je suis musicien et musicothérapeute. Donc, il y a deux trucs, la musique et thérapie. La musique et le rôle de la musique dans la société de tous les jours, en fait. Célébrer les saisons qui passent. Ou alors pour attendre que la pluie arrive, ou alors c'est l'été, on fait une fête, on fait une danse. Beaucoup de la danse et la musique, c'est très relié. Ça va ensemble en général. Ça peut être représenter une communauté, certaines communautés qui s'identifient avec la musique. Le punk, il y a énormément de choses. Ça peut être aussi la musique, elle peut servir à soutenir les politiques aussi, elle peut servir à soutenir les pouvoirs en place. Ou alors aider les contre-pouvoirs, représenter les contre-pouvoirs, donc elle est très politique. Donc représenter une communauté, célébrer la nature, soutenir les pouvoirs en place et les contre-pouvoirs. Elle peut être aussi un support à la mémoire sociale. C'est aussi un support fonctionnel à l'éducation, au travail et au commerce. Une forme d'expression artistique, évidemment. À Platon, il y avait dit que la musique, ça devait faire partie de l'éducation des citoyens. C'était quelque chose d'important.

0: Barnave, 26 310, dans le cadre d'un événement artistique et culturel nommé Barnave aux artistes.
1: En quoi la musique a influencé ton éducation, à la fois artistique et culturelle, et peut-être même l'éducation globale?
2: Je dirais que en fait, la musique, c'est la première approche de l'artistique pour beaucoup de gens. Pour moi, en tout cas, ça a été comme ça. C'est la forme la plus accessible, je dirais, et la plus simple de se lier à l'art par le biais de la musique. C'est ce qui nous touche au sentiment le plus simplement, et je pense auprès du plus grand nombre de personnes, c'est la musique qui nous sensibilise pour l'artistique.
3: Ce que je sais, c'est que l'éducation nationale a pris les textes de Grand Corps Malade pour faire des cours de poésie aux enfants. Il transmet surtout des valeurs de vie, des valeurs qui sont vraiment importantes pour chacun, et c'est un peu l'histoire de tout le monde qui met dans ses textes pour justement accrocher les gens et les faire aimer ça, quoi. Voilà. De rien.
4: Et on peut pas vivre sans musique.

0: Dans ce reportage, nous allons retrouver Carotte, peintre, qui travaille à l'acrylique des portraits narratifs de ses héros morts. Et Vince, une touche à tout sensible depuis tout petit, dessinateur, sculpteur, fondeur de plastique, fasciné par le feu et la biomécanique, peintre tout support avec de la musique forte. Il est aussi producteur animateur de Are You Ready sur RDOA. Je voudrais avoir ton point de vue à toi. Quelle influence la musique a pu avoir du coup sur ton éducation peut-être globale, mais aussi ton éducation artistique et culturelle?
1: Moi j'ai la chance d'avoir été dans une famille qui aimait beaucoup la musique. Quand j'entends de la musique, il y a le côté de la mémoire, c'est comme un parfum. Du coup ça te rappelle tous les bons souvenirs de ton enfance. Enfin comme ça tu peux invoquer par la musique des souvenirs de moments intenses que tu as eu dans le passé. La musique, elle a vraiment un pouvoir sur l'humain incommensurable. Enfin, je sais même pas s'il y a des gens qui se sont encore penchés vraiment, je veux dire, sur les bienfaits que peut avoir la musique sur l'homme. Pour les peu de gens qui ont étudié les enfants et la musique, que la musique faisait des très beaux cerveaux de mathématiciens et de philosophes. Donc finalement, on pourrait dire que c'est un genre de panacée universelle que de commencer sa culture avec de la musique, de baigner dans la musique et d'écouter de la musique et de s'intéresser aux musiques. S'écouter, chanter ensemble, en canon ou pas, des chansons simples, enfin rien que ça, c'est tout un mécanisme du cerveau et de la voix et de l'autre, enfin être ensemble à produire quelque chose de joli pour l'oreille, c'est toute une philosophie quoi.
0: Est-ce que tu penses que ta création serait, ton talent artistique en tout cas serait différent si tu n'avais pas le support de la musique?
1: C'est très difficile de se passer de musique. J'ai du mal à imaginer ce que serait ma vie sans musique. Et en plus, là, c'est vrai que si on voit les conditions d'électricité, la musique enregistrée, la musique électrique, c'est-à-dire si demain l'électricité s'arrête, comment on fait pour faire de la musique? Comment on écoute de nos disques? Comment on joue de notre basse? Donc ça m'interroge vachement sur justement revenir à une pratique instrumentale simple, acoustique, et remettre au goût du jour les pratiques musicales dans les familles, dans les écoles, dans les entreprises, dans les petits groupes de copains.

Par exemple, le karaoké, c'était vachement bien parce que ça permet à des gens de faire les stars et tout, de jouer. Et les gens, ils adorent ça. Et on voit bien que les quelques minutes de la chanson où ils se prennent pour, je sais pas, Céline Dion ou Johnny, bon, ben pour eux, c'est un grand trip, quoi. Donc, on n'a pas encore, tu vois, trouvé la substantifique moelle de la musique qui est normalement un truc universel qui devrait nous rassembler, quoi.

0: en quoi la musique a influencé ton éducation, éducation globale peut-être, mais aussi culturelle et artistique.
1: Eh bien, merci pour cette question, Malo. En quoi la musique m'a influencé? La musique fait une sorte de fil rouge, et après on s'immerge soi-même dans sa création visuelle. Et ensuite, moi, s'il n'y avait pas la musique, j'aurais peut-être pas autant envie de créer, puisque ce que j'aime surtout aussi, c'est illustrer de la musique, puisqu'il m'arrive de faire des pochettes d'albums pour des potes. Pour me détendre, j'ai besoin d'utiliser et d'écouter des musiques qui sont intenses, peut-être violentes, mais en tout cas, elles viennent à ma place soulager de la violence, de la colère, de l'intensité. Et ça, c'est en écoutant des musiques graves qu'on se rend compte que finalement, tout ne l'est pas autant.
0: C'est bien aussi la preuve du coup que la musique, au final, peut apporter quelque chose à l'éducation de nous-mêmes et puis aux différentes cultures, parce que de pays en pays, de toute façon, les musiques sont différentes. De goût en goût, la sensibilité musicale n'est pas la même. C'est fédérateur pour toi ?
1: Bien sûr, puisque la musique est universelle, mais je voulais dire que la musique peut contrecarrer, c'est comme l'homéopathie, c'est ramener quelque chose de semblable au mal. Et oui, la méditation par la musique, parce que ce ne sont que des vibrations de l'air.
0: Et est-ce que tu penses que la musique a façonné d'une certaine manière ton identité et la personne que tu es aujourd'hui ?
1: Bien sûr, quand j'ai été fan de Cure, j'étais, comment les appeler, curiste. Ensuite, j'ai été à donf de Marilyn Manson et tout ça, alors j'étais un gothique. Mais ça a commencé par du metal, Slayer, du hard rock, Guns N' Roses, du grunge, Nirvana, du rock français, Noir Désir, les Berruriers Noirs, du punk français. Et un jour, bien sûr, la techno hardcore. Et moi, c'est quand même un petit peu le médicament musical que j'ai trouvé à mon tempérament. La musique qu'on kiffe, elle nous rend vivants. Et on le sait quand on l'entend, qu'on est vivant à ce moment-là.
0: Extrait de l'envie d'apprendre, information sur le système éducatif, par Laurent Caxiaguerra.
2: L'éducation artistique et culturelle est indispensable à la démocratisation culturelle et à l'égalité des chances. L'éducation artistique et culturelle privilégie le contact direct avec les œuvres, les artistes et les institutions culturelles dans le cadre des enseignements artistiques comme dans celui des actions éducatives. Il s'agit d'éveiller la curiosité intellectuelle des élèves et d'enrichir leur culture personnelle. Elle leur permet de développer un esprit critique et un esprit aussi de collaboration et élargit leur culture générale.
0: La musique sensibilise chacun d'entre nous à une forme d'éducation à la fois artistique et culturelle. Il paraît évident que l'être humain se repose sur la musique pour écrire son histoire, raconter celle-ci ou encore la comprendre. Une production RDIWA et un remerciement à ceux qui m'ont prêté leur voix pour ce reportage. Carottes, Vince, Jamie, Nathan et toutes les personnes interrogées lors du micro-trottoir sur le marché de Die.

Merci pour ce sujet sur la musique et de son influence et son rôle pilier dans l'éducation artistique et culturelle. Reportage d'Aura FM, signé Mallory Bonnefoy. Dans quelques instants, la suite de notre programme.

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0: Dimanche, toute la France va voter. Avant-guerre, beaucoup d'encre et de salive coulaient à cette occasion. Mais cette année, il en coule au moins autant, sinon plus, car cette année, les femmes vont voter. Comment vont-elles voter? D'ailleurs, voteront-elles? Et pourquoi ne voteraient-elles pas? Dans quel sens vont-elles voter? Autant de questions et bien d'autres que se pose chacun. Et les femmes les toutes premières, je crois. Je me trouve actuellement boulevard Arago. Il est 12h30 et je vais chercher, ma victime. Mesdames! Oui, approchez, s'il vous plaît. Pourriez-vous approcher du micro? Madame, je m'excuse de vous aborder, mais je suis en train de faire un reportage sur le vote des femmes. Et je voudrais vous demander d'abord, ce que vous faites dans la vie?
1: Vous travaillez? Secrétaire, monsieur, oui,
0: vous
1: secrétaire.
0: Secrétaire. Et vous êtes mariée?
1: Ah oui, je suis mère de famille.
0: Vous êtes mère de famille?
1: Oui, monsieur.
0: Et justement, c'est exactement vous que je cherche. Secrétaire et mère de famille, je voudrais avoir votre opinion sur le vote en général et plus spécialement, évidemment, sur le vote des femmes.
1: Que voulez-vous que je vous dise? Entendez-vous par le vote des femmes le sérieux que nous envisageons à peu près toutes ou la forme humoristique qui plaît tant à ces messieurs?
0: Ah, mais écoutez, madame, je voudrais votre opinion à vous.
1: Alors, je crains que ce soit sérieux.
0: Eh bien, écoutons votre point de vue sérieux.
1: Nous avons depuis toujours fait face à des difficultés sans nombre dans le ménage. Ne serait-ce que de seconder le mari, d'élever les enfants, guider au mieux les intérêts de la famille. Et j'estime, dans ce cas, que mieux qu'un homme, peut-être, une femme est appelée à rendre de grands services, bien sûr.
2: Ah oui,
0: ça fait l'offre. Continuez.
1: Dans les questions sociales, concernant la famille, les enfants, et même l'économie.
0: Mais madame, croyez-vous que les femmes ont actuellement, en général, une éducation politique suffisante pour pouvoir voter en tout état de cause?
1: Je le pense, si on n'est pas trop ambitieux, n'est-ce pas? Les femmes sont à un début. Je pense qu'elles auront la sagesse de se cantonner dans des questions purement sociales, jusqu'à ce qu'elles aient acquis une expérience leur permettant de se mêler à la vie politique.
0: Oui, mais madame, il y a une chose que je ne comprends pas très bien. Comment voyez-vous qu'on peut effleurer le plan social sans toucher le plan politique? Parce qu'ils sont intimement mêlés.
3: J'ai eu l'idée de faire ce livre, Le XXe siècle des femmes, quand ma première fille est née en 1972. J'ai vu une coïncidence extraordinaire parce que autour de sa naissance, il y a eu cet événement, peut-être on se rappelle, en 72, c'est l'événement qui a concerné les femmes, c'est que l'école polytechnique s'est ouverte aux filles et que celle qui est rentrée avec les meilleures notes, qu'on appelle la major, c'était une femme, une jeune femme.
4: Florence Montrenot, Le XXe siècle des femmes, paru aux éditions Nathan. C'est en sa compagnie que se déroulera votre magazine Parole.
3: Et je me suis dit, depuis le temps qu'on disait aux filles, ah ben non, vous ne pouvez pas rentrer à l'école polytechnique, de toute façon les filles ne sont pas bonnes en maths, c'était une démonstration extraordinaire de tous les talents des filles qui étaient restées en friche parce qu'elles n'avaient pas pu les démontrer. Et donc j'ai eu l'idée de chercher les femmes de l'histoire qui avaient fait de grandes choses, des choses passionnantes et intéressantes, qui avaient fait avancer la condition humaine, et pas seulement la condition des femmes. Et j'ai commencé à recueillir de la documentation pour faire cette encyclopédie.
4: Le terme d'encyclopédie se rapporte bien à cet ouvrage. Il est construit vraiment comme une encyclopédie, comme un dictionnaire, année après année, regroupé par thématique, 10 ans par 10 ans, que vous avez d'ailleurs sous-titré.
3: Il se présente année après année, de 1900 à 2000, avec pour chaque année l'événement majeur de l'histoire des femmes, ou bien la femme capitale de l'année, et puis aussi, pour chaque année, des petits faits qui sont passés plus inaperçus et qui, ensemble, reconstituent une autre histoire. L'histoire des femmes, c'est quelque chose que nous n'avons jamais appris à l'école, et qui est d'ailleurs difficile à retrouver, parce que les femmes sont moins soucieuses de laisser leurs traces. Elles laissent moins leur nom à leurs actions. L'histoire des femmes, elle est aussi faite des actions de groupes de femmes qui font avancer les choses, qui demandent des droits aussi de laisser des archives. Donc c'est un travail très difficile pour les historiens de reconstituer vraiment le travail de nos sœurs du passé.
4: Comment vous y êtes prise pour aller chercher ces éléments, ces documentations et sélectionner tous ces événements par thématique, toutes ces femmes?
3: J'ai d'abord pris les grands événements du siècle et je les ai examinés du point de vue des femmes. Par exemple, la guerre d'Espagne ou le nazisme ou la guerre, la première ou la deuxième guerre. Il y a une autre façon de la raconter si on se met du point de vue des femmes. Par exemple, la première guerre, elle a éclaté le 2 août 1914. C'est la pleine époque de la moisson. Eh bien, les femmes ont remplacé les hommes au champ, dans les usines. Et subitement, on a découvert qu'elles avaient toutes sortes de qualités possibles. Alors, des travaux qui demandaient beaucoup de force physique ont été très difficiles à réaliser, mais finalement, elles ont fait tourner le pays pendant 4 ans. On découvre ainsi que ces grands événements ont un aspect féminin. Et alors, il y a d'autres événements marquants aussi, mais concernant seulement les femmes. Par exemple, l'événement majeur du début du siècle, pour moi, c'est 1924. C'est l'année où les filles ont le droit de présenter le baccalauréat dans les mêmes conditions que les garçons, en étudiant les mêmes matières. Or, jusqu'en 1924, seules les filles riches dans les écoles privées ou avec des précepteurs pouvaient apprendre trois matières très subversives, très dangereuses et qui étaient donc réservées aux garçons, le latin, le grec et la philosophie. On ne voulait pas que les filles apprennent ces matières parce que ça aurait fait d'elles des raisonneuses et on a très peur de l'intelligence des femmes. Donc cette date de 1924, que personne n'apprend jamais dans les livres d'histoire, c'est la date à partir de laquelle les femmes ont pu commencer à développer toutes les possibilités de leur cerveau en ayant accès aux instruments qui font de nous des êtres humains doués de raison, la culture et les raisonnements philosophiques.
4: On pourrait imaginer que depuis 1900 jusqu'à l'an 2000, il y a eu une évolution progressive de la situation des femmes dans notre société. C'est pas aussi simple que ça. On peut voir en lisant votre encyclopédie qu'il y a eu des moments d'avancée, puis des reculs, puis d'autres moments d'avancée. C'est un espèce de va-et-vient progressif comme ça tout au long du siècle.
3: En effet, l'histoire n'est pas linéaire. Le progrès qui cheminerait doucement, qui irait son train, non, ça c'est une légende. L'histoire est faite d'avancées et de reculs. Par exemple, les périodes de guerre sont des périodes de régression terribles. C'est l'époque où les rôles se figent, où les stéréotypes dominent. La Deuxième Guerre mondiale, par exemple, il y avait tous ces hommes prisonniers, toutes ces femmes qui attendaient les hommes et qui devaient faire tourner la maison sans sortir des rôles traditionnels. Et en même temps, il fallait aussi qu'elles gagnent leur vie, mais qu'elles restent parfaitement dignes et du statut d'une épouse de prisonnier, par exemple. Il y a eu aussi toutes ces femmes déportées, toute cette histoire terrible des femmes. Et en même temps, petit à petit, de cette guerre est sortie la modernité. On le voit bien, par exemple, le droit de vote des femmes date en France du 21 avril 1944 par une ordonnance du gouvernement provisoire d'Alger. On voit bien que l'histoire change à des moments qu'on n'imagine pas. Par exemple, la fin du XXe siècle est dramatique pour les droits des femmes, parce que mon livre s'intéresse aux femmes du monde entier. Et l'exemple de l'Afghanistan est une telle illustration de la façon dont on peut revenir sur tous les droits des femmes, les droits élémentaires comme apprendre à apprendre. Dans le monde, 2/3 des analphabètes sont des femmes. Et en Afghanistan, on interdit aux petites filles d'apprendre à lire. C'est vraiment le symbole du fait que l'histoire n'avance pas de manière linéaire et que les droits des femmes ne sont jamais acquis.
0: Pardon, mademoiselle. Mademoiselle.
1: Monsieur.
0: Dites-moi, mademoiselle, je voudrais vous poser des questions indiscrètes. Je suis en train de faire un reportage sur le vote des femmes. D'abord, je voudrais vous demander votre profession.
1: Je suis étudiante.
0: Étudiante en quoi?
1: J'étudie la comédie.
0: Dites-moi, mademoiselle, vous avez reçu votre carte de lectrice. Et dans quel sens allez-vous l'employer, cette carte?
1: À dire vrai, je suis assez embarrassée.
0: Pourquoi?
1: Parce que je n'ai guère d'éducation politique. Je n'ai guère reçu d'éducation politique.
0: Et vous le déplorez?
1: Oui, sincèrement.
0: Mais néanmoins, vous pensez que la femme a sa place dans la vie politique du pays?
1: Ah oui.
0: Et par conséquent qu'elle doit voter?
1: Ah oui, vraiment.
0: Et ça, aussi bien sur le plan de la femme célibataire que sur le plan de la femme mariée?
1: Ah oui, certainement.
0: Sur les deux?
1: Les deux.
0: Vous ne pensez pas que sur le plan politique, la femme peut représenter le mari peut représenter la femme?
1: Non, je ne pense pas.
0: Vous pensez que les deux peuvent avoir une opinion différente?

0: Et la femme a le droit de l'exprimer.
1: Vous disiez il y a quelques instants, les moments de guerre ont été des moments de régression. Et pourtant, c'est entre autres grâce à la guerre de 14 qu'il y a eu un grand mouvement d'avancée, puisqu'on s'est rendu compte que les femmes pouvaient remplacer les hommes, et c'est elles qui ont fait tourner le pays, vous le disiez également tout à l'heure, 39-45, vous parliez aussi de l'impossibilité ou la non-volonté des femmes d'inscrire leurs mouvements ou leurs actions. En Isère, il est très difficile de connaître les femmes résistantes, parce que eh bien, elles ne se sont pas inscrites comme résistantes. Elles ont trouvé ça comme une action normale pour elles.
2: Vous avez tout à fait raison. Les résistantes n'ont pas laissé leurs traces. Elles sont très peu nombreuses. Par exemple, il y a plus de 1000 compagnons de la libération. Il y a seulement 6 femmes titulaires de cette distinction. Elles sont très minoritaires dans les décorations, qui est la façon traditionnelle dont l'on reconnaît l'action des hommes. Et les femmes se soucient moins d'apparaître au moment des récompenses. C'est pour ça que l'histoire est difficile à établir. L'histoire des résistantes dans cette région, en effet, ce sont des agents de liaison. Ce sont donc des tâches extrêmement dangereuses, mais qu'elles assuraient, par exemple, en transportant des armes sous un panier avec des légumes, ou dans un landau de bébé, ou des tracts, ou des choses très dangereuses qui leur auraient valu la prison ou même la mort, et qui ont valu parce que bien des résistantes ont payé de leur vie leur engagement. Mais l'histoire ne les retient pas parce qu'elles-mêmes n'ont pas tendance à s'inscrire au lendemain de la guerre dans cette histoire-là, à l'égal des hommes. C'est très curieux. On se demande d'ailleurs si c'est inné ou acquis, cette façon qu'ont les femmes de s'effacer dans l'histoire. Toute leur éducation nous a enseigné à nous effacer. Par exemple, encore aujourd'hui, les petits garçons, on leur dit laisse, c'est ta sœur qui va débarrasser, va faire tes devoirs. Encore aujourd'hui, il y a une distinction, une différence de traitement entre les garçons et les filles. On n'élève pas les garçons comme les filles, et c'est bien dommage, parce que les travaux ménagers devraient être partagés et l'histoire devrait rendre son dû aux femmes et aux hommes.
1: Vous dites on n'élève pas les garçons et les filles de la même façon, c'est bien dommage. Je vais peut-être être provocateur. Est-ce que l'on n'aurait pas intérêt à élever les garçons et les filles différemment, en donnant l'explication des différences entre un homme et une femme, mais en respectant et en enseignant la totale égalité des droits, l'égalité dans la différence, plutôt que l'égalité dans l'assimilation?
2: L'égalité des droits, c'est exactement ce que demandent les féministes, et elles demandent aussi que les hommes et les femmes soient égaux en dignité. Et ça, la dignité, c'est un concept qui est difficile à comprendre et que toute l'histoire de ce siècle permet de comprendre cette revendication fondamentale des femmes, qu'elles soient reconnues comme, à l'égal des hommes, des êtres humains à part entière, et non pas des bonnes à tout faire, des esclaves sexuelles, des bonnes ménagères, des femmes au foyer qui doivent se contenter de ce petit territoire et de ce travail humble, non reconnu, non payé. Parce que c'est ça la complémentarité qu'on nous ressasse souvent. En fait, c'était quelque chose qui arrange bien les hommes. Les hommes prennent des décisions et la tendance suivra. Et la tendance, c'est les femmes en général. Si toutes les décisions étaient vraiment partagées, si les femmes et les hommes étaient associés à toutes les décisions concernant la famille et concernant aussi la société, la politique, etc., ce monde serait plus juste. Les différences, elles existent entre chacun d'entre nous. Elles existent entre deux femmes ou entre deux hommes. Les différences sociales sont considérables. Mais la différence qui vaut à la moitié de l'humanité d'être reléguée, d'être moins payée, d'être victime de violences spécifiques, d'avoir toutes sortes de mauvais traitements, et donc aussi l'oubli dans l'histoire, cette différence-là, elle est très cher payée par les femmes.
0: Ayant eu affaire dans une étude de notaire, j'ai eu la bonne fortune de me trouver en face d'un clerc femme. Aussi, je vais en profiter pour mon reportage sur le vote des femmes. Excusez-moi. Madame, est-ce que vous avez reçu votre carte d'électrice?
3: Oui, monsieur.
0: Et qu'allez-vous en faire? Vous allez voter?
3: Évidemment, monsieur. Du moins, je vais essayer de voter.
0: Et dans quel sens allez-vous voter?
3: Bien, ma foi, c'est assez compliqué. Je me suis arrêtée ce matin devant les panneaux qui sont remplis de petites affiches électorales. Mais ma foi, j'avoue que mon embarras est extrême, car tous les partis présentent des programmes magnifiques, remplis de belles promesses, mais seront-elles...
0: Ça, c'est pas à moi de vous le dire.
3: Ça me paraît plus aléatoire.
1: On confond différence et inégalité. C'est vrai entre hommes et femmes, mais c'est vrai aussi entre les peuples. Il faudrait peut-être que l'humanité avance en se disant les gens sont différents, il faut qu'on accepte ces différences, qu'on les intègre, chacun, soi-même, homme, femme, peuple différent, pour pouvoir être égaux.
2: Et il faut aussi savoir d'où nous venons. Parce que cette histoire des femmes, ou cette histoire des peuples qui n'ont pas laissé d'histoire, c'est tout à fait comparable, puisqu'on parle parfois de décolonisation des femmes, après une oppression, comme on le dit pour les peuples, par exemple, d'Afrique. Cette histoire, elle est indispensable à connaître. J'ai mis 20 ans pour faire ce livre, parce que c'est très difficile de retrouver d'où nous venons, et si nous ne comprenons pas d'où nous venons, et par exemple, comment nous avons acquis ces droits qui nous semblent aujourd'hui

0: produits aussi naturels que l'air ou l'eau. Si nous ne le savons pas, nous risquons de les perdre parce que les droits ne sont jamais acquis. J'écris maintenant une nouvelle encyclopédie sur les droits des femmes et je cherche d'où ils viennent et comment nous pouvons considérer que nous les avons maintenant bien établis. Mais en fait, regardez le droit d'avorter, qui est la clé de la liberté des femmes. Parce que la menace de la grossesse, c'est toujours avec ça qu'on a empêché les filles de vivre leur liberté sexuelle, d'aller jusqu'au bout de leurs désirs. Et après tout, les garçons pouvaient le faire et les garçons, ils allaient sans se soucier des conséquences où leurs désirs les portaient. Le désir des femmes a toujours été réprimé et réfréné avec cette menace de grossesse. Donc l'avortement, qui est un droit, qui est une possibilité, qui n'est jamais une obligation pour personne, c'est vraiment une question de liberté individuelle. Le droit d'avorter, c'est la clé de la liberté et du destin des femmes. La contraception est bien sûr un élément capital pour qu'elles maîtrisent leur destin, mais la possibilité d'avorter en cas d'échec de la contraception, par exemple, ou en cas d'oubli ou en cas de viol, il y a toutes sortes de cas dans lesquels malheureusement ça se présente, c'est vraiment très important pour les femmes, ce droit. Or, voyez comme dans nos pays catholiques, par exemple, il est difficile pour les femmes de l'exercer. Elles l'ont sur le papier, ce droit, mais dans combien de villes de France les services sont débordés, la relève des médecins qui pratiquent les avortements n'est pas assurée, ils sont mal payés, les commandos anti-avortement ont pu sévir impunément de manière scandaleuse, une loi maintenant les punit, mais ils ont trouvé d'autres méthodes. Ces terroristes adversaires de la liberté s'expriment d'une manière insensée et on n'entend pas assez les féministes, on se moque d'elles, on ne comprend pas que ce qu'elles demandent, c'est l'égalité des droits pour que chacun puisse prendre son destin en main.
1: Ce gros livre, combien a-t-il de pages?
2: Je crois que le premier a à peu près 400 et le second quelque chose comme 600 pages.
1: Bon, par conséquent, nous obtenons un total de plus de 1000 pages. Je voudrais vous demander si c'est le résultat d'une pensée concentrée sur ce sujet depuis des années, et si de tout temps vous avez désiré écrire sur cette question.
2: Non, au début je ne pensais pas du tout m'occuper jamais d'une manière spéciale des problèmes du féminisme, parce qu'il me semblait, et d'ailleurs il me semble encore aujourd'hui, que ces problèmes sont subordonnés à des problèmes sociaux beaucoup plus vastes. C'est seulement dans ces dernières années que ce désir m'est venu, d'une part parce qu'il m'a semblé que les femmes d'aujourd'hui avaient beaucoup de mal pratiquement immoralement à vivre et qu'elles étaient dans un état de déséquilibre, et d'autre part parce que j'ai été assez irritée, comme beaucoup de femmes, par le nombre de grandes sottises qui se débitent à propos de nous et à propos de notre situation.
1: Bon, eh bien, on vous a accusé, car vous n'ignorez pas que les hommes se trouvent fatalement, même lorsqu'ils vous aiment bien et qu'ils vous admirent, un peu vos ennemis quand il s'agit de ce livre. Ils vous ont donc souvent accusé, comment dirais-je, d'avoir mis là-dedans un accent de revendication, n'est-ce pas, d'avoir voulu vraiment venger les femmes. Qu'est-ce que vous pouvez me dire là-dessus?
2: Pour moi, c'est un livre que j'ai écrit sans aucune inimitié, sans aucune hostilité. J'ai simplement essayé de faire une mise au point. Je ne crois pas du tout que ce soit un ouvrage de revendication, de ressentiment, de complexe d'infériorité, comme on l'a insinué. J'ajouterais d'ailleurs que même si je l'avais fait dans une intention de revendication, après tout, il aurait pu être également quelque chose d'impartial et d'objectif. Mais il y a certainement dans ce livre une certaine passion, parce que le fait est que je trouve que la situation des femmes telle qu'elle est aujourd'hui est déplorable à la fois pour les femmes et à la fois pour les hommes, qui d'ailleurs les uns et les autres s'en plaignent, et que bien entendu, ça n'a rien pour moi d'un exposé simplement abstrait.
3: Clairement, dans un de vos chapitres, vous dites « accès à la contraception, liberté » avec un point d'interrogation. C'est un titre interrogateur pour le lecteur, qu'une femme pose la question, en tout cas mette le point d'interrogation sur contraception égale liberté, pas forcément une certitude.
0: Oui, vous avez raison, c'est un paradoxe, parce que c'est trop simple de dire contraception égale liberté. Parce que la liberté, elle est dans la tête aussi. Et dans la tête des femmes, enfin ça je parle parce que je me suis engagée au planning familial il y a 30 ans et que j'ai vu passer des générations de filles avec toujours les mêmes esclavages dans la tête. En fait, l'amour sert encore à trop de filles comme une sorte d'opium, une sorte de poison qui les amène à avoir des comportements pas libres. On entend encore tant de filles céder au chantage sexuel des garçons qui disent « si tu ne me cèdes pas, je te quitte ». Et alors, je leur dis toujours quand elles viennent après au planning enceinte, et alors il vous a quitté quand même. Ça veut dire quoi? C'est pas comme ça qu'on gagne l'amour. L'amour n'est jamais acquis. Et en tout cas, le chantage sexuel, c'est jamais une bonne façon d'avoir une relation sexuelle ou amoureuse. Eh bien, cette contraception qui aurait pu libérer les femmes, qui va les libérer, mais pas tout de suite, pas en 20 ans, 30 ans, 40 ans, il faudra 200 ou 300 ans. Cet esclavage que nous portons depuis des milliers d'années, la nature pèse sur nous, nous amènerait à avoir des quantités d'enfants que nous ne pourrions pas assumer. Et bien cette nature dont nous avons pu nous affranchir, physiquement, il reste encore à nous en affranchir dans les têtes. Et par exemple, à savoir où est le véritable désir d'enfant, combien de femmes ont des enfants parce que ça se fait, parce qu'une femme n'est pas complète si elle n'a pas des enfants, lesquelles se posent vraiment la question, la véritable question d'un désir, d'un projet commun à un couple d'avoir un enfant. ce sont des questions révolutionnaires qu'ont posées les féministes dans les années 70. Mais la contraception qui a pu libérer le désir des femmes, si ça s'est traduit, comme c'est souvent le cas, par cette prétendue libération sexuelle des années 70, où les femmes étaient libres de coucher avec tous les hommes qu'ils voulaient, non, non, c'est pas ça la liberté. La liberté, ça, c'est en faire un usage mesuré et non pas d'être à la disposition de tous les hommes. C'est comme ça qu'on traduit beaucoup de gens dans les années 70. Et là, on peut vraiment considérer que les femmes ont été abusées, qu'elles ont été manipulées, qu'on s'est servi d'elles comme d'objets, alors que la sexualité, c'est la rencontre de deux libertés, c'est un dialogue de désir. Encore faut-il qu'on sache quel est son désir et qu'on ne cède pas à la violence de l'autre.
4: La pilule gratuite, ou si vous préférez, remboursée par la Sécurité sociale, c'est fait depuis hier après-midi. Le projet de loi a été adopté en première lecture par les députés. Gratuite, mais toujours vendue sur ordonnance, il n'en demeure pas moins, Jacques Thévenin, qu'un grand pas en avant a été fait.
5: Oui, sur le fond, le problème est donc pratiquement réglé, mais sur le plan pratique, il faudra attendre sans doute la rentrée d'octobre pour que ce projet soit définitivement adopté et par l'Assemblée nationale et par le Sénat. Si ce projet est donc adopté tel quel, en octobre, une jeune fille de moins de 18 ans pourra utiliser des contraceptifs sur ordonnance médicale. Actuellement, ces contraceptifs ne peuvent être accordés à des mineurs de moins de 18 ans et l'autorisation des parents est obligatoire entre 18 et 21 ans. Donc, plus de limite d'âge. Ce contraceptif, que ce soit la pilule, le diaphragme ou le stérilet, sera remboursé par la Sécurité sociale, alors que jusqu'à présent, seule la consultation médicale ou l'analyse de laboratoire était remboursée. Autre point important de cette loi, les contraceptifs gratuits pourront être délivrés à des mineurs qui désireront conserver l'anonymat. Enfin, la femme n'aura plus à subir l'humiliation du carnet à souche, elle n'aura plus à décliner son identité et à faire inscrire son nom sur le registre du pharmacien. Enfin, dernier volet de ce projet, les centres de planification de l'éducation familiale pourront faire connaître leurs activités au public alors que jusqu'à présent, toute propagande leur était interdite.
4: Voilà donc l'essentiel des aspects pratiques de cette loi. Madame Veil, ministre de la Santé, en a aussi défini l'esprit hier devant les députés. La pilule doit devenir un médicament comme les autres. Il faut faire sauter les tabous, et cela pour le bien de la femme, de la famille et même de la nation entière.
6: Outre l'intérêt des enfants à naître, l'espacement raisonnable des naissances constitue aussi un facteur essentiel pour l'équilibre du couple, pour la santé physique et mentale de la femme et pour son épanouissement, qui est une condition indispensable à celui de ses enfants. Enfin, il y va aussi de l'intérêt de la collectivité nationale tout entière, dans la mesure où une succession de naissances dans un espace de temps trop rapproché peut constituer, dans des milieux familiaux fragiles, un facteur très important de déséquilibre et d'inadaptation sociale, risquant ainsi de mettre à la charge de la société un nombre considérable d'enfants à problème.
3: Autre titre et autre chapitre que j'ai trouvé fort également, on vous suit dizaines d'années après dizaines d'années, on sent l'évolution, la régression, la progression, et ça se termine par un titre plein d'espoir qui est celui de s'accepter soi-même et donc accepter l'autre.
0: Et aussi se connaître et s'aimer. J'ai voulu terminer par s'aimer parce que l'histoire du féminisme, c'est une histoire mixte. La demande des droits des femmes, les hommes et les femmes la portent ensemble. Parce que partout où il y a des femmes esclaves, les hommes ne sont pas libres non plus. Et les hommes, les meilleurs des hommes, sont féministes. C'est une démarche d'humanisme et d'humanité. Et donc cet amour et cette connaissance de l'autre, c'est à quoi j'aimerais qu'on arrive en connaissant l'histoire des femmes. Puisque cette longue histoire, ce long esclavage dont nous sortons petit à petit, en ayant accédé à l'instruction, au développement de notre intelligence, en ayant libéré nos mains, par exemple, par toutes ces machines qui ont considérablement allégé les travaux ménagers, et maintenant, grâce à la contraception et à l'avortement, en accédant à la liberté de nos désirs, cette longue histoire qui nous mène au XXIe siècle, j'espère que ce sera le siècle où l'humanité réconciliée développera des rapports entièrement nouveaux à l'échelle du monde, à l'échelle de notre histoire qui n'a que 6000 ans et où nous avons encore tout à inventer, des rapports de liberté, d'égalité et d'un nouveau mot que j'ai inventé, entre fraternité et sororité, le mot par lequel je termine le livre, c'est un mot que j'ai forgé sur la racine grecque. En grec, adelph, c'est la racine qui a donné frère et sœur, qui en français viennent de deux mots différents. J'ai forgé le mot adelphité pour désigner des relations harmonieuses entre hommes et femmes que j'espère voir de mon vivant, ou au moins au XXIIe siècle, des hommes et des femmes qui se considéreront comme des égaux, qui se respecteront et qui voudront construire le monde ensemble dans l'harmonie. Je sais que je rêve, mais comme a dit Victor Hugo, l'utopie d'aujourd'hui est la réalité de demain. Alors je l'espère très fort.
3: Vous rêvez peut-être pas tant que ça, si on regarde un peu ce qui se passe sur d'autres continents ou dans d'autres peuples. Ici, nous vivons encore aujourd'hui dans un système dirigé par les hommes, un système patriarcal. Il y a d'autres sociétés qui ont développé des systèmes matriarcales où la liberté des femmes était importante et où c'est plutôt elles qui dirigeaient dans un respect commun. Je pense à certains

0: Guerre d'armes, ces guerres, ces combats. Je n'aime pas beaucoup ce vocabulaire parce que je trouve que le travail des féministes, qui est un travail de persuasion, de pédagogie, montrer aux hommes que c'est leur intérêt que les femmes et les hommes soient des égaux, qu'ils n'ont rien à gagner à avoir des femmes esclaves, ce travail-là, nous le construisons pour l'avenir. Nous ne connaissons pas ce passé. Il y a peut-être eu des groupes humains dans lesquels les femmes avaient plus de pouvoir. Il y a peut-être eu à la préhistoire un respect pour la capacité des femmes d'engendrer. Mais ce qui compte, c'est aujourd'hui. Et aujourd'hui, nous vivons dans un monde où les 2000 ans de judéo-christianisme, par exemple, dont on parle souvent, nous ont habitués à considérer le corps comme sale, la sexualité comme une souillure, l'autre sexe à nous en méfier, alors qu'il y a toutes sortes de nouveaux rapports à construire entre hommes et femmes dans la liberté et l'égalité. C'est tout cet défi excitant que je trouve pour les nouvelles générations qui est devant nous.
1: Peut-être dernière question, est-ce que, en tout cas moi j'ai ce sentiment-là, est-ce que vous ne pensez pas que voir des textes de loi amenant la parité homme-femme en politique, ce n'est pas aller à l'encontre de ce respect mutuel? S'il y avait un respect mutuel, on n'aurait pas besoin de la parité.
0: Ce n'est pas avec des lois qu'on changera les mentalités, et la vraie révolution est à faire dans les maisons. Il faut que les hommes et les femmes partagent à égalité les travaux ménagers et les soins aux enfants. C'est moins spectaculaire que la moitié du Parlement en jupe, mais ça, c'est la vraie révolution, et malheureusement, elle se produit avec une telle lenteur que je désespère de voir un progrès de mon vivant. Pourtant, c'est pas très compliqué d'appuyer sur le bouton de la machine à laver. Même un homme peut le faire, mais il sait pas encore trier le blanc des couleurs. Ça, pourtant, avec la théorie des ensembles, on devrait leur apprendre aux garçons ces choses-là. Donc, avis aux parents qui écoutent, apprenez à vos garçons à s'occuper du linge, parce que comme ça, ils deviendront autonomes, et des individus autonomes noueront ensemble des liens d'une autre nature. S'il y a toujours ce partage inégal des travaux ménagers, les femmes ne pourront pas travailler dans la cité et faire de la politique. Si elles sont toujours astreintes à préparer tous les repas et à faire toutes les vaisselles, d'abord, c'est pas juste. Il faut partager tout le plaisir comme les corvées.
1: Merci à Florence Montreneau pour cette interview et avoir accepté de nous accompagner tout au long d'une émission qui a été réalisée à la librairie Le Square à Grenoble. Je vous rappelle le titre de l'ouvrage de Florence Montreneau, Le 20e siècle des femmes, paru aux éditions Nathan. Tout au long de cette émission, vous avez pu entendre la mémoire radiophonique française avec des extraits d'interviews réalisés après-guerre, mais également tout au long de ce 20e siècle. Merci, bonne semaine littéraire. À la semaine prochaine.

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Nous diffuserons respectivement Alain Jean-Marie, pianiste jazz, qui est toujours très attaché donc à ses racines tropicales, insulaires, et Gilles Benoît. Radio Zone, c'est un téléphone 04 50 40 51 41. Une adresse email info@radiozone.com. Radio Zone, tout attaché avec un S à la fin. Et nous attendons de vos nouvelles.

C'était donc une section musicale tropicale avec Alain Jean-Marie et Gilles Benoît. Vous pouvez retrouver ce programme tous les lundis dès 20h. Autrement, il est rediffusé tous les 6h après sa première diffusion. Nous vous souhaitons une très belle journée ou une très belle soirée à l'écoute des programmes de Radio Zone. 93.8 04 50 40 51 41, c'est notre téléphone. Et si vous appelez depuis la Suisse voisine, 00 33 4 50 40 51 41. Merci et restez des nôtres.

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Bonjour, on débute avec les Tourangeaux de Calibre 12. Toujours là, un double CD qui date de 2000 et le fil rouge actuel de Dixie Rock. On s'en écoute aujourd'hui, Saturday Night Frimer.

Lynyrd Skynyrd, c'était il y a 50 ans. Le LP prononçait de Lynyrd Skynyrd, c'était il y a 50 ans. Freebird, c'était il y a 50 ans. Mais Freebird, c'était aussi 6 ans avant un autre chef-d'œuvre de guitare, le Penthouse Popper de Paul Blanc, qui figure sur Airplay.

0: Ils enclosent pour les superbes guitares de Stick Around for Rock and Roll sur Lady in Waiting. On termine avec le Lizard de leur live, voici No Time. Portez-vous bien.
1: No Time!

C'était une version étonnante du revival des Allman Brothers par une formation du nom de Shy Hook. Elle figure sur une anthologie qui date de 1973 et qui n'est jamais sortie en CD. Live at Jack's, c'était il y a 50 ans. Il y a trop longtemps qu'on n'a pas écouté Greta Switch. Red Wing est le titre album de leur LP sorti en 1977.

Après ce Fantasy Park mis en boîte en 1977 par Steel Water, Dixion vous propose un ultime morceau, That Smell. C'est où? Sur Street Survivors. C'est qui? Ben, Lynyrd Skynyrd. Portez-vous bien.

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Salut à toutes, salut à tous. Merci d'être à l'écoute de l'émission spéciale concert de jazz de ce début de semaine. Nous partons le 28 mai 1993 à Kaiserslautern à la Markthalle pour y écouter le grand orchestre du batteur-producteur Thilo Berg. Thomas Vögel, Thorsten Bernstein, Martin Shaw, Gerard Persenzers, trompette, Ludwig Nust, Mark Nightingale, tiens, on le retrouve ici, Jochen Scherer, George Maus au trombone, Stefan Pfeiffer, Peter Bolt, Paul Höller, Jörg Kaufmann, Rainer Heute au saxophone, Thilo Wagner, piano, Martin Wied, contrebasse et Monsieur Thilo Berg à la batterie. Et nous allons écouter 5 thèmes. Caravan, composé par Duke Ellington, arrangé par M. Ingo Lewis. Les solistes, Gerard Presenser, trompette, Mark Nightingale au trombone. The Rotten Kid, composé par Buddy Greco, arrangé par Ingo Lewis. Solistes, Rainer Heute au baryton, Mark Nightingale trombone, Jörg Kaufmann au ténor et Thilo Berg à la batterie. This Could Be The Night, composé et arrangé par Lex Jesper et qui mettra en valeur le pianiste Thilo Wagner. Nous écouterons ensuite une fameuse composition de M. Horace Silver qui s'intitule Sister Sadie et qui est un arrangement du trompettiste et soliste qui s'appelle Martin Shaw. Et puis nous terminerons par ce premier set par une composition de Paul Heller et un arrangement de Jörg Achim Keller qui s'intitule Contemplation. Et le soliste n'est rien d'autre que le compositeur lui-même, saxophoniste énorme, Monsieur Paul Heller. Eh bien voilà, je crois que je vous laisse en compagnie donc de ce magnifique orchestre enregistré à Kaiserslautern en 1993. Il s'agit de l'orchestre du batteur et producteur aussi, puisqu'il a sa propre marque qui s'appelle Mons Records. Il s'agit du batteur Thilo Berg Big Band. Et vous êtes toujours sur Radio Zone 93,8 MHz dans l'émission spéciale concert de jazz présentée par votre serviteur Jean-Michel Reisser. Bonne écoute, bon premier set et à tout à l'heure dans quelques 27 minutes. Thilo Berg, Big Band.

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Nous sommes à Kaiserslautern en 1993 pour y écouter le grand orchestre du batteur et producteur Tilo Berg, Tilo Berg Big Band, dans Caravan, The Rotten Kid, This Could Be the Night, Sister Sadie et Contemplation. Il s'agit d'un magnifique big band réunissant beaucoup de musiciens allemands, mais aussi un ou deux musiciens anglais, dont le merveilleux Mark Nightingale au trombone, qui commence à faire parler de lui, et à juste titre d'ailleurs. Enregistrement réalisé le 28 mai 1993, donc en Allemagne, à Kaiserslautern. Je me permets de rappeler les noms de cet orchestre magnifique. Thomas Vögel, Thorsten Birkenstein, Martin Shaw, Gerhard Presenser, trompette, Ludwig Nuss, Mark Nightingale, Jochen Scherer, Jörg Maus au trombone, Stephen Pfeiffer, Peter Bolte, Paul Heller, Jürg Hoffmann, Rainer Heute aux hanches, aux saxophones, divers saxophones, Thilo Wagner, piano, Martin Wied, excellent, excellent, magnifique contrebassiste, et Tilo Berg, batteur, leader, chef d'orchestre. Et puis, pour cette deuxième partie, nous allons écouter encore un morceau qui est composé et arrangé par le contrebassiste Martin Wied, qui s'intitule Ray Bam. Soliste Tilo Wagner, piano, Stephen Pfeiffer à l'alto, Gerhard Presenser, trompette, et le contrebassiste lui-même, Martin Wied, bien sûr, toujours présent. Et puis, l'orchestre va inviter une excellente, excellente chanteuse qui s'appelle Barbara Morrison. Et Barbara Morrison va nous interpréter Someone Else is Stepping In, composé par Denis Lassell. Bien sûr, vocale Barbara Morrison. Nous écouterons une composition et un arrangement de Jörg Hakim Keller qui s'intitule Blues for Ella. Bien sûr, Blues for Ella, dédié à Ella Fitzgerald. Les paroles sont signées Barbara Morrison, mettant en valeur Barbara, bien sûr, et Gerhard Presenser à la trompette. Et nous écouterons ensuite My One and Only Love, composé par George Ira Gershwin, arrangé par Lex Jesper, mettant en valeur Barbara Morrison et à nouveau Gerhard Presenser à la trompette. Puis nous terminerons par un vieux, vieux tube de l'histoire du jazz, un vieux, vieux thème, Christopher Columbus, composé par Monsieur Andy Razaf. Et nous entendrons, outre Barbara bien sûr, Paul Heller au ténor et Gerhard Presenser à la trompette. Je vous laisse donc en compagnie de ce magnifique orchestre du batteur Tilo Berg, plus Barbara Morrison, enregistré en 1993 à Kaiserslautern, à la Markthalle. 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

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En ce début de semaine, nous étions à la Markthalle de Kaiserslautern en Allemagne pour y écouter un magnifique orchestre, superbe orchestre, celui dirigé par le batteur et producteur, car il a sa propre marque qui s'appelle Mons Records. Il s'agit du batteur Thilo Berg Big Band. Et dans cet orchestre, eh bien, il y avait des sacrés bons musiciens, connus en Allemagne en tous les cas. Thomas Vögel, Thorsten Bergenstein, Martin Shaw, Gerard Presenser aux trompettes, Ludwig Nuss, Mark Nightingale, Jörn Scherer et George Maus au trombone, au sax, Stephen Pfeiffer, Peter Bolte, Paul Heller, Jörg Kaufmann et Rainer Horte. Et puis au piano, Thilo Wagner, excellent. Magnifique contrebassiste Martin Wynn. Et bien sûr, le batteur chef d'orchestre, monsieur Thilo Berg. Alors nous avons pu entendre une composition, un arrangement du contrebassiste Martin Wynn qui s'intitule Ray Bam. Je pense que nous avons pu tous reconnaître que Ray Bam était dédié au grand contrebassiste Ray Brown. D'ailleurs, on pouvait reconnaître certains de ses traits ici, joués par Martin Wynn. Ensuite, nous avons eu en invité une chanteuse qui s'appelle Barbara Morrison, qui chante excellemment bien. Someone Else is Stepping In, Blues for Ella Fitzgerald, My One and Only Love et Christopher Columbus. En tous les cas, j'espère que vous avez apprécié cette émission et ces quelques instants en compagnie du Thilo Berg Big Band plus la chanteuse Barbara Morrison. Jean-Michel Reisser de Radio Zone 93,8 MHz vous souhaite une excellente semaine. Vous donne rendez-vous à vendredi 21h pour une nouvelle émission de Jazz City. Si vous voulez réécouter spécial concert de jazz, vous pouvez le faire tous les mardis matins entre 10h et 11h et tous les mardis après-midi entre 16h et 17h. Cette émission est rediffusée. À tout bientôt donc. Bye bye.

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Salut à tous et salut à toutes, bienvenue dans Two Beatles or Not To Be, une émission sur les Beatles, mais sans les Beatles. Minutes pour écouter les Beatles autrement, en explorant l'univers étendu des quatre fantastiques de Liverpool.

Je vous rappelle le principe de ce programme, redécouvrir les Beatles grâce à une simple contrainte, ne rien diffuser des 220 enregistrements de leur discographie officielle, ce qui n'interdit pas les reprises réalisées par d'autres artistes, et celle que l'on va écouter tout de suite va nous permettre de répondre enfin à la question que tout le monde se pose, mais comment dit-on Sgt Pepper's Lonely Hearts Club Band en portugais ?

répéter Piper's Lonely Hearts Club Band, la chanson qui introduit l'album. Donc là, existe depuis les années 70, s'appelle Accord au Somme et joue une sorte de rock latino ou de latino rock, j'imagine que ça revient au même. La reprise que l'on a écoutée date de 1982. Du Brésil, on remonte vers le nord pour cette fois-ci une ambiance jamaïcaine.

You Never Gave Me Your Money, le titre qui ouvre le fameux medley de la face B de Abbey Road. Cette version ici est signée Yellow Dub Marine, qui n'est pas un groupe jamaïcain. C'est un ensemble basé à Washington DC qui s'est spécialisé dans les reprises reggae, dub ou funk du répertoire des Beatles. Ils ont sorti une réinterprétation complète de l'album Abbey Road en 2011. Et on reste dans la musique planante avec de la dream pop. C'est la rubrique La reprise du mois dans cette émission. Je vous sélectionne une reprise des Beatles qui vient juste de sortir. On la doit à un duo canadien nommé Memory House, qui s'est formé il y a une douzaine d'années et qui s'est fait un petit nom dans le domaine de la pop indépendante. Le groupe a sorti un nouvel EP il y a quelques semaines, uniquement composé de chansons des Beatles. Y figure This Boy, une ballade en ternaire qui colle parfaitement à l'ambiance rêveuse de Memory House.

originale comportait de riches harmonies complexes à trois voix, cette version est au contraire épurée, sobre et néanmoins très réussie, je trouve. Mais on peut difficilement faire plus minimaliste que le groupe que l'on va entendre à présent et qui est un véritable ovni. Comme toute bonne histoire d'OVNI, ça se déroule au fin fond de l'Amérique rurale, en l'occurrence dans le Nebraska. Comme tout OVNI qui se respecte, le groupe n'a fait qu'une apparition furtive dont il reste seulement quelques photos et enregistrements. Et pourtant, comme les meilleurs récits d'OVNI, on continue d'en parler des décennies plus tard. Nous sommes en 1981 à Omaha. Pendant quelques semaines, les amateurs de musique y voient défiler sur les scènes underground un quatuor de jeunes du coin qui joue un post-punk un peu particulier puisqu'il est composé uniquement de reprises des Beatles. Sauf que la démarche de ces quatre jeunes gens, Dave, Kurt, Jay et Gene, est tout le contraire d'un hommage. Ils considèrent au contraire que les Beatles ont une influence oppressive et ont décidé de désacraliser leurs chansons en les réinterprétant de manière hyper froide et minimaliste. En gros, supprimer toute la spontanéité et la fraîcheur des Beatles, tout ce qui fait leur charme finalement, et rejouer leurs titres de la façon la plus déconstruite possible. Exemple avec... 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Qui devient... Any ladies in my ears and in my eyes. Ou encore...

0: transformer en...
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0: Et pour aller jusqu'au bout de leur démarche artistique provocatrice, les quatre musiciens se nomment les Better Beatles, c'est-à-dire les Beatles en mieux. Les Better Beatles n'existent en tout et pour tout que durant 3 mois. Leur seul et unique single est publié alors même que le groupe s'est déjà dissous, les musiciens n'ayant qu'une idée en tête, se casser de ce trou paumé qu'est le Nebraska. Difficile de savoir finalement si leur approche irrévérencieuse des chansons des Beatles est à prendre au premier ou au second degré, probablement un peu des deux d'après l'unique interview qu'on leur connaisse, mais en tout cas dans ces années 80, elles sont appréciées aussi bien par des jeunes qui en ont marre d'entendre leurs parents répéter que gna gna gna les Beatles, plus grand groupe du monde, et gna gna gna les Beatles ont révolutionné la musique, que par certains critiques et DJ qui repèrent les qualités musicales de leurs disques et le relaient dans la presse spécialisée et sur quelques stations de radio. Le peu d'intérêt des quatre jeunes artistes pour leur propre carrière musicale les fait toutefois rapidement retomber dans l'oubli, mais ils gardent tout de même un noyau dur de fans qui s'étoffe plus tard avec l'arrivée d'Internet. Et finalement, en 2007, 25 ans après, une dizaine d'enregistrements qui étaient restés dans les cartons et que les membres du groupe ne semblaient pas se soucier d'exploiter, ces enregistrements sont compilés sur un album nommé Mercy Beat. On écoute la version du très énergique.
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0: À la sauce Better Beatles.

les Better Beatles qui nous rappellent que, oui, considérer que les Beatles sont des dieux intouchables et qu'il faut écouter leurs disques de telle manière et pas d'une autre, eh ben, ça peut vite devenir très ennuyeux. Il y en a un qui n'était pas loin d'être un dieu aux yeux des Beatles eux-mêmes, c'est Chuck Berry. Ce pionnier du rock'n'roll les a tellement marqués durant leur jeunesse qu'ils apprennent à jouer de la musique en écoutant attentivement ses disques, qu'ils chantent ses chansons sur scène et en enregistrent même deux sur leurs disques, Roll Over Beethoven et Rock'n'Roll Music. C'est le musicien que les Beatles réinterprètent le plus et John Lennon l'admirait en particulier pour ses textes. On va écouter la chanson emblématique de Chuck Berry, l'une des plus célèbres chansons de tous les temps, Johnny B. Goode, jouée par les Beatles. Elle ne figure pas dans leur discographie officielle, mais elle a été enregistrée ici lors d'un live à la BBC dans une des nombreuses émissions qui leur sont consacrées. Le 15 février 1964, les Britanniques peuvent ainsi entendre sur leur poste de radio, dans l'émission Saturday Club, John Lennon chanter ce classique du rock'n'roll.

Les Beatles sont donc influencés par les musiciens de leur époque comme Chuck Berry, mais pour leurs chansons, ils trouvent aussi parfois l'inspiration chez les personnes de leur entourage. À ce propos, on parle souvent du cinquième Beatle. Alors, des cinquièmes Beatles, en fait, on en trouve plein. Pour certains, c'est le manager, Brian Epstein, pour d'autres, le producteur, George Martin, ou pourquoi pas Pete Best, le premier batteur du groupe. Mais parmi ces candidats au titre de cinquième Beatle, il n'y en a qu'un seul, à ma connaissance, qui est directement inspiré une chanson, bien malgré lui, et je pense que vous n'en avez jamais entendu parler. Il s'agit de Derek Taylor. Derek Taylor qui a endossé un rôle qu'on oublie souvent, mais qui est pourtant primordial chez un groupe de musique qui veut conquérir un public, celui de chargé de com. Derek a une trentaine d'années lorsqu'il rencontre les Beatles pour la première fois, et c'est en tant que journaliste pour le Daily Express. C'est à l'époque de l'éclosion de la Beatlemania, et il est envoyé à un de leurs concerts pour écrire un article sur cette loufoque mode passagère pour adolescents. Mais à la place d'un papier moqueur, Derek Taylor rédige finalement un texte élogieux envers les quatre musiciens dont il tombe sous le charme. Au fil des reportages et des interviews, il devient finalement un intime du groupe, avec qui il partage d'ailleurs les mêmes origines, Liverpool, et il accroche particulièrement avec George Harrison. Ce dernier se voit même attribuer une rubrique régulière dans le Daily Express, dans l'idée de raconter la vie quotidienne des Beatles, une chronique pour laquelle Derek est en fait le nègre de George. Bref, de fil en aiguille, Derek Taylor est tellement proche du groupe qu'il est finalement débauché pour devenir son attaché de presse. Il assure ainsi la liaison entre les médias et les Beatles et parvient avec brio à gérer l'incessant flux de demandes d'interviews qui sont émises depuis le monde entier alors que la folie Beatlemaniaque est à son plus haut niveau. Derek occupe ce poste pendant quelques mois avant de démissionner suite à des désaccords avec le manager, mais l'histoire n'est pas finie, il reviendra auprès des Beatles quelques années plus tard. En attendant, tout cela lance sa carrière dans le milieu de la musique, puisqu'en déménageant en Californie, il est rapidement connu comme l'un des plus fameux publicitaires rock des années 60, avec des contrats notamment pour les Burns, les Mamas and the Papas et les Beach Boys, qu'il introduit en Grande-Bretagne. Il participe également à faire connaître la contre-culture des 60s et le psychédélisme, et il co-organise le festival de Monterey qui lancera le Summer of Love de 1967. L'année suivante, retour en Angleterre, il est appelé à la rescousse par George Harrison pour devenir le chargé de presse de la compagnie de disques nouvellement créée par les Beatles, Apple Corps. Et il s'y fait connaître par sa créativité et son extravagance. Un exemple, Derek Taylor envoie un coffret cadeau de 3 singles des Beatles à la reine Elizabeth, à sa reine mère et au premier ministre de Grande-Bretagne pour célébrer le lancement de Apple. Et c'est dans le cadre de ses fonctions qu'il est aussi connu pour avoir rédigé, tout en périphrase, un communiqué de presse qui marquera le monde entier le 10 avril 1970. C'est l'annonce officielle de la séparation des Beatles qui confirme les rumeurs qui couraient depuis quelque temps. Je vous lis ce communiqué de presse. Le printemps est là et Leeds joue contre Chelsea demain et Ringo et John et George et Paul sont en vie et en bonne santé et plein d'espoir. Le monde continue de tourner et nous aussi et vous aussi. Quand tout ça s'arrêtera de tourner, il faudra s'inquiéter, mais pas avant. En attendant, les Beatles sont en vie et ils vont bien et le rythme continue. Derek Taylor aura ainsi accompagné les Beatles jusqu'à la fin et restera pour eux un ami proche, rédigeant même plus tard l'autobiographie de George Harrison. Mais tout cela ne nous dit pas comment ce cinquième Beatle a inspiré directement une chanson des Beatles. Eh bien, il s'agit en fait de la chanson Blue Jay Way, qui figure sur l'album Magical Mystery Tour. L'anecdote se déroule durant l'été 1967, alors que George Harrison veut venir en Californie avec des amis, profiter du Summer of Love pendant quelques jours et rendre visite à son pote Derek. Une fois descendu d'avion, le groupe s'installe dans sa location sur la rue Blue Jay Way à Los Angeles. Derek Taylor et sa femme sont censés les rejoindre, mais ils se perdent en route dans le brouillard qui tombe sur la ville. Alors George Harrison tourne en rond dans la maison toute la nuit en luttant contre le décalage horaire pour attendre son ami, finit par tomber sur un orgue qui traîne là et compose une chanson qui raconte cette interminable attente nocturne. Il y a du brouillard sur Los Angeles. Et
et mes amis se sont perdus. On arrive bientôt, disent-ils. Mais maintenant, ils se sont perdus. S'il vous plaît, ne soyez pas long. S'il vous plaît, ne soyez pas trop long. S'il vous plaît, ne soyez pas long. Sinon, je vais m'endormir. On écoute la reprise enregistrée par le musicien Dale Ockerman. L'ambiance psychédélique du titre nous donne tout à fait l'impression d'être au milieu de la nuit à attendre désespérément quelqu'un qui n'arrive pas.

soutien de son état en 2004 en observant sa discothèque. D'un côté est rangé le White Album, l'album blanc des Beatles en 1968, et de l'autre le Black Album de Jay-Z, l'un des rappeurs les plus influents de l'histoire du hip-hop, sorti en 2003. Tiens, tiens, tiens, se dit le facétieux Brian Joseph Burton, et si je les fusionnais, ça donnerait le Grey Album, l'album gris, mais c'est bien sûr. Brian Joseph Burton se met au travail et cet album mash-up qui pose la voix de Jay-Z sur les instrumentaux des Beatles quitte rapidement le cercle des amis du musicien et se propage sur Internet à vitesse grand V. Il est reconnu comme l'un des meilleurs albums de l'année par plusieurs magazines de musique renommés et il est salué par les principaux intéressés toujours en vie, Jay-Z, Paul McCartney et Ringo Starr, et ce malgré de vaines tentatives de poursuites judiciaires de la part de EMI, la maison de disques des Beatles. L'auteur, qui a pris le pseudonyme de Danger Mouse, mélange par exemple December 4th de Jay-Z. 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Et Mother Nature's Son des Beatles. Résultat,

Un extrait du Grey Album par Danger Mouse. Alors, il y en a qui rendent hommage aux Beatles en faisant des mash-ups dans ce genre-là, et il y en a qui font des... C'est ce qu'on appelle les cover bands, voire même les tribute bands, pour ceux qui poussent la perfection le plus loin possible au niveau des vêtements, des instruments, etc. Des tribute bands des Beatles, il y en a partout dans le monde actuellement, chaque pays a ses Beatles nationaux, et en France, il y en a un qui se démarque, ce sont les Rabbits, avec le même jeu de mots que pour les Beatles, Rabbits, B-E-A-T-S. Pour les avoir déjà vus en concert, je vous les conseille absolument si vous avez l'occasion. L'idée est de faire revivre, aussi bien au niveau musical que scénographique, à grand renfort de perruques, de costumes, etc., ce qu'ont été les concerts des Beatles ou ce qu'ils auraient pu être avec des chansons qu'ils n'ont jamais jouées en live. Les Rabbits sont originaires d'Amiens, en Picardie, et parmi eux, il y a Sly à la guitare et au chant, qui a sorti tout récemment un album solo de compositions originales,

0: un extrait de l'album San Ferian, sorti il y a quelques semaines par Sly, également membre des Rabbits, nos Beatles français. Des chansons composées en tournée, on l'a dit, eh bien c'est l'occasion d'écouter cette fois-ci les véritables Beatles en concert. Nous sommes le 23 août 1964 au Hollywood Bowl. Les Fab Four jouent face à plus de 18 000 fans. Il faut avoir conscience que leur matériel n'est pas du tout adapté à couvrir les cris de la foule et que les musiciens ne s'entendent même pas eux-mêmes. Leur prestation est, dans ces conditions, une véritable prouesse. On va écouter All My Loving, extrait de ce concert, et on se quitte là-dessus pour aujourd'hui dans Two Beatles or Not To Be. J'espère que cette émission vous aura plu, que vous aurez apprécié cet éclairage différent sur les Beatles. Je vous retrouve bientôt dans un prochain numéro.
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1: C'était Two Beatles or Not To Be, comme chaque deuxième et quatrième lundi du mois à 17h en reprise et chaque 6h15. Notre téléphone 04 50 40 51 41 au micro Dr Robert. Live next door.

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1: La radio des autres aujourd'hui reçoit Aura FM, une association de 39 radios associatives de la région Auvergne-Rhône-Alpes, dont fait partie Radio Zone. Le sujet du reportage d'aujourd'hui, signé Mallory Bonnefoy, eh bien c'est l'importance de la musique dans notre quotidien. Un tour d'horizon autour de cette musique, de son influence, de son rôle de pilier dans l'éducation artistique et culturelle. Voici donc une rencontre avec des artistes et une habitante pour Radio Zone, dont ce sujet présenté donc par Aura FM. Bonne écoute.

0: La musique, un pilier de l'éducation artistique et culturelle. Pour moi, c'est un fait. Cela fait sens. La musique favorise les relations au-delà des mots. Joie, nostalgie, surprise. La découverte de la musique suscite un large éventail d'émotions. Elle est intergénérationnelle et son action est multiple. Source d'expériences corporelles, sensorielles, sociales. Elle marque les étapes de la vie émotionnelle et contribue à l'identité d'une personne. Je pense que la musique a une réelle importance dans le développement de notre sensibilité artistique, mais aussi pour l'ouverture de nouveaux horizons, de nouvelles cultures. Je suis donc allée interroger des personnes habitants, habitantes de ma commune pour avoir leur point de vue sur cette idée un jour de marché.
1: Bah, la musique, c'est un bruit qui pense.
2: Bah oui, c'est un pilier. Ouais,
1: et dans tous les domaines, hein, je vois les éleveurs de vaches pour la traite, ils mettent du classique, hein, ça les détend.
2: Les chevaux,
1: pour les animaux, ça marche énormément. Et puis les enfants, les adultes, toutes les thérapies.
3: Elle a contribué, mais alors très largement, à mon éducation, elle a contribué à mon épanouissement personnel, elle a contribué même à ma santé, c'est même thérapeutique, on va dire, à un moment donné, à pratique musicale. Ça remplit ma vie, on a besoin de musique, je crois qu'on a tous besoin de musique, mais c'est un vrai besoin au sens primaire du terme, en fait. On a besoin d'entendre des mélodies, même dans la nature, le chant des oiseaux, le bruit d'une rivière, c'est de la musique. C'est la base de à peu près tout, donc pourquoi pas l'éducation aussi, bien sûr. Les apprentissages musicaux, ça apprend plein de choses. Je compte bien grâce à la musique. Les maths, comme ça, d'emblée, non, ça ne me branche pas du tout. Mais à travers la musique, voilà, ça a développé mon esprit, comment on pourrait dire ça, mathématique, ouais, d'une certaine manière. Voilà. Donc oui, oui, oui, oui et oui.
4: La musique est un très bon support, parce que la plupart des gens aiment ça, tout simplement. La musique, c'est universel, donc ça peut être un support incroyable pour comprendre les différences, pour comprendre plein de choses, les diversités. Pour le brevet, on a eu une des premières épreuves d'histoire de l'art. Et moi, ça m'avait grave accroché, parce que j'ai pu faire un lien entre l'histoire et l'art, et j'étais passionnée d'art et pas trop d'histoire. Et du coup, ça m'a mis un pied dedans, et je me suis dit, mais en fait, c'est trop chouette de comprendre que la symphonie que j'adorais, elle a été faite pendant la Seconde Guerre mondiale, là, c'était le cas. Et que du coup, toute l'histoire est faite par ça, enfin, ça crée des liens entre différents savoirs, et c'est trop, trop bien. Ça m'a grave ouvert sur une autre façon de considérer l'histoire, par exemple.
5: Je me sers beaucoup, en fait, des textes pour éduquer finalement les gens et continuer à créer un climat local aussi, que ce soit au niveau de l'écologie, au niveau du social, au niveau de toutes ces choses qui font qu'on crée du lien entre nous aussi, c'est très important. Donc c'est des chansons prioritaires pour moi qui veulent dire des choses, mais pas seulement la musique. Mais il faut aussi éduquer l'oreille à des choses comme qu'on n'entend pas forcément dans les médias mainstream principaux, comme du punk, du métal. Et de temps en temps, j'en glisse une pour dire, voilà, ils ont aussi des choses à dire, même si le style musical n'est pas habituel.
2: Ils font pas assez de musique, hein, à l'école.
6: Bah, de prime abord, je dirais que la musique, ça rejoint tout ce qui est beau. Et ce qui est beau ouvre l'esprit et puis ça transcende dans le sens où si on devait se contenter de tout, rien que du côté matériel, gagner sa vie, mettre au boulot dodo, je pense qu'on serait, on serait pas satisfait. Donc la musique ouvre d'autres cultures et puis on est curieux, on engrange des données, des informations qui, s'il n'y avait pas eu la musique, on aurait été un peu étriqué. Je dirais ça comme ça. La musique, c'est extrêmement mathématique, donc peut-être que ça peut développer l'aptitude au concept.
7: Je m'appelle Pierre, je suis musicien et musicothérapeute. Donc, il y a deux trucs, la musique et thérapie. La musique et le rôle de la musique dans la société de tous les jours, en fait. Célébrer. Célébrer les saisons qui passent. Voilà, pour attendre que la pluie arrive, c'est l'été, on fait une fête, on fait une danse. Beaucoup de la danse et la musique, c'est très relié, ça va ensemble en général. peut être représenter une communauté, certaines communautés qui s'identifient avec la musique. Les punks, il y a énormément de choses. Ça peut être aussi la musique, elle peut servir à soutenir les politiques aussi, elle peut servir à soutenir les pouvoirs en place ou alors à aider les contre-pouvoirs, représenter les contre-pouvoirs, donc elle est très politique. Donc représenter une communauté, célébrer la nature, soutenir les pouvoirs en place et les contre-pouvoirs. Elle peut être aussi un support à la mémoire sociale. C'est aussi un support fonctionnel à l'éducation, au travail et au commerce. Une forme d'expression artistique, évidemment. Et à Platon, il y avait dit que la musique, ça devait faire partie de l'éducation des citoyens. C'était quelque chose d'important.

0: Barnave, 26 310, dans le cadre d'un événement artistique et culturel nommé Barnave aux artistes.
1: En quoi la musique a influencé ton éducation, à la fois artistique et culturelle, et peut-être même l'éducation globale?
2: Je dirais que en fait, la musique, c'est la première approche de l'artistique pour beaucoup de gens. Pour moi, en tout cas, ça a été comme ça. C'est la forme la plus accessible, je dirais, et la plus simple de se lier à l'art. Par le biais de la musique, c'est ce qui nous touche au sentiment le plus simplement, et je pense auprès du plus grand nombre de personnes, c'est la musique qui nous sensibilise pour l'artistique.
3: Ce que je sais, c'est que l'éducation nationale a pris les textes de Grand Corps Malade pour faire des cours de poésie aux enfants. Il transmet surtout des valeurs de vie, des valeurs qui sont vraiment importantes pour chacun, et c'est un peu l'histoire de tout le monde qui met dans ses textes pour justement accrocher les gens et les faire aimer ça, quoi. Voilà. De rien.
4: Et on ne peut pas vivre sans musique.

0: Dans ce reportage, nous allons retrouver Carotte, peintre, qui travaille à l'acrylique des portraits narratifs de ses héros morts. Et Vince, une touche à tout sensible depuis tout petit, dessinateur, sculpteur, fondeur de plastique, fasciné par le feu et la biomécanique, peintre tout support avec de la musique forte. Il est aussi producteur animateur de Are You Ready sur RDOA. Je voudrais avoir ton point de vue à toi. Quelle influence la musique a pu avoir du coup sur ton éducation peut-être globale, mais aussi ton éducation artistique et culturelle?
1: Bah moi, j'ai la chance d'avoir été dans une famille qui aimait beaucoup la musique. Quand j'entends de la musique, il y a le côté de la mémoire, c'est comme un parfum. Du coup, ça te rappelle tous les bons souvenirs de ton enfance. Enfin, comme ça, tu peux invoquer par la musique des souvenirs de moments intenses que tu as eus dans le passé. La musique, elle a vraiment un pouvoir sur l'humain incommensurable. Enfin, je sais même pas s'il y a des gens qui se sont encore penchés vraiment, je veux dire, sur les bienfaits que peut avoir la musique sur l'homme. Pour les peu de gens qui ont étudié les enfants et la musique, que la musique faisait des très beaux cerveaux de mathématiciens et de philosophes. Donc finalement, on pourrait dire que c'est un genre de panacée universelle que de commencer sa culture avec de la musique, de baigner dans la musique et d'écouter de la musique et de s'intéresser aux musiques. S'écouter, chanter ensemble, en canon ou pas, des chansons simples, enfin rien que ça, c'est tout un mécanisme du cerveau et de la voix et de l'autre, enfin être ensemble à produire quelque chose de joli pour l'oreille, c'est toute une philosophie quoi.
0: Est-ce que tu penses que ta création serait, enfin ton talent artistique en tout cas serait différent si tu n'avais pas le support de la musique?
1: C'est très difficile de se passer de musique. J'ai du mal à imaginer ce que serait ma vie sans musique. Et en plus, là, c'est vrai que si on voit les conditions d'électricité, la musique enregistrée, la musique électrique, c'est-à-dire si demain l'électricité s'arrête, comment on fait pour faire de la musique? Comment on écoute de nos disques? Comment on joue de notre basse? Donc ça m'interroge vachement sur justement revenir à une pratique instrumentale simple, acoustique, et remettre au goût du jour les pratiques musicales dans les familles, dans les écoles, dans les entreprises, dans les petits groupes de copains.

Par exemple, le karaoké, c'était vachement bien. Parce que ça permet à des gens de faire les stars et tout, de jouer. Et les gens, ils adorent ça. Et on voit bien que les quelques minutes de la chanson où ils se prennent pour, je sais pas, Céline Dion ou Johnny, bon, ben pour eux, c'est un grand trip, quoi. Donc, on n'a pas encore, tu vois, trouvé la substantifique moelle de la musique qui est normalement un truc universel qui devrait nous rassembler, quoi.

0: En quoi la musique a influencé ton éducation, éducation globale peut-être, mais aussi culturelle et artistique?
1: Eh bien, merci pour cette question, Malo. En quoi la musique m'a influencé? La musique fait une sorte de fil rouge, et après on s'immerge de soi-même dans sa création visuelle. Et ensuite, moi, s'il n'y avait pas la musique, j'aurais peut-être pas autant envie de créer, puisque ce que j'aime surtout aussi, c'est illustrer de la musique, puisqu'il m'arrive de faire des pochettes d'albums pour des potes. Pour me détendre, j'ai besoin d'utiliser et d'écouter des musiques qui sont intenses, peut-être violentes, mais en tout cas, elles viennent à ma place soulager de la violence, de la colère, de l'intensité. Et ça, c'est en écoutant des musiques graves qu'on se rend compte que finalement, tout ne l'est pas autant.
0: C'est bien aussi la preuve du coup que la musique, toutes sortes de musiques confondues, au final, peut apporter quelque chose à l'éducation de nous-mêmes et puis aux différentes cultures, parce que de pays en pays, de toute façon, les musiques sont différentes. De goût en goût, la sensibilité musicale n'est pas la même. C'est fédérateur pour toi ?
1: Bah bien sûr, puisque la musique est universelle, mais je voulais dire que la musique, surtout, elle amène l'état d'esprit qu'on peut contrecarrer. C'est comme l'homéopathie, c'est ramener quelque chose de semblable au mal. Et oui, la méditation par la musique, parce que ce ne sont que des vibrations de l'air. Hein.
0: Est-ce que tu penses que la musique a façonné d'une certaine manière ton identité et la personne que tu es aujourd'hui ?
1: Bien sûr, quand j'ai été fan de Cure, j'étais, comment les appeler, curiste. Ensuite, j'ai été à donf de Marilyn Manson et tout ça. Alors, j'étais un gothique, mais ça a commencé par du metal, Slayer, du hard rock, Guns N' Roses, du grunge, Nirvana, du rock français, Noir Désir, les Berruriers Noirs, du punk français. Et un jour, bien sûr, la techno hardcore. Et moi, c'est quand même un petit peu le médicament musical que j'ai trouvé à mon tempérament. La musique qu'on kiffe, elle nous rend vivants. Et on le sait quand on l'entend qu'on est vivant à ce moment-là.
0: Extrait de l'envie d'apprendre, information sur le système éducatif, par Laurent Caxiaguerra.
2: L'éducation artistique et culturelle est indispensable à la démocratisation culturelle et à l'égalité des chances. L'éducation artistique et culturelle privilégie le contact direct avec les œuvres, les artistes et les institutions culturelles dans le cadre des enseignements artistiques comme dans celui des actions éducatives. Il s'agit d'éveiller la curiosité intellectuelle des élèves et d'enrichir leur culture personnelle. Elle leur permet de développer un esprit critique et un esprit aussi de collaboration. Elle contribue à leur intégration et élargit leur culture générale.
0: La musique sensibilise chacun d'entre nous à une forme d'éducation à la fois artistique et culturelle. Un mélange de cultures, une diversité de savoirs et de compétences. Il paraît évident que l'être humain se repose sur la musique pour écrire son histoire, raconter celle-ci ou encore la comprendre. Une production RDIWA et un remerciement à ceux qui m'ont prêté leur voix pour ce reportage. Carottes, Vince, Jamie, Nathan et toutes les personnes interrogées lors du micro-trottoir sur le marché de Dix.

Merci pour ce sujet sur la musique et de son influence et son rôle pilier dans l'éducation artistique et culturelle. Reportage d'Aura FM, signé Mallory Bonnefoy. Dans quelques instants, la suite de notre programme.

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0: dimanche, toute la France a voté. Avant-guerre, beaucoup d'encre et de salive coulaient à cette occasion. Mais cette année, il en coule au moins autant, sinon plus, car cette année, les femmes vont voter. Comment vont-elles voter? D'ailleurs, voteront-elles? Et pourquoi ne voteraient-elles pas? Dans quel sens vont-elles voter? Autant de questions et bien d'autres que se pose chacun. Et les femmes les toutes premières, je crois. Je me trouve actuellement au boulevard Arago. Il est 12h30 et je vais chercher, disons, ma victime. Mesdames! Oui, approchez, s'il vous plaît. Pourriez-vous approcher du micro? Madame, je m'excuse de vous aborder, mais je suis en train de faire un reportage sur le vote des femmes. Et je voudrais vous demander d'abord, ce que vous faites dans la vie?
1: Vous travaillez? Oui, secrétaire.
0: Et vous êtes mariée?
1: Ah oui, je suis mère de famille.
0: Vous êtes mère de famille?
1: Oui, monsieur.
0: Et justement, c'est exactement vous que je cherche. Secrétaire et mère de famille, je voudrais avoir votre opinion sur le vote en général et plus spécialement, évidemment, sur le vote des femmes.
1: Que voulez-vous que je vous dise? Entendez-vous par le vote des femmes le sérieux que nous envisageons à peu près toutes? Ou la forme humoristique qui plaît tant à ces messieurs?
0: Ah, mais écoutez, madame, je voudrais votre opinion à vous.
1: Alors, je crains que ce soit sérieux.
0: Eh bien, écoutons votre point de vue sérieux.
1: Nous avons depuis toujours fait face à des difficultés sans nombre dans le ménage. Ne serait-ce que de seconder le mari, d'élever les enfants, guider au mieux les intérêts de la famille. Et j'estime, dans ce cas, que mieux qu'un homme, peut-être, une femme est appelée à rendre de grands services, bien sûr.
2: Ah oui,
0: ça fait l'offre.
1: Dans les questions sociales, concernant la famille, les enfants, et même l'économie.
0: Mais madame, croyez-vous que les femmes ont actuellement, en général, une éducation politique suffisante pour pouvoir voter en tout état de cause?
1: Je le pense, si on n'est pas trop ambitieux, n'est-ce pas? Les femmes sont à un début. Je pense qu'elles auront la sagesse de se cantonner dans des questions purement sociales, jusqu'à ce qu'elles aient acquis une expérience leur permettant de se mêler à la vie politique.
0: Oui, mais madame, il y a une chose que je ne comprends pas très bien. Comment voyez-vous qu'on peut effleurer le plan social sans toucher le plan politique? Parce qu'ils sont intimement mêlés.
3: J'ai eu l'idée de faire

0: des nerfs de tous les talents des filles qui étaient restées en friche parce qu'elles n'avaient pas pu les démontrer. Et donc j'ai eu l'idée de chercher les femmes de l'histoire qui avaient fait de grandes choses, des choses passionnantes et intéressantes, qui avaient fait avancer la condition humaine, et pas seulement la condition des femmes. Et j'ai commencé à recueillir de la documentation pour faire cette encyclopédie.
1: Le terme d'encyclopédie se rapporte bien à cet ouvrage. Il est construit vraiment comme une encyclopédie, comme un dictionnaire, année après année, regroupé par thématique, 10 ans par 10 ans, que vous avez d'ailleurs sous-titré.
0: Il se présente année après année, de 1900 à 2000, avec pour chaque année l'événement majeur de l'histoire des femmes, ou bien la femme capitale de l'année, et puis aussi pour chaque année des petits faits qui sont passés plus inaperçus et qui ensemble reconstituent une autre histoire. L'histoire des femmes, c'est quelque chose que nous n'avons jamais appris à l'école et qui est d'ailleurs difficile à retrouver parce que les femmes sont moins soucieuses de laisser leurs traces. Elles laissent moins leur nom à leurs actions. L'histoire des femmes, elle est aussi faite des actions de groupes de femmes qui font avancer les choses, qui demandent des droits pour les femmes, mais qui ne se soucient pas de laisser des archives. Donc c'est un travail très difficile pour les historiens de reconstituer vraiment le travail de nos sœurs du passé.
1: Comment vous y êtes prise pour aller chercher ces éléments, ces documentations et sélectionner tous ces événements par thématique, toutes ces femmes?
0: J'ai d'abord pris les grands événements du siècle et je les ai examinés du point de vue des femmes. Par exemple, la guerre d'Espagne ou le nazisme ou la guerre, la première ou la deuxième guerre. Il y a une autre façon de la raconter si on se met du point de vue des femmes. Par exemple, la première guerre, elle a éclaté le 2 août 1914. C'est la pleine époque de la moisson. Eh bien, les femmes ont remplacé les hommes au champ, dans les usines. Et subitement, on a découvert qu'elles avaient toutes sortes de qualités possibles. Alors, des travaux qui demandaient beaucoup de force physique ont été très difficiles à réaliser. Mais finalement, elles ont fait tourner le pays pendant 4 ans. On découvre ainsi que ces grands événements ont un aspect féminin. Et alors, il y a d'autres événements marquants aussi, mais concernant seulement les femmes. Par exemple, l'événement majeur du début du siècle, pour moi, c'est 1924. C'est l'année où les filles ont le droit de présenter le baccalauréat dans les mêmes conditions que les garçons, en étudiant les mêmes matières. Or, jusqu'en 1924, seules les filles riches dans les écoles privées ou avec des précepteurs pouvaient apprendre 3 matières très subversives, très dangereuses, et qui étaient donc réservées aux garçons, le latin, le grec et la philosophie. On ne voulait pas que les filles apprennent ces matières parce que ça aurait fait d'elles des raisonneuses et on a très peur de l'intelligence des femmes. Donc cette date de 1924, que personne n'apprend jamais dans les livres d'histoire, c'est la date à partir de laquelle les femmes ont pu commencer à développer toutes les possibilités de leur cerveau en ayant accès aux instruments qui font de nous des êtres humains doués de raison, la culture et les raisonnements philosophiques.
1: On pourrait imaginer que depuis 1900 jusqu'à l'an 2000, il y a eu une évolution progressive de la situation des femmes dans notre société. Ce n'est pas aussi simple que ça. On peut voir en lisant votre encyclopédie qu'il y a eu des moments d'avancée, puis des reculs, puis d'autres moments d'avancée. C'est un espèce de va-et-vient progressif comme ça tout au long du siècle.
0: En effet, l'histoire n'est pas linéaire. Le progrès qui cheminerait doucement, qui irait son train, non, ça c'est une légende. L'histoire est faite d'avancées et de reculs. Par exemple, les périodes de guerre sont des périodes de régression terribles. C'est l'époque où les rôles se figent, où les stéréotypes dominent. La Deuxième Guerre mondiale, par exemple, il y avait tous ces hommes prisonniers, toutes ces femmes qui attendaient les hommes et qui devaient faire tourner la maison sans sortir des rôles traditionnels. Et en même temps, il fallait aussi qu'elles gagnent leur vie, mais qu'elles restent parfaitement dignes et du statut d'une épouse de prisonnier. Par exemple, il y a eu aussi toutes ces femmes déportées, toute cette histoire terrible des femmes. Et en même temps, petit à petit, de cette guerre est sortie la modernité. On le voit bien, par exemple, le droit de vote des femmes date en France du 21 avril 1944 par une ordonnance du gouvernement provisoire d'Alger. On voit bien que l'histoire change à des moments qu'on n'imagine pas. Par exemple, la fin du XXe siècle est dramatique pour les droits des femmes, parce que mon livre s'intéresse aux femmes du monde entier. Et l'exemple de l'Afghanistan est une telle illustration de la façon dont on peut revenir sur tous les droits des femmes, les droits élémentaires comme apprendre à apprendre. Dans le monde, 2/3 des analphabètes sont des femmes. Et en Afghanistan, on interdit aux petites filles d'apprendre à lire. C'est vraiment le symbole du fait que l'histoire n'avance pas de manière linéaire et que les droits des femmes ne sont jamais acquis.
2: Pardon, mademoiselle. Mademoiselle.
3: Monsieur.
2: Dites-moi, mademoiselle, je voudrais vous poser des questions indiscrètes. Je suis en train de faire un reportage sur le vote des femmes. D'abord, je voudrais vous demander votre profession.
3: Je suis étudiante.
2: Étudiante en quoi?
3: J'étudie la comédie.
2: Dites-moi, mademoiselle, vous avez reçu votre carte de lectrice. Et dans quel sens allez-vous l'employer, cette carte?
3: À dire vrai, je suis assez embarrassée.
2: Pourquoi?
3: Parce que je n'ai guère d'éducation politique. Je n'ai guère reçu d'éducation politique.
2: Et vous le déplorez?
3: Oui, sincèrement.
2: Mais néanmoins, vous pensez que la femme a sa place dans la vie politique du pays?
3: Ah oui.
2: Et par conséquent qu'elle doit voter?
3: Ah oui, vraiment.
2: Et ça, aussi bien sur le plan de la

0: femme célibataire que sur le plan de la femme mariée?
1: Oh oui, certainement.
0: Ce serait les deux.
1: Les deux.
0: Vous ne pensez pas que sur le plan politique, la femme peut représenter le mari peut représenter la femme?
1: Non, je ne pense pas.
0: Vous pensez que les deux peuvent avoir une opinion différente?
1: Oui. Et la femme a le droit de l'exprimer.
0: Et que la femme a le droit de l'exprimer.
2: Vous disiez il y a quelques instants, les moments de guerre ont été des moments de régression. Et pourtant, c'est entre autres grâce à la guerre de 14 qu'il y a eu un grand mouvement d'avancée, puisqu'on s'est rendu compte que les femmes pouvaient remplacer les hommes. Et c'est elles qui ont fait tourner le pays, vous le disiez également tout à l'heure. 39-45, vous parliez aussi de l'impossibilité ou la non-volonté des femmes d'inscrire leurs mouvements ou leurs actions. En Isère, il est très difficile de connaître les femmes résistantes parce que, eh bien, elles ne se sont pas inscrites comme résistantes. Elles ont trouvé ça comme une action normale pour elles.
3: Vous avez tout à fait raison. Les résistantes n'ont pas laissé leurs traces. Elles sont très peu nombreuses. Par exemple, il y a plus de 1000 compagnons de la libération. Il y a seulement 6 femmes titulaires de cette distinction. Elles sont très minoritaires dans les décorations, qui est la façon traditionnelle dont l'on reconnaît l'action des hommes. Et les femmes se soucient moins d'apparaître au moment des récompenses. C'est pour ça que l'histoire est difficile à établir. L'histoire des résistantes dans cette région, en effet, ce sont des agents de liaison. Ce sont donc des tâches extrêmement dangereuses, mais qu'elles assuraient, par exemple, en transportant des armes sous un panier avec des légumes, ou dans un landau de bébé, ou des tracts, ou des choses très dangereuses qui leur auraient valu la prison ou même la mort, et qui ont valu, parce que bien des résistantes ont payé de leur vie leur engagement. Mais l'histoire ne les retient pas, parce qu'elles-mêmes n'ont pas tendance à s'inscrire au lendemain de la guerre, dans cette histoire-là, à l'égal des hommes. C'est très curieux. On se demande d'ailleurs si c'est inné ou acquis, cette façon qu'ont les femmes de s'effacer dans l'histoire. Toute leur éducation nous a enseigné à nous effacer. Par exemple, encore aujourd'hui, les petits garçons, on leur dit laisse, c'est ta soeur qui va débarrasser, va faire tes devoirs. Encore aujourd'hui, il y a une distinction, une différence de traitement entre les garçons et les filles. On n'élève pas les garçons comme les filles, et c'est bien dommage, parce que les travaux ménagers devraient être partagés et l'histoire devrait rendre son dû aux femmes et aux hommes.
2: Vous dites on n'élève pas les garçons et les filles de la même façon, c'est bien dommage. Je vais peut-être être provocateur. Est-ce que l'on n'aurait pas intérêt à élever les garçons et les filles différemment, en donnant l'explication des différences entre un homme et une femme, mais en respectant et en enseignant la totale égalité des droits, l'égalité dans la différence, plutôt que l'égalité dans l'assimilation?
3: L'égalité des droits, c'est exactement ce que demandent les féministes, et elles demandent aussi que les hommes et les femmes soient égaux en dignité. Et ça, la dignité, c'est un concept qui est difficile à comprendre et que toute l'histoire de ce siècle permet de comprendre cette revendication fondamentale des femmes, qu'elles soient reconnues comme, à l'égal des hommes, des êtres humains à part entière, et non pas des bonnes à tout faire, des esclaves sexuelles, des bonnes ménagères, des femmes au foyer qui doivent se contenter de ce petit territoire et de ce travail humble, non reconnu, non payé. Parce que c'est ça la complémentarité qu'on nous ressasse souvent. En fait, c'était quelque chose qui arrange bien les hommes. Les hommes prennent des décisions et la tendance suivra. Et la tendance, c'est les femmes en général. Si toutes les décisions étaient vraiment partagées, si les femmes et les hommes étaient associés à toutes les décisions concernant la famille, concernant aussi la société, la politique, etc., ce monde serait plus juste. Les différences, elles existent entre chacun d'entre nous. Elles existent entre deux femmes ou entre deux hommes. Les différences sociales sont considérables. Mais la différence qui vaut à la moitié de l'humanité d'être reléguée, d'être moins payée, d'être victime de violences spécifiques, d'avoir toutes sortes de mauvais traitements, et donc aussi l'oubli dans l'histoire, cette différence-là, elle est très cher payée par les femmes.
0: Ayant eu affaire dans une étude de notaire, j'ai eu la bonne fortune de me trouver en face d'un clerc femme. Aussi, je vais en profiter pour mon reportage sur le vote des femmes. Pardon, mademoiselle.
1: Madame.
0: Excusez-moi. Madame, est-ce que vous avez reçu votre carte d'électrice?
1: Oui, monsieur.
0: Et qu'allez-vous en faire? Vous allez voter?
1: Évidemment, monsieur. Du moins, je vais essayer de voter.
0: Et dans quel sens allez-vous voter?
1: Bien, ma foi, c'est assez compliqué. Je me suis arrêtée ce matin devant les panneaux qui sont remplis de petites affiches électorales. Mais ma foi, j'avoue que mon embarras est extrême, car tous les partis présentent des programmes magnifiques, remplis de belles promesses, mais seront-elles suivies de réalisation?
0: Ah, madame, ça fait pas de moi de vous le dire.
1: Ça me paraît plus aléatoire.
2: On confond différence et inégalité. C'est vrai entre hommes et femmes, mais c'est vrai aussi entre les peuples. Il faudrait peut-être que l'humanité avance en se disant les gens sont différents, il faut qu'on accepte ces différences, qu'on les intègre, chacun, soi-même, homme, femme, peuple différent, pour pouvoir être égaux.
3: Et il faut aussi savoir d'où nous venons. parce que cette histoire des femmes ou cette histoire des peuples qui n'ont pas laissé d'histoire, c'est la même, c'est tout à fait comparable, puisqu'on parle parfois de décolonisation des femmes après une oppression, comme on le dit pour les peuples, par exemple, d'Afrique. Cette histoire, elle est indispensable à connaître. J'ai mis 20 ans pour faire ce livre, parce que c'est très difficile de retrouver d'où nous venons, et si nous ne comprenons pas d'où nous venons, et par exemple, comment nous avons acquis ces droits qui nous semblent aujourd'hui aussi naturels que l'air ou l'eau, si nous ne le savons pas, nous risquons de les perdre, parce que les droits ne sont jamais acquis. J'écris maintenant une nouvelle encyclopédie sur les droits des femmes et je cherche d'où ils viennent et comment nous pouvons considérer que nous les avons maintenant bien établis. Mais en fait, regardez le droit d'avorter, qui est la clé de la liberté des femmes. Parce que la menace de la grossesse, c'est toujours avec ça qu'on a empêché les filles de vivre leur liberté sexuelle, d'aller jusqu'au bout de leurs désirs. Et après tout, les garçons pouvaient le faire et les garçons, ils allaient sans se soucier des conséquences où leurs désirs les portaient. Le désir des femmes a toujours été réprimé et réfréné avec cette menace de grossesse. Donc l'avortement, qui est un droit, qui est une possibilité, qui n'est jamais une obligation pour personne, c'est vraiment une question de liberté individuelle. Le droit d'avorter, c'est la clé de la liberté et du destin des femmes. La contraception est bien sûr un élément capital pour qu'elles maîtrisent leur destin, mais la possibilité d'avorter en cas d'échec de la contraception, par exemple, ou en cas d'oubli ou en cas de viol, il y a toutes sortes de cas dans lesquels malheureusement ça se présente, c'est vraiment très important pour les femmes, ce droit. Or, voyez comme dans nos pays catholiques, par exemple, il est difficile pour les femmes de l'exercer. Elles l'ont sur le papier, ce droit, mais dans combien de villes de France les services sont débordés, la relève des médecins qui pratiquent les avortements n'est pas assurée, ils sont mal payés, les commandos anti-avortement ont pu sévir impunément de manière scandaleuse, une loi maintenant les punit, mais ils ont trouvé d'autres méthodes. Ces terroristes adversaires de la liberté s'expriment d'une manière insensée et on n'entend pas assez les féministes, on se moque d'elles, on ne comprend pas que ce qu'elles demandent, c'est l'égalité des droits pour que chacun puisse prendre son destin en main.
4: Ce gros livre, combien a-t-il de pages?
5: Je crois que le premier a à peu près 400 et le second quelque chose comme 600 pages.
4: Bon, par conséquent, nous obtenons un total de plus de 1000 pages. Je voudrais vous demander si c'est le résultat d'une pensée concentrée sur ce sujet depuis des années et si de tout temps vous avez désiré écrire sur cette question.
5: Non, au début je ne pensais pas du tout m'occuper jamais d'une manière spéciale des problèmes du féminisme parce qu'il me semblait, et d'ailleurs il me semble encore aujourd'hui, que ces problèmes sont subordonnés à des problèmes sociaux beaucoup plus vastes. C'est seulement dans ces dernières années que ce désir m'est venu, d'une part parce qu'il m'a semblé que les femmes d'aujourd'hui avaient beaucoup de mal pratiquement immoralement à vivre et qu'elles étaient dans un état de déséquilibre, et d'autre part parce que j'ai été assez irritée, comme beaucoup de femmes, par le nombre de grandes sottises qui se débitent à propos de nous et à propos de notre situation.
4: Bon, eh bien, on vous a accusé, car vous n'ignorez pas que les hommes se trouvent fatalement, même lorsqu'ils vous aiment bien et qu'ils vous admirent, un peu vos ennemis quand il s'agit de ce livre. Ils vous ont donc souvent accusé, comment dirais-je, d'avoir mis là-dedans un accent de revendication, n'est-ce pas, d'avoir voulu vraiment venger les femmes. Qu'est-ce que vous pouvez me dire là-dessus?
5: Pour moi, c'est un livre que j'ai écrit sans aucune inimitié, sans aucune hostilité. J'ai simplement essayé de faire une mise au point. Je ne crois pas du tout que ce soit un ouvrage de revendication, de ressentiment, de complexe d'infériorité, comme on l'a insinué. J'ajouterais d'ailleurs que même si je l'avais fait dans une intention de revendication, après tout, il aurait pu être également quelque chose d'impartial et d'objectif. Mais il y a certainement dans ce livre une certaine passion, parce que le fait est que je trouve que la situation des femmes telle qu'elle est aujourd'hui est déplorable à la fois pour les femmes et à la fois pour les hommes, qui d'ailleurs les uns et les autres s'en plaignent, et que bien entendu, ça n'a rien pour moi d'un exposé simplement abstrait.
2: Clairement, dans un de vos chapitres, vous dites accès à la contraception, liberté avec un point d'interrogation. C'est un titre interrogateur pour le lecteur, de qu'une femme pose la question, en tout cas mette le point d'interrogation sur contraception égale liberté, pas forcément une certitude.
3: Oui, vous avez raison, c'est un paradoxe, parce que c'est trop simple de dire contraception égale liberté. Parce que la liberté, elle est dans la tête aussi. Et dans la tête des femmes, enfin ça je parle parce que je me suis engagée au planning familial il y a 30 ans et que j'ai vu passer des générations de filles avec toujours les mêmes esclavages dans la tête. En fait, l'amour sert encore à trop de filles comme une sorte d'opium, une sorte de poison qui les amène à faire... avoir des comportements pas libres. On entend encore tant de filles céder au chantage sexuel des garçons qui disent « si tu ne me cèdes pas, je te quitte ». Et alors, je leur dis toujours quand elles viennent après au planning enceinte, et alors il vous a quitté quand même. Ça veut dire quoi? C'est pas comme ça qu'on gagne l'amour. L'amour n'est jamais acquis. Et en tout cas, le chantage sexuel, c'est jamais une bonne façon d'avoir une relation sexuelle ou amoureuse. Eh bien, cette contraception qui aurait pu libérer les femmes, qui va les libérer, mais pas tout de suite, pas en 20 ans, 30 ans, 40 ans, il faudra 2 ou 300 ans. Cet esclavage que nous portons depuis des milliers d'années, la nature pèse sur nous nous amènerait à avoir des quantités d'enfants que nous ne pourrions pas assumer. Eh bien, cette nature dont nous avons pu nous affranchir, physiquement, il reste encore à nous en affranchir dans les têtes. Et par exemple, à savoir où est le véritable désir d'enfant, combien de femmes ont des enfants parce que ça se fait, parce qu'une femme n'est pas complète si elle n'a pas des enfants, lesquelles se posent vraiment la question, la véritable question d'un désir, d'un projet commun à un couple d'avoir un enfant. Ce sont des questions révolutionnaires qu'ont posées les féministes dans les années 70, mais la contraception qui a pu libérer le désir des femmes, si ça s'est traduit, comme c'est souvent le cas, par cette prétendue libération sexuelle des années 70, où les femmes étaient libres de coucher avec tous les hommes qu'ils voulaient, non, c'est pas ça la liberté. La liberté, ça, c'est en faire un usage mesuré, et non pas d'être à la disposition de tous les hommes. C'est comme ça qu'on traduit beaucoup de gens dans les années 70. Et là, on peut vraiment considérer que les femmes ont été abusées, qu'elles ont été manipulées, qu'on s'est servi d'elles comme d'objets, alors que la sexualité, c'est la rencontre de deux libertés, c'est un dialogue de désir. Encore faut-il qu'on sache quel est son désir et qu'on ne cède pas à la violence de l'autre.
6: La pilule gratuite, ou si vous préférez, remboursée par la Sécurité sociale, c'est fait depuis hier après-midi. Le projet de loi a été adopté en première lecture par les députés. Gratuite, mais toujours vendue sur ordonnance, il n'en demeure pas moins, Jacques Thévenin, qu'un grand pas en avant a été fait.
7: Oui, sur le fond, le problème est donc pratiquement réglé, mais sur le plan pratique, il faudra attendre sans doute la rentrée d'octobre pour que ce projet soit définitivement adopté et par l'Assemblée nationale et par le Sénat. Si ce projet est donc adopté tel quel, en octobre, une jeune fille de moins de 18 ans pourra utiliser des contraceptifs sur ordonnance médicale. Actuellement, ces contraceptifs ne peuvent être accordés à des mineurs de moins de 18 ans et l'autorisation des parents est obligatoire entre 18 et 21 ans. Donc, plus de limite d'âge. Ce contraceptif, que ce soit la pilule, le diaphragme ou le stérilet, sera remboursé par la Sécurité sociale, alors que jusqu'à présent, seule la consultation médicale ou l'analyse de laboratoire était remboursée. Autre point important de cette loi, les contraceptifs gratuits pourront être délivrés à des mineurs qui désireront conserver l'anonymat. Enfin, la femme n'aura plus à subir l'humiliation du carnet à souche, elle n'aura plus à décliner son identité et à faire inscrire son nom sur le registre du pharmacien. Enfin, dernier volet de ce projet, les centres de planification de l'éducation familiale pourront faire connaître leurs activités au public alors que jusqu'à présent, toute propagande leur était interdite.
6: Voilà donc l'essentiel des aspects pratiques de cette loi. Madame Veil, ministre de la Santé, en a aussi défini l'esprit hier devant les députés. La pilule doit devenir un médicament comme les autres. Il faut faire sauter les tabous, et cela pour le bien de la femme, de la famille et même de la nation entière.
8: Outre l'intérêt des enfants à naître, l'espacement raisonnable des naissances constitue aussi un facteur essentiel pour l'équilibre du couple, pour la santé physique et mentale de la femme et pour son épanouissement, qui est une condition indispensable à celui de ses enfants. Enfin, il y va aussi de l'intérêt de la collectivité nationale tout entière, dans la mesure où une succession de naissances dans un espace de temps trop rapproché peut constituer, dans des milieux familiaux fragiles, un facteur très important de déséquilibre et d'inadaptation sociale, risquant ainsi de mettre à la charge de la société un nombre considérable d'enfants à problème.
2: Autre titre et autre chapitre que j'ai trouvé fort également, on vous suit dizaines d'années après dizaines d'années, on sent l'évolution, la régression, la progression, et ça se termine par un titre plein d'espoir qui est celui de s'accepter soi-même et donc accepter l'autre.
3: Et aussi se connaître et s'aimer. J'ai voulu terminer par s'aimer parce que l'histoire du féminisme, c'est une histoire mixte. La demande des droits des femmes, les hommes et les femmes la portent ensemble. Parce que partout où il y a des femmes esclaves, les hommes ne sont pas libres non plus. Et les hommes, les meilleurs des hommes, sont féministes. C'est une démarche d'humanisme et d'humanité. Et donc cet amour et cette connaissance de l'autre, c'est à quoi j'aimerais qu'on arrive en connaissant l'histoire des femmes. Puisque cette longue histoire, ce long esclavage dont nous sortons petit à petit, en ayant accédé à l'instruction, au développement de notre intelligence, en ayant libéré nos mains, par exemple, par toutes ces machines qui ont considérablement allégé les travaux ménagers, et maintenant, grâce à la contraception et à l'avortement, en accédant à la liberté de nos désirs, cette longue histoire qui nous mène au XXIe siècle, j'espère que ce sera le siècle où l'humanité réconciliée développera des rapports entièrement nouveaux à l'échelle du monde, à l'échelle de notre histoire qui n'a que 6000 ans et que nous avons encore tout à inventer, des rapports de liberté, d'égalité et d'un nouveau mot que j'ai inventé, entre fraternité et sororité, le mot par lequel je termine le livre, c'est un mot que j'ai forgé sur la racine grecque. En grec, adelph, c'est la racine qui a donné frère et sœur, qui en français viennent de deux mots différents. J'ai forgé le mot adelphité pour désigner des relations harmonieuses entre hommes et femmes que j'espère voir de mon vivant, ou au moins au XXIIe siècle, des hommes et des femmes qui se considéreront comme des égaux, qui se respecteront et qui voudront construire le monde ensemble dans l'harmonie. Je sais que je rêve, mais comme a dit Victor Hugo, l'utopie d'aujourd'hui est la réalité de demain. Alors je l'espère très fort.
2: Vous rêvez peut-être pas tant que ça, si on regarde un peu ce qui se passe sur d'autres continents ou dans d'autres peuples. Ici, nous vivons encore aujourd'hui dans un système dirigé par les hommes, un système patriarcal. Il y a d'autres sociétés qui ont développé des systèmes matriarcales où la liberté des femmes était importante et où c'est plutôt elles qui dirigeaient dans un respect commun. Je pense à certains peuples d'Amérique du Nord, par exemple, où des contes traditionnels disent les hommes discutent, prennent une décision, se retournent, les femmes acquiescent. Il continue. On peut se poser la question de comment se fait-il que certaines régions, certains peuples ont réussi à trouver un certain équilibre et que nous, on a beaucoup de mal à y arriver.
3: Il est certain maintenant que le régime dominant du monde est ce régime qu'on dit patriarcal. Moi, je trouve que ça ressemble plutôt à une fraternité parce qu'il y a toutes ces métaphores militaires qui imprègnent notre langage. Vous savez, ces frères d'armes, ces guerres, ces combats. Je n'aime pas beaucoup ce vocabulaire parce que je trouve que le travail des féministes, qui est un travail de persuasion, de pédagogie, montrer aux hommes que c'est leur intérêt que les femmes et les hommes soient des égaux, qu'ils n'ont rien à gagner à avoir des femmes esclaves, ce travail-là, nous le construisons pour l'avenir. Nous ne connaissons pas ce passé. Il y a peut-être eu des groupes humains dans lesquels les femmes avaient plus de pouvoir. Il y a peut-être eu à la préhistoire un respect pour la capacité des femmes d'engendrer. Mais ce qui compte, c'est aujourd'hui. Et aujourd'hui, nous vivons dans un monde où les 2000 ans de judéo-christianisme, par exemple, dont on parle souvent, nous ont habitués à considérer le corps comme sale, la sexualité comme une souillure, l'autre sexe à nous en méfier, alors qu'il y a toutes sortes de nouveaux rapports à construire entre hommes et femmes dans la liberté et l'égalité. C'est tout ce défi excitant que je trouve pour les nouvelles générations qui est devant nous.
2: Peut-être dernière question, est-ce que, en tout cas moi j'ai ce sentiment-là, est-ce que vous ne pensez pas que voir des textes de loi amenant la parité homme-femme en politique, ce n'est pas aller à l'encontre de ce respect mutuel? S'il y avait un respect mutuel, on n'aurait pas besoin de la parité.
3: Ce n'est pas avec des lois qu'on changera les mentalités. Et la vraie révolution est à faire dans les maisons. Il faut que les hommes et les femmes partagent à égalité les travaux ménagers et les soins aux enfants. C'est moins spectaculaire que la moitié du Parlement en jupe, mais ça, c'est la vraie révolution. Et malheureusement, elle se produit avec une telle lenteur que je désespère de voir un progrès de mon vivant. Pourtant, c'est pas très compliqué d'appuyer sur le bouton de la machine à laver. Même un homme peut le faire, mais il sait pas encore trier le blanc des couleurs. Ça, pourtant, avec la théorie des ensembles, on devrait leur apprendre aux garçons ces choses-là. Donc, agissez aux parents qui écoutent. Apprenez à vos garçons à s'occuper du linge, parce que comme ça, ils deviendront autonomes. Et des individus autonomes noueront ensemble des liens d'une autre nature. S'il y a toujours ce partage inégal des travaux ménagers, les femmes ne pourront pas travailler dans la cité et faire de la politique. Si elles sont toujours astreintes à préparer tous les repas et à faire toutes les vaisselles, d'abord, c'est pas juste. Il faut partager tout le plaisir comme les corvées.
2: Merci à Florence Montreneau pour cette interview et avoir accepté de nous accompagner tout au long de cette émission. Une émission qui a été réelle à Grenoble, parue aux éditions Nathan. Tout au long de cette émission, vous avez pu entendre la mémoire radiophonique française avec des extraits d'interviews réalisés après-guerre, mais également tout au long de ce XXe siècle. Merci, bonne semaine littéraire.

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0: Bienvenue sur Radio Zone 93,8 MHz, Francophonia avec Parole et Musique de Georges Brassens. Sixième édition de cette intégrale de l'œuvre de Georges Brassens, ce grand poète, un grand écrivain, aussi un très bon compositeur. Nous avons, comme je vous le rappelle, diffusé régulièrement cette intégrale sur notre antenne et c'est avec plaisir que nous vous présentons ce soir ou cet après-midi, selon que vous prendrez notre radio en pleine jour ou en pleine nuit, puisque nous rediffusons, je vous le rappelle, toutes les 6 heures de notre programme. Francophonia donc, une émission consacrée à la chanson française, d'expression française. Francophonia, c'est bien sûr tous les mardis de 19h à 20h en premier passage, d'1h à 2h du matin le mercredi, 7 à 8h le mercredi et 13h à 14h. 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

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Très lucidement, Henry Miller remarquait, je cite, « que certains sentent la pluie à l'avance, d'autres se contentent d'être mouillés ». Fin de citation. Avec Clé de lecture, nous cherchons à comprendre et à connaître ce qui se trame derrière le rideau de pluie de l'action ou de la création. Clé de lecture reçoit aujourd'hui Georges Malbruno, journaliste au Figaro. Il co-signe avec Christian Chesneau de Radio France. MBS, confidentiel, enquête sur le nouveau maître du Moyen-Orient, paru aux éditions Michel Lafon. Il révèle la vie secrète de ce prince devenu héritier du trône de l'Arabie Saoudite grâce à une détermination sans faille et une main de fer drapée dans la modernité et le réformisme. Champion de l'Arabia First, au projet mégalomane sur les bords de la mer Rouge, stratège imprévisible, adepte de la polygamie diplomatique, selon les auteurs, en se rapprochant de la Chine, de l'Iran et de la Russie, au grand dam des Américains, Mohamed Ben Salman, MBS, fascine et inquiète à la fois. Il s'inscrit, je cite, « dans la tradition arabo-musulmane immémoriale d'un pouvoir fondé sur le sabre et les arts ». Fin de citation, soulignent les deux journalistes, qui nous rappellent la devise de feu son grand-père, Abdelaziz Ibn Saoud, à l'origine de l'Arabie Saoudite des Bédouins, « il faut être un Bédouin ». À 39 ans, le futur héritier du royaume doit tout à son père vieillissant, le roi Salman, 89 ans, qui, de par ses fonctions à la cour, avant d'accéder au trône en 2015, était chargé de régler les différends de la famille royale. Un parfait connaisseur de toutes les turpitudes de ses membres. Aucune intrigue de palais ne lui échappait. Il y a initié MBS, Ferré, en lui confiant de facto l'exercice du pouvoir. Pourtant, les défis qui attendent le jeune prince héritier sont à la mesure de ses ambitions. Son pays est immense, grand comme quatre fois la France, peuplé de plus de 36 millions d'habitants, dont un tiers d'étrangers. Plus de 60% ont moins de 35 ans. C'est à la fois le gardien des lieux parmi les plus saints de l'islam, avec la Mecque et Médine, et le premier exportateur mondial de pétrole. La longévité de MBS dépendra de sa capacité à transformer la société saoudienne, soumise désormais à une modernité autoritaire au forceps, vers un changement sociétal adopté par tous. La modernisation par le haut ne garantit pas toutefois sa pérennisation. Le souvenir du renversement du Shah d'Iran en 1979 par la révolution islamique de l'Ayatollah Khomeini nous le rappelle. Rencontre avec Georges Malbruno au micro de Jean Musy.

0: Georges Malbruno, vous signez avec Christian Chesneau, MBS Confidentiel, enquête sur le nouveau maître du Moyen-Orient. Alors, si on regarde MBS, donc son vrai nom,
1: Mohamed bin Salman.
0: Finalement, c'est un gamin de riche qui a une grosse cuillère d'or dans la bouche, tout petit, un peu geek sur les jeux vidéo. Comment se fait-il que ce garçon qui a fait un peu d'études de droit, qui n'est pas forcément quelqu'un qui est un surdoué, ait arrivé aujourd'hui à être le deuxième et quasiment le premier de son royaume?
1: Alors je crois que pour répondre à cette question, il faut remonter à une phrase de celui qui est sa référence, c'est-à-dire son grand-père, Mohamed Ibn Saoud, qui est le fondateur de l'Arabie moderne en 1932, qui disait, hein, il y a près d'un siècle, pour diriger des bédouins, il faut être un bédouin. Il faut connaître cette société particulière, être parmi ces bédouins. Et Mohamed Ben Salman a cette particularité, c'est que, vous avez fait allusion à sa jeunesse, c'était dans sa jeunesse, et ça l'est probablement encore aujourd'hui, un pur produit local. Ses frères ou demi-frères, nombreux, ont étudié aux États-Unis, comme la plupart des princes de haut rang saoudiens. Lui est resté toujours en Arabie saoudite. Alors effectivement, on a réussi à percer son intimité et à retrouver des personnes qui l'ont côtoyé lorsqu'il venait dans les palaces à Paris ou sur la Côte d'Azur, et qui nous ont dépeint un adolescent qui était un adolescent un petit peu balourd, fasciné par les jeux vidéo, par la junk food, qui n'était pas attiré par les nuits parisiennes, contrairement à ses demi-frères ou à d'autres princes. Donc quelqu'un vraiment, un pur produit local, un peu balourd. Et ça explique en partie la raison pour laquelle son père, le prince Salman, avant d'être roi, en a fait son fils préféré. Parce que Mohamed bin Salman, donc fils aîné de son deuxième mariage, l'a toujours suivi à partir de la fin de ses études à 22-23 ans, lorsqu'il a fini d'étudier le droit à Riyad. Il est resté toujours dans le sillage de son père, qu'il a initié à ce royaume d'Arabie Saoudite, qui est un royaume quand même très particulier, lieu saint de l'islam, société ultra rigoriste, le wahhabisme, donc vision ultra rigoriste de l'islam, les tribus, la famille Saoud aussi. Le père a été sa source d'inspiration. Son père, le prince Salman, fils du fondateur de l'Arabie, Mohamed Ibn Saoud, était un prince important, mais il ne faisait pas partie des 3-4 grands princes qui se partageaient en quelque sorte le pouvoir ces 20 dernières années. Mais le prince Salman, donc le père de Mohamed bin Salman, qui est aujourd'hui roi d'Arabie Saoudite, avait une fonction particulière au sein de cette famille régnante saoudienne, c'est qu'il était l'arbitre des différends entre tous les princes. C'est lui qui connaissait toutes les turpitudes des princes, toutes leurs dérives, drogue, alcool, etc., etc., à tel point qu'il avait fait construire une prison pour prince sous un de ses palais. Donc, il avait tous les dossiers. Il connaissait toute cette famille. Et donc, chez lui, et en particulier chez son fils Mohamed bin Salman, lorsque, à partir des années 2015, il a pris le pouvoir par la force, il y a eu cette volonté de revanche sur tous ces princes qui s'étaient à la fois enrichis et qui avaient une vie plus ou moins dépravée. Et ça, donc, ça explique pourquoi son père en a fait finalement le dauphin, le prince héritier.
0: L'Arabie saoudite, il faut l'expliquer, c'est 2,25 millions de kilomètres carrés, 4 fois la France, 36 millions d'habitants, dont 30% d'étrangers, c'est ce que vous écrivez dans votre livre, et puis un fonds énorme de 2 000 milliards de dollars. Joli tirelire.
1: Oui, l'Arabie saoudite, c'est un pays quand même très particulier, vous l'avez dit, quand vous regardez une carte du Moyen-Orient, en particulier du Golfe, hein, c'est le grand pays par rapport à tous ces petits pays autour qui sont peu peuplés et qui ont une superficie beaucoup moins importante. C'est le pays qui abrite les deux lieux les plus sacrés de l'islam, la Mecque et Médine. Le roi d'Arabie saoudite est gardien des lieux saints de l'islam, pays richissime puisque premier exportateur mondial de pétrole, hein, d'environ 9 millions de barils par jour, donc énorme capacité financière, pays qui a longtemps été allié des États-Unis de manière quasi exclusive, mais qui l'est moins aujourd'hui, et surtout un pays qui était régi par un pacte, hein, qui date des années 1740, entre une tribu qui était une tribu ultra-religieuse, les Abdelwahab, d'où le nom du wahhabisme, hein, et la tribu des Saouds. Et entre ces deux tribus, il y a eu un pacte, hein, les Saouds ont gouverné et les Abdelwahab, eux, ont géré à la fois la société et la religion. Et donc, ça a fait de l'Arabie Saoudite un mini-empire du milieu, qui, un pays où il y avait une police religieuse ou archaïque, où les femmes n'avaient pas le droit de conduire, n'avaient pratiquement aucun droit, devaient évidemment porter la baïa, ne pouvaient pas sortir de leur pays, bon, qui a nourri aussi, vous vous souvenez, à partir des années 1980, lorsque l'Arabie a eu peur à la fois de l'Iran communiste, mais aussi de l'assaut qui avait eu lieu en 1979 au sein de la mosquée sacrée de la Mecque. Donc il y a eu un raidissement, et donc l'Arabie Saoudite, ensuite, elle a peu à peu décliné et il y avait une règle de succession des rois qu'on appelle un principe adelphique, c'est-à-dire une succession entre demi-frères du fondateur, le fameux Ibn Saoud qui avait eu plus de 50 enfants, dont 6 deviendront rois. Donc, un roi de 80 ans succédait à un roi de 83 ans, ensuite, etc. Donc, il y avait comme ça une grande inertie.
2: Une gérontocratie.
1: Et qui fait que ce pays, eh bien, peu à peu, déclinait face à des voisins, l'Iran en face, le Qatar, minuscule Qatar à côté, mais à la diplomatie beaucoup plus agile que celle de l'Arabie. Et donc, Mohammed bin Salman a pris conscience de tout cela et a mis un grand coup de pied dans la fourmilière, d'une part en changeant ses règles de succession, puisque avec lui, on a fait un saut de génération, tous les vieux de 80 ans ont été écartés, et d'autre part, effectivement, il y avait un partage entre les grands princes du pouvoir. Avec lui, il n'y a plus qu'un seul prince, c'est lui. Donc, c'est à la fois un modernisateur, parce qu'il a révolutionné au plan sociétal l'Arabie, en particulier, mais c'est aussi un autocrate, parce qu'il a étêté la famille régnante, et il ne supporte aucune contestation.
0: C'est ça, il habite tout le monde dans le Ritz-Carlton, qui est en fait une prison de riches, en mettant quasiment les classiques du royaume devant le fait accompli, y compris en pratiquant parfois la torture.
1: Bien sûr, en 2017, fin 2017, il a tendu un piège à 400 princes et hommes d'affaires puissants du royaume, en les invitant chez le roi, théoriquement à 7h du matin. Ils ont été conviés au Ritz-Carlton de Riyad, où ils ont été mis dans une prison dorée, et ils y sont restés jusqu'au moment où ils ont signé une reconnaissance de dette, dans le cadre d'une opération anticorruption main propre, qui a été très bien vue par les Saoudiens, en particulier par la jeunesse, parce que tous ces princes, effectivement, et ces hommes d'affaires, bah, ils s'étaient beaucoup graissés, quoi, la patte, hein, à bénéficier d'avantages liés au contrats qui sont passés entre ce pays et des sociétés étrangères, et donc Mohammed bin Salman a récupéré plus d'une centaine de milliards de dollars à l'issue de cette opération qui a effectivement terrorisé à la fois le milieu des affaires saoudiens, qui reste encore aujourd'hui profondément marqué par cela, ce qui explique que beaucoup de Saoudiens placent encore leur argent à l'étranger, ne veulent pas investir dans le royaume, ce qui est un problème pour MBS, et puis au sein de la famille régnante, puisqu'il a mis au pas tout le monde, puisque des princes aujourd'hui, tels que Mohammed bin Nayef, qui était le prince héritier entre 2015 et 2017, eh bien ils sont assignés à résidence dans leur palais avec un bracelet électronique et ils ne peuvent plus sortir de leur pays.
0: Pour arriver au pouvoir, il faut aussi maîtriser les instruments sécuritaires. Alors, finalement, il y a un partage entre qui détient, par exemple, l'armée, la police, etc., et ceux qui détiennent le pouvoir, donc il y a un équilibre. Là, visiblement, MBS contrôle tout.
1: Oui, Mohammed bin Salman cherche effectivement à contrôler toutes les forces de sécurité de l'Arabie Saoudite qui, pendant longtemps, justement, étaient réparties entre les trois grands princes qui comptaient, qui étaient les fils de ce fondateur Mohammed ibn Saoud de l'Arabie Saoudite en 1932. Vous aviez un de ses fils, Sultan, qui avait le monopole sur le ministère de la Défense. Pendant plus de 40 ans, il a été ministre de la Défense. Vous aviez un autre de ses fils, Nayef, qui avait le monopole, lui, sur le ministère de l'Intérieur, la lutte antiterroriste, et qui avait la responsabilité, notamment, du contrôle des frontières. Et puis, vous aviez un troisième fils, Abdallah, qui avait sous sa coupe la garde nationale, qui est un peu l'armée des tribus. Et donc, il y avait comme ça un partage à la fois du pouvoir, partage du fromage du pouvoir, partage du fromage, parce que chacune de ces entités signait des contrats miroirs.

0: valeur. Et donc, il a changé les dirigeants, il a mis de nouveaux officiers au sommet. Donc, il a réussi à unifier ses forces de sécurité, mais il a... Au sommet de ces nouvelles structures sécuritaires, il a des hommes qui sont à lui. Dans les structures intermédiaires, c'est probablement moins le cas. Donc, il y a encore pour lui du travail à faire. Mais pendant longtemps, justement, on pouvait pas en penser que la garde nationale pouvait lui être hostile dans la mesure où elle était entre les mains du fils du roi Abdallah qui est devenu son concurrent et qu'il a embastillé et qu'il a mis dans un palais, etc. Mais aujourd'hui, la garde nationale lui est fidèle. Et puis, il faut préciser que Mohamed bin Salman donc, a agi comme un bulldozer en étêtant la famille régnante, en coupant toutes les têtes et puis en restructurant les forces de sécurité, en humiliant les princes, qui souvent ses cousins germains. Mais il a été malin parce qu'il a pris la plupart de leurs fils ou de leurs filles. Ce qui fait qu'aujourd'hui, leurs clans sont inoffensifs. Mohamed bin Nayef, l'ancien prince héritier, un de ses fils, travaille pour Mohamed bin Salman. Le clan sultan, c'est pareil. Il a fait de la fille d'un prince puissant qui était ambassadeur aux États-Unis, son ambassadrice aux États-Unis. Donc, ces princes qui ont été humiliés, qui sont aujourd'hui dans leur palais, ne représentent plus une menace pour lui. Ça ne veut pas dire qu'ils ne sont pas menacés. Il se sent menacé et il est paranoïaque.
1: Il y a un fou qui, un jour, décide de venger son père, son oncle, etc. Et tout. Parce que c'est un petit peu le climat de la peur qui règne autour de lui.
0: Mohamed bin Salman est paranoïaque parce qu'il sait qu'il est en insécurité. Après ce qu'il a fait au prince et à d'autres, il y a beaucoup de gens qui pourraient lui en vouloir. Donc, il est paranoïaque. Il ne sort jamais dans la rue seul, comme le fait, par exemple, l'émir du Qatar, Cheikh Tamim, qui va serrer la main de ses sujets. Mohamed bin Salman, lorsqu'il rentre dans son palais, on le raconte parce qu'on a eu une personne qui a accepté de témoigner, eh bien, toute personne qui est dans son palais sorte, l'équipe de démineurs rentre dans le palais, fouille du fond en comble le palais, et ensuite les gens rentrent. Donc, quand il vient déjeuner à l'Élysée voir Emmanuel Macron, il impose un Saoudien dans les cuisines. Donc, c'est quelqu'un qui sait qu'il est menacé, donc il se surprotège, et parce qu'il peut y avoir tôt ou tard un de ses ennemis au sein de la famille ou au sein de l'establishment religieux qu'il a mis au pas, qu'il assassine. C'est arrivé en 1975 avec le roi Faisal qui a été assassiné par son neveu parce qu'il avait voulu ouvrir une chaîne de télévision, etc. Il avait été jugé trop moderniste pour l'époque. Donc MBS, qui est le prince héritier aujourd'hui, fils de son père qui a 88 ans et demi et qui est en mauvaise santé, sera très vraisemblablement le futur roi d'Arabie Saoudite. Il sera roi, s'il n'est pas justement assassiné par un de ses cousins, il sera roi probablement pendant 30 ou 35 ans. Donc c'est là où aussi qu'il faut juger de sa vision, puisqu'il veut réformer à la fois l'économie, la société, il a commencé. Et donc il aura 3 décennies pour changer la face de ce pays, et il a déjà commencé de changer la face de ce pays, parce que quand j'allais en Arabie Saoudite il y a 10 ans, et quand j'y vais aujourd'hui, c'est un autre pays. Les femmes conduisent, les femmes peuvent sortir du pays sans avoir à être accompagnées par un tuteur, les femmes ne portent plus la baïa si elles le veulent.
1: Mais elles ne peuvent pas toujours se marier comme elles veulent.
0: Si elles peuvent se marier, elles peuvent divorcer. Il y a une application maintenant qui permet aux femmes de demander le divorce. Elles sont toujours, je dirais, discriminées dans le sens où le droit saoudien reste favorable aux hommes, mais elles peuvent demander le divorce, tout à fait. Donc, il y a une vraie révolution à ce niveau-là, et ça se voit quand vous promenez dans les rues de Riyad ou de Jeddah, vous voyez des femmes, certes, encore en abaya, parce qu'elles se sentent conservatrices dans un pays conservateur, mais ce sont des abayas colorés, qui tombent sur les cheveux, avec parfois des femmes ou des jeunes filles qui sont en t-shirt moulant, etc. Donc, voilà. Donc, et toute cette jeunesse-là soutient quand même Mohamed bin Salman parce qu'elle sait qu'avec lui, bah, il leur a donné des moyens d'avoir une existence à peu près normale. Avant, en Arabie Saoudite, il n'y avait pas de mixité dans les restaurants. Vous alliez un couple saoudien ou un couple d'étrangers, j'allais au restaurant avec mon épouse, moi j'étais dans le quartier des hommes et les épouses étaient dans le quartier des femmes. Une femme ne pouvait pas aller acheter une robe dans un magasin, elle pouvait aller l'acheter, mais elle ne pouvait pas l'essayer. Donc il fallait qu'elle la prenne, qu'elle l'emmène chez elle et qu'elle la ramène. Donc c'était quand même un petit peu moyenâgeux. Tout ça a disparu, c'est ce qui fait que bon, il y a un autre visage de l'Arabie Saoudite qui est apparu. Mohamed bin Salman est un modernisateur, mais c'est aussi un autocrate, parce qu'on l'a dit, il n'accepte qu'une seule tête dans le rang, c'est la sienne, et en parallèle à ces mesures de libéralisation qu'il a accordées notamment aux femmes, bah, il peut mettre encore en prison une femme parce que prison pour 10 ans ou

0: 15 ans, tout simplement parce qu'elle a fait un tweet insignifiant. Donc c'est ce qui brouille son image encore à l'étranger. Je pense qu'il veut montrer, et là je reviens à ce que je vous disais tout à l'heure sur le Bédouin, il veut montrer que lui c'est le chef de la tribu, et le chef de la tribu doit être fort, très puissant, et que, eh bien, celui qui se détournera ou osera le critiquer, il en paiera un prix fort. Alors, voilà, c'était peut-être valable il y a un siècle, cette doctrine-là. Aujourd'hui, elle est encore valable, mais si demain l'Arabie Saoudite continue de s'ouvrir, je pense que dans le cadre de son plan de réforme sociétale, économique, qu'il a appelé plan Vision 2030, qui est intéressant, qui attire les industriels du monde entier parce que c'est plus de 500 milliards d'investissements, il manque aujourd'hui une composante de réforme de politique et de libéralisation. Elle ne viendra pas, je pense, l'année prochaine et dans 2 ans, mais si elle ne vient pas dans 10 ans, il se pourrait qu'à ce moment-là, MBS fasse l'objet de critiques, et parce que la jeunesse voudra quand même non seulement avoir du pain et des jeux, mais aussi avoir son mot à dire, en pouvoir parler un petit peu, quoi.
1: La jeunesse, justement, c'est une composante très importante de la société. Combien sont-ils aujourd'hui ?
0: 60% des 26 millions de Saoudiens ont moins de 30 ans. Donc c'est pour eux, d'ailleurs, que Mohamed bin Salman gouverne.
1: Ils sont toujours dans les zones urbaines.
0: C'est un pays qui est en majorité urbanisé, hein. C'est un pays qui fait partie du G20. Il ambitionne d'être la 15e économie mondiale d'ici quelques années. Donc voilà, on n'est plus dans l'Arabie traditionnelle où la majorité de la population vivait dans le désert. Non, aujourd'hui, c'est une société urbanisée avec donc une majorité de jeunes qui veut travailler. Mais le problème, c'est que pendant longtemps, l'Arabie Saoudite a été un état rentier, bénéficiant de la manne pétrolière, et qu'en fait, les Saoudiens travaillaient peu. MBS veut faire passer cet état, transformer cet état rentier en un état normal, et donc ça veut dire en finir avec le tout pétrole, passer aux énergies renouvelables. Ça veut dire aussi qu'il faut faire travailler, mettre au travail toute cette jeunesse, hein. Ça veut dire les former aussi. Et là, il y a un grand défi en matière de formation, parce que la formation, elle laisse beaucoup à désirer. La saoudisation des emplois laisse aussi beaucoup à désirer. Donc, il a beaucoup de défis à relever s'il veut réussir son plan de réforme sociétale et économique.
1: Moi, j'avais vu au Qatar, justement, la difficulté de mettre... On a tous les avantages qu'on veut quand on est issu de la famille qatari, ou en tout cas quand on est qatari. Mais lorsqu'il faut travailler, évidemment, tout le monde ne se bouscule pas, attendez que chacun est un peu indolent. Mettre aujourd'hui au travail toute cette jeunesse, c'est aussi une deuxième révolution, véritablement un enjeu aussi. Alors, aujourd'hui, avec les projets qu'il propose, avec cette politique d'Arabia First, est-ce que c'est quelque chose qui n'a pas un peu son talon d'Achille ?
0: Alors, c'est un des problèmes qu'il aura à surmonter, c'est effectivement, il a de grandes ambitions pour ce pays, il est entouré parfois par de très très bons Saoudiens qu'il a recrutés, qu'il a fait revenir de l'étranger, qui avaient été très bien formés, mais il lui manque quand même la masse pour former une technostructure, pour gérer un État. Il est entouré par de très très bons consultants américains en particulier, hein, il est très très bien entouré, c'est pour ça qu'il a souvent de bonnes idées, mais voilà, il a ce défi ensuite de créer un État, quoi. Il veut, c'est intéressant, faire passer, il a commencé, de faire passer l'Arabie Saoudite d'un État religieux à un État-nation. L'Arabie Saoudite, pour les raisons que je vous ai expliquées tout à l'heure, était un État religieux, police religieuse, wahhabisme, etc. Il est en train, il a commencé de réduire considérablement l'empreinte de la religion dans la vie de tous les jours des Saoudiens. Ça, c'est très important.
1: Ça passe ?
0: Ça passe, oui, auprès de la plupart, des jeunes notamment. Alors, il y a toujours des religieux qui trouvent que ça va trop vite, etc. Mais il les a mis au pas. Et voilà, il a...
1: Il y a l'exemple quand même de l'Iran, avec l'arrivée de Khomeini au pouvoir, oui. Après l'épisode du chat.
0: Voilà.
1: Est-ce qu'on n'est pas trop emballé en Occident à voir finalement quelque chose qui arrange bien une certaine vision du monde, mais en même temps, on a vu qu'avec l'arrivée de Khomeini, ça a été un retour.
0: Oui, il y a un risque, mais quand même là, c'est... Alors, on est dans un schéma un petit peu différent, parce que c'est une marche vers quand même la modernité. Mohamed bin Salman, il a déwahhabisé l'Arabie Saoudite, qui est une vraie révolution. Quand il a dit en 2018, nous n'allons pas nous poser la question au cours des 25 prochaines années de savoir si la musique est halal, autorisée ou haram, honteuse. Voilà. Donc, il a posé le vrai débat. Simplement, il a été jeune. Hein, en 2015, il avait 30 ans. Il était impulsif. C'était un bulldozer. Il prenait des décisions dangereuses, notamment en matière de diplomatie, le Yémen, le Qatar, etc. Il s'est probablement assagi. Il est moins impulsif. Mais il a devant lui un chantier énorme. Mais encore une fois, s'il n'est pas assassiné, il aura 30 ans pour le mener à bien. Et donc, son échéancier n'est pas le nôtre. Il n'est pas soumis à des élections comme on peut l'être en France ou dans d'autres pays.
1: On peut imaginer, on sait qu'au Koweït, par exemple, il y a quand même des élections qui existent. On peut imaginer qu'il y a une ouverture, une, entre guillemets, démocratisation possible.
0: Démocratisation, non, je ne crois pas. Puis ce n'est pas forcément ce que vous savez, démocratisation dans cette région du monde, en particulier dans le Golfe, où ce sont des sociétés tribales, où c'est le chef de tribu qui dit à ses membres pour qui il faut voter. Mais en tout cas, une meilleure gouvernance, associer un peu le peuple à la gouvernance. Pour l'instant, il n'en est pas question. Il y a ce qu'on appelle un majlis al-shura, c'est-à-dire un conseil consultatif. Voilà. Dans ces sociétés-là, on évolue très, très lentement. Mais le Qatar, les Émirats arabes unis ont commencé un processus électoral. Alors, le Koweït, là, depuis les années 60, mais le Koweït est un cas à part, mais qui ne fonctionne pas, d'ailleurs. C'est pour ça que, d'ailleurs, les Koweïtiens disent, nous, on voudrait bien avoir un MBS, et la démocratie, c'est très bien, mais ça ne marche pas chez nous. Voilà, ce qu'il faut, c'est que je pense, pour l'Arabie Saoudite, c'est que dans 5 ou 10 ans, il y ait une perspective de libéralisation économique, et surtout, que la jeunesse, ou les gens moins jeunes d'ailleurs, puissent un peu s'exprimer, parce qu'aujourd'hui, c'est Big Brother, on ne peut pas parler, parce qu'il y a eu l'exemple de Jamal Khashoggi, il y a eu
2: le
0: journaliste qui a été découpé à la CIA House, au consulat saoudien d'Istanbul en 2018, il y a l'exemple de tous ceux qui sont jetés en prison pendant 10-15 ans, donc aujourd'hui c'est...
1: La peine de mort.
0: La peine de mort, aujourd'hui c'est un pays où on a peur. Quand vous interrogez les Saoudiens, ils vous disent, mettez votre téléphone portable à 15 mètres. On ne parle pas de Jamal Khashoggi dans une conversation, on dit JK. Voilà, la peur règne. Et il ne pourra pas y avoir, je pense, indéfiniment, à la fois une modernisation réelle sociétale et puis une chape de plomb sur la société. Donc, à un moment ou à un autre, MBS devra probablement ouvrir un petit peu cette société. Est-ce qu'il y songe ? Je n'en sais rien. Est-ce qu'il le fera au cours des prochaines années ? Non. Est-ce qu'il ne le fera pas dans les 10-15 ans ? Ça reste à voir. Voilà. Aujourd'hui, c'est un modernisateur autocrate. Est-ce qu'il sera dans 10 ans un despote éclairé ? Je n'en sais rien, mais c'est un défi qu'il aura à surmonter.
1: Il y a un enjeu considérable, le développement de la mer Rouge, et visiblement il y pense, parce que du côté saoudien, c'est un endroit qui est complètement non développé pour l'instant. Alors il y a des projets pharaoniques, on a vu qu'il rêve de faire des constructions absolument gigantesques, on a vu aussi qu'il est revenu récemment un peu à redimensionner ses projets. Alors on a affaire à quoi, un mégalomane ou simplement une façon comme une autre toujours d'attirer les investisseurs qui sont toujours prêts à chercher le moyen de placer leur argent, ou en tout cas dans Otis?
0: Alors, il y a un petit peu des deux. Il y a chez lui une certaine démesure dans ses projets. Le projet Neom de ville futuriste, là, de 170 km de long sur 500 mètres de large et 200 mètres de haut, dans une espèce de cube comme ça, elle paraît, cette idée, complètement démesurée. D'ailleurs, ils viennent de renier un petit peu et de dire qu'au lieu de 170, ce sera probablement que 120, etc. Donc, il y a 25 km de cette ville futuriste qui est réalisée. Ce sera suffisant, parce que ce sera quelque chose qui n'existera nulle part ailleurs, quoi. Et c'est quand même assez bien pensé. Donc, voilà. Donc, il a fixé un cap excessif parfois, mais parce que il est impulsif, il est entouré par des consultants américains qui lui vendent un peu de la mousse aussi, très très cher, donc il aime les jeux vidéo, donc il a encore ça. Mais c'est quelqu'un qui travaille beaucoup, qui dort 4 heures par nuit, qui a beaucoup de mémoire, hein. Certains consultants nous ont dit, voilà, on l'a vu hier, mais il nous a dit, vous nous aviez dit il y a 3 ans à propos de tel projet, ça, etc. Voilà, il se souvient, travaille beaucoup. Donc voilà, c'est plus le MBS effrayant, comme nous a dit un grand patron du CAC 40 qu'il avait rencontré entre 2015 et 2018, où effectivement à ce moment-là il était effrayant, nous avait-il dit, mais il a gardé ce côté un petit peu de surdimension. Alors il y a cet aspect de mégalomanie, mais encore une fois, il veut aller vite, parce qu'il pense qu'il y a un vrai momentum pour lui. Et dans ce sens-là, je pense qu'il n'a pas forcément tort, parce que pour changer la face de ce molosse au pied d'argile qu'était l'Arabie saoudite. Est-ce qu'il y avait une autre solution qu'un électrochoc comme celui auquel il a soumis son pays? J'en suis pas sûr, parce que une évolution lente, ben, ça n'aurait pas abouti. Là, effectivement, il a tout cassé, en grande partie, et il est en

0: train de construire. Il faut reconnaître que jusqu'à maintenant, MBS était un paria aux yeux de la communauté internationale fin 2018, lorsque son pays ou ses sbires ont assassiné Jamal Khashoggi. Aujourd'hui, MBS est incontournable au plan mondial. Donc, de ce point de vue-là, il a réussi son premier pari.
1: Le défi pour l'Arabie Saoudite, producteur de pétrole mondial le numéro 1, on peut dire, c'est aujourd'hui de la reconversion. Alors il y a le problème du nucléaire, qui est un peu essentiel. Aujourd'hui, on construit une centrale nucléaire, mais qui dit nucléaire, dit aussi nucléaire civil, nucléaire militaire. Et là, il y a des lignes rouges pour les Américains.
0: Voilà, Mohamed bin Salman, donc, comme je vous le disais, veut faire passer son pays d'un état rentier à un état avec une économie normale, hein, donc passage du tout pétrole à notamment les énergies renouvelables, l'hydrogène vert, et puis également le nucléaire. Dans le cadre de son rapprochement avec Israël mené via les États-Unis, Mohamed bin Salman a demandé aux Américains qu'on puisse lui livrer un programme nucléaire théoriquement civil, mais comme vous l'avez dit, lorsqu'on dit nucléaire, civil, il peut y avoir une composante militaire. Et c'est la raison pour laquelle, aussi bien aux États-Unis, notamment au Congrès, qu'en Israël, il y a une certaine réticence pour voir l'Arabie Saoudite accéder à une capacité nucléaire. Mais MBS, lui, qui aujourd'hui a un mantra diplomatique qui consiste à dire l'Arabie d'abord, donc il s'est réconcilié un petit peu avec tout le monde, y compris avec l'Iran, et il veut avoir, face à l'Iran, qui est au seuil de la bombe atomique, il va avoir lui aussi une capacité nucléaire. Donc c'est la raison pour laquelle c'est un des éléments de, très importants dans les négociations qui ont lieu avec les États-Unis sur la normalisation avec Israël.
1: La Chine aujourd'hui est donc premier importateur de pétrole saoudien. Ça veut dire aussi que les relations avec la Russie ont été améliorées. Deuxième partenaire important pour les prix du pétrole. C'est aussi des producteurs d'énergie nucléaire et aussi de bombes atomiques.
0: Oui, oui, tout à fait. Au plan diplomatique, MBS aujourd'hui est ami un petit peu avec tout le monde. Il pratique ce que j'appelle la polygamie diplomatique parce qu'il a une priorité, comme je vous disais, c'est l'Arabie d'abord. L'Arabie d'abord, ça veut dire je veux de la stabilité pour réussir mon plan de transformation économique, sociétale, etc. Donc je ne veux plus avoir, comme en 2019, que l'Iran m'envoie des drones, etc., parce que j'avais eu des velléités, etc. Donc,
1: et surtout pas de parapluie américain.
0: Et pas de parapluie américain. Donc, dans ce cadre-là, il est effectivement allié avec la Chine. Hein. La Chine a été le médiateur dans sa réconciliation avec l'Iran, c'est-à-dire avec la Russie, partenaire important dans l'OPEP+, mais aussi partenaire des États-Unis, parce que même s'il ne s'entend pas très bien avec l'administration démocrate, plutôt mal que bien d'ailleurs, il attend impatiemment le retour de ses amis Donald Trump et de son gendre Jared Kushner à la Maison-Blanche pour pouvoir renouer une relation forte comme elle a toujours été. Donc les États-Unis restent un allié puissant avec une grande convergence historique, économique. Il y a quand même des centaines et des centaines de milliards de dollars d'investissements saoudiens aux États-Unis. Mais effectivement, il est dans le cadre d'une multiplication de ces partenariats, une multiplication dans laquelle vous trouvez Israël aussi. L'Arabie Saoudite jouera un rôle important, probablement, dans la reconstruction et la stabilisation de Gaza après la guerre entre le Hamas et Israël. Mais là, il y aura un coup plus important qu'avant le 7 octobre, c'est-à-dire que MBS, même s'il a très envie de nouer des relations diplomatiques avec Israël, cette nouvelle page avec Israël, cette ouverture, devra s'accompagner d'une reconnaissance d'un État palestinien, et là c'est plus compliqué.
1: Donc on quand même, le 7 octobre, peut-être, l'enjeu était justement un tout petit peu face à la réconciliation entre l'Arabie Saoudite et Israël, et de rappeler la cause palestinienne.
0: Oui, oui, tout à fait, oui. Un des objectifs du Hamas, c'était de rappeler la cause prioritaire du Hamas, c'était de remettre la cause palestinienne sur le devant de la scène, et par effet collatéral, ça a été effectivement d'arrêter ou de geler le rapprochement entre l'Arabie Saoudite et Israël, mais de ne le geler simplement, puisqu'on voit bien que les négociations avancent et que tôt ou tard, ça reprendra. Donc voilà, on est dans ce cadre-là avec un MBS qui veut faire de son pays, effectivement, le pays dominant sur la scène arabe, parce que c'est le grand pays, hein, par rapport aux anciens pays qui comptaient la Syrie, l'Irak, l'Égypte, mais à partir de 2003-2011 avec les révoltes arabes, ces pays-là ont quasiment disparu de la scène. Et donc l'Arabie Saoudite, aujourd'hui, compte tenu de sa puissance financière, jouera un rôle de premier plan, et en particulier Mohamed bin Salman.
1: Alors, il y a un point important, c'est par rapport au BRICS, et maintenant l'Arabie Saoudite en fait partie, et il y a quelque chose d'intéressant, c'est aussi le rôle de l'Inde, qui visiblement contrebalance un tout petit peu les routes de la soie chinoise.
0: Voilà, l'Inde, dans cette alliance un petit peu hétéroclite des BRICS, dans laquelle l'Arabie Saoudite veut faire partie, l'Inde, effectivement, joue le rôle un petit peu à la fois de membre des BRICS, mais aussi allié de la France, des États-Unis, d'Israël, etc. Donc, il y a une particularité, mais là aussi, pour ce qui est des relations de l'Arabie Saoudite et l'Inde, il y a d'assez bonnes relations, même si l'Arabie Saoudite avait historiquement comme partenaire le Pakistan, qui était le grand allié sunnite non-arabe qui dispose de la bombe atomique, qui avait été financée par l'Arabie Saoudite d'ailleurs.
1: Finalement, entre Macron et MBS, le courant passe pas si bien que ça.
0: Non, il n'y a pas d'alchimie entre Emmanuel Macron et Mohamed Bin Salman, alors que ce sont deux jeunes dirigeants qui sont réformateurs tous les deux, qui travaillent beaucoup, qui dorment peu, mais qui sont un peu deux jeunes coqs un peu impulsifs. Et Emmanuel Macron, on raconte les dessous de certaines rencontres, notamment la première rencontre où Mohamed Bin Salman, en décembre 2017, a reçu pendant 2 heures Emmanuel Macron à l'aéroport de Riyad. Et tout de suite, MBS, c'était après la signature de l'accord nucléaire avec l'Iran, les entreprises françaises étaient attirées par le marché iranien, et MBS lui a dit, mais là c'était le MBS effrayant, lui a dit, écoutez, j'ai appris que les sociétés françaises voulaient aller en Iran, si elles vont en Iran, elles ne viendront pas en Arabie Saoudite. Et Emmanuel Macron, du tac au tac, lui a répondu, jamais on n'a parlé comme ça à un président de la République française, donc sachez que ça ne se fait pas. Donc voilà, donc ça partait mal, et ensuite, ils se sont jaugés un petit peu. Mais
2: il est allé à Paris.
0: Emmanuel Macron, dans sa politique habituelle d'avoir des tête-à-tête, il l'a invité à dîner dans une grande salle vide du Louvre pour essayer de le jauger, prendre le dessus sur lui, etc. Mais sauf qu'il n'a pas réussi à prendre le dessus sur lui. Et aujourd'hui, la France a plus besoin de l'Arabie Saoudite que l'Arabie Saoudite n'a besoin de la France. On l'a vu, on raconte des témoignages de leur tête-à-tête à Jeddah en 2021, lorsque Emmanuel Macron a supplié MBS de l'aider au Liban, hein, pays que la France voulait redresser, et pays que l'Arabie Saoudite jadis aidait beaucoup, mais MBS a fait une croix sur le Liban parce qu'il considère que la mafia libanaise a conduit ce pays.
1: Y compris à séquestrer le Premier ministre.
0: Voilà, à séquestrer Saad Hariri, le Premier ministre. Et MBS lui a dit, écoutez, moi, le Liban, ça ne m'intéresse pas. D'abord, lorsque le Premier ministre libanais retirera Najib Mikati, son yacht, qui est en rade de Jeddah, je commencerai à aider le Liban. Donc voilà, donc il n'y a pas d'alchimie. D'autre part, la France est un petit peu sortie des radars saoudiens. L'Arabie Saoudite, vous l'avez compris, diversifie ses partenariats avec un effort marqué sur l'Asie, parce que ce sont ses premiers clients, les États-Unis aussi. Et donc l'Europe, la France en particulier, économie moyenne, hein, puissance moyenne en voie de déclassement, eh bien la France, c'est un peu un village vacances pour l'Arabie Saoudite. Et Mohamed Bin Salman a acheté un magnifique château à Louveciennes à côté de Paris. Il y vient de temps à autre. Voilà, il se rappelle ses escapades sur la French Riviera dont on raconte ses caprices.
1: À Cannes, sur la croisette.
0: À Cannes, au Majestic, etc. Mais on n'est plus vraiment sur les radars de Saoudiens, hélas.
1: Et pourtant, il y a quand même un certain ministre Le Drian qui, n'ayant pas eu la direction du musée d'Arabe à Paris, aujourd'hui le voilà promu grand ordonnateur de la culture saoudienne.
0: Oui, parce que la France a eu quand même un petit lot de consolation. On raconte comment dans l'hélicoptère où MBS faisait survoler ce magnifique site nabatéen d'Aloula à Jean-Yves Le Drian en 2017. Et Jean-Yves Le Drian lui disait, bon, les contrats, puisque nous, dans notre relation, ça a toujours été, l'Arabie Saoudite, c'était un de nos clients. Et MBS lui a dit, écoutez, oublie les contrats. En revanche, j'ai quelque chose de plus important pour vous, c'est le développement culturel hôtelier de cette région d'Aloula où il y a de magnifiques sites nabatéens. Donc la France, effectivement, a reçu un petit peu ce cadeau de consolation. Et Jean-Yves Le Drian, aujourd'hui, dirige cette société qui s'appelle Afaloula, l'Agence française de développement d'Aloula, qui est complètement abondé par l'Arabie Saoudite, hein, qui a de magnifiques locaux à Paris, très bien payé Jean-Yves Le Drian, 420 000 euros par an. Hein, et voilà, donc, mais ça n'est pas à la hauteur quand même du partenariat à la fois historique et oui, on pourrait dire stratégique entre la France et l'Arabie Saoudite. L'Arabie Saoudite, pour nous, était un client industriel et d'armement, et la culture, ça n'a jamais été l'axe de notre partenariat.
1: Vous avez travaillé avec Christian Chéneau, parce que vous n'avez jamais rencontré MBS.
0: Non, on l'a rencontré lors de conférences de presse, mais on a rencontré beaucoup de gens qui l'ont rencontré, et puis on a vu beaucoup de, à la fois en Arabie Saoudite, d'expatriés, des Saoudiens aussi, mais plutôt hors du pays, et puis on a surtout eu accès à des personnes qui ont travaillé pour lui dans ses palais. C'est pour ça qu'on révèle quelques aspects de sa vie intime dans ses palais, son goût pour les huîtres Gilardeau, qu'il fait venir en Falcon tous les 15 jours de Dubaï à Jeddah, ou pour le bœuf Wagyu. Ou sur le recrutement qu'il a fait de son majordome Louis, un Brésilien, qu'il paye 320 000 euros par mois. Donc voilà, il y a tout, puis sur ses caprices, sur sa paranoïa. Donc voilà, il y a toute une facette sur la vie intime de ce prince qui a commencé de révolutionner l'Arabie Saoudite et qui devrait continuer de changer la face à la fois de son pays et du Moyen-Orient.
1: Vous n'avez jamais eu de pression ?
0: Non.
1: Pas encore,
0: non, je pense pas, non, on ne l'a pas eu encore. On n'a pas souhaité le rencontrer parce que la probabilité qu'il nous rencontre était faible, mais en revanche, la probabilité que ça éveille leurs soupçons était grande, et par conséquent, on n'avait pas intérêt à ce que justement il soit soupçonneux et qu'il nous mette des bâtons dans les roues. C'était déjà suffisamment compliqué.
1: Christian Chéneau, Georges Balbruno, MBS Confidentiel, enquête sur le nouveau maître du Moyen-Orient, et c'est aux éditions Michel Lafon. Merci, Jean-Marc Bruno. Merci à Georges Malbruno, journaliste au Figaro, qui co-signe avec Christian Chéneau de Radio France leur dernier livre, MBS, confidentielle enquête sur le nouveau maître du Moyen-Orient, aux éditions Michel Lafon. 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Au micro Jean Musy, à la technique Cyril Caillez. Dans quelques instants, la suite de notre programme.

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Pedro Pérez, une enfance dans la guerre. À l'occasion d'une manifestation sur la Retirada, organisée par San Aveyron en juillet 2010, Pedro Pérez, 79 ans, est venu raconter son histoire. Né en Andalousie et issu d'une famille républicaine, il quitte son village à l'âge de 4 ans devant l'avancée des troupes franquistes. Après un périple douloureux à travers l'Espagne, il arrive en France en 1939 dans le village de Cordes, dans le Tarn. Reconnaissant de l'accueil qui lui fut fait en France et grâce à l'école publique laïque, Pedro Pagnol, même si

0: demeure au fond de lui l'amertume de l'exil. Pedro Pérez dénonce les horreurs de la guerre dont il reste marqué, égrène données historiques et considérations politiques et nous restitue avec émotion ses souvenirs d'enfance. Pedro Pérez.
1: Je suis né en 1932 dans un tout petit village andalou, c'est-à-dire que je suis d'une région qui a été prise dès le départ au moment du coup d'état militaire contre la République, a été une des régions qui a été prise presque dès le début par les troupes franquistes. Mon village est un village qui actuellement doit avoir dans les 6000 habitants, 162 km² de superficie municipale. C'est un très beau village blanc. Ça ressemble un petit peu à nos villages d'ici de l'Aveyron ou du Tarn, par exemple, comme Cordes-sur-Ciel. Du haut du village, où il y a une église et un château, lorsque le ciel est bleu, vous voyez le rocher de Gibraltar et les toutes premières maisons du Maroc. Lorsque j'ai quitté mon village, en 1936, j'avais 4 ans. J'avais la chance d'être un enfant heureux, dorloté par mes parents, ma maman, qui maman méditerranéenne, mais comme toutes les mamans du monde, était très, très, très, très affectueuse quand tout d'un coup arriva la tourmente. Les gens autour de moi étaient devenus haineux, méchants, et on ne parlait que de guerres et de crimes. Alors j'ai quitté mon village natal dans les pires conditions. Dans ma première retirada, c'est ce que nous avons fait depuis mon village natal à la ville qui s'appelle Almeria, au-dessus de Malaga, en bordure de Méditerranée. Là, nous marchions comme un troupeau de moutons. Nous avions les troupes franquistes qui nous poussaient sur terre, deux avions fascistes qui nous bombardaient de la mer et l'aviation italienne qui mitraillait et qui tuait les gens comme c'est une vraie boucherie. Et alors là, nous sommes arrivés à Almeria. Il faut que je dise qu'Almeria, il s'était fait une ligne de front où les troupes régulières, celles qui étaient restées fidèles à la République espagnole, ont tenu pendant quelque temps. Et c'est là que j'ai commencé à voir vraiment la sauvagerie la plus énorme, puisque j'avais un tonton qui s'appelait Francisco Trujillano Caravante, et ce tonton avait 25 ans. À l'époque, les jeunes se fréquentaient pendant longtemps, je pense que ça se faisait aussi en France, pendant quelques années avant de se marier. Il a voulu aller chercher sa fiancée au village. Et il faut que je vous dise que je sors d'une famille à 100% républicaine. Un de mes tontons, un autre tonton, José Trujillano Caravante, avait été élu maire du village le 16 février 1936, maire du Front Populaire. C'était un homme qui était un militant du Parti Socialiste Ouvrier Espagnol et de la UGT, l'Union Générale des Travailleurs. Mon oncle a dit à son frère, lorsqu'il a voulu aller chercher sa fiancée, « N'y va pas, à cause de mon engagement politique, tu vas avoir des embêtements, on va te mettre en prison. » Non, ce n'est pas ce qu'ils ont fait. En arrivant au village, ils en ont pris une dizaine, et à 1,5 km du village, ils les ont coupés en petits morceaux, ils les ont mis dans des sacs en jute, et ils les ont mis dans une fosse commune qui se trouve à un endroit qui s'appelle « El Cerro de la Horca », en français, la colline du pendu.

Nous avons quitté cette région, nous sommes allés sur Barcelone. Nous avons vécu toute la guerre civile de Barcelone avec les bombardements du front. Et ensuite, au mois de février 1939, nous sommes arrivés à la frontière espagnole, au Pertus. Là, mon papa et tous les hommes sont partis dans un camp de concentration. C'est vrai que pour la France, c'était un sacré problème, 500 000 personnes qui déboulaient comme ça dans les Pyrénées. Bon, rien n'était prêt, c'était horrible. Argelès-sur-Mer, Gurs, Siphon, enfin, tous ces noms-là sont connus des Français. Et par contre, moi, j'ai eu la chance avec ma maman d'être envoyé vers le département du Tarn, vers le village de Cordes. Et là, j'ai eu cette chance. Aujourd'hui, excusez-moi, mais ça me fait même des frissons de penser à cette époque-là, quand j'étais un enfant qui avait peur, froid, faim, et la population française, avec son cœur, a su me recevoir et a su apaiser notre peine, notre douleur. Il faut que je dise aussi, pour être clair, que grâce au peuple de France, je ne dis pas aux dirigeants politiques de cette époque-là, ni aux gouvernants, mais grâce au peuple de France, j'ai trois oncles, mon papa et ma maman, qui ont été sauvés, car s'ils étaient repartis en Espagne à cette époque-là, si je les avais renvoyés, ils auraient été fusillés. Ils se sont retrouvés aussi dans des fosses communes. Alors ça, c'est quelque chose qu'on ne peut pas oublier. Alors, dans mon esprit, à quoi je pense? Je pense à une chose qui est celle-ci. C'est qu'à Oradour-sur-Glane, le 10 juin 1944, la population d'Oradour a été massacrée par les SS. Et leur seul crime, c'était d'être français. Nous, dans notre Andalousie natale, notre seul crime, c'est d'être républicain. Voilà, je veux dire ceci. Et je ne sais pas si je peux terminer comme ça, en disant que j'ai eu la chance de me trouver moi en France, ou grâce à la générosité du peuple français. Grâce à l'école publique laïque, où j'ai appris à lire, à écrire, à penser librement, à aimer la France et la République, je suis très heureux de me sentir aujourd'hui français à 100%. Et merci la France. Je terminerai en disant, la France, ma France à moi, c'est celle que chantait si bien Jean Ferrat.

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0: à cette transparence et ce goût du bonheur qui rend ma lèvre sèche. Ma France, cette air de liberté au-delà des frontières et qui donnait le vertige et dont vous usurpez aujourd'hui le prestige, elle répond toujours du nom de Robespierre. Ma France.
1: Ces élus de cette époque, monsieur le maire de Corbe qui s'appelait Paul Morel, monsieur le secrétaire de mairie, tous les conseillers municipaux de cette ville, de la façon dont ils sont comportés envers nous, parce que ce n'était pas facile, rendez-vous Corde. Corde était un village de 1000 habitants, tout d'un coup. Il fallait les héberger, il fallait les nourrir, et de la place à les écoles pour les enfants. Et moi, personnellement, madame, les deux pays pareils.

Je ne suis pas un immigré. Je suis un exilé. La différence est énorme. Un immigré est quelqu'un qui passe par un consulat, qui peut avoir un passeport, qui peut avoir une carte d'identité quand il veut. Un exilé ne peut pas retourner dans son pays. Et ma famille, tous les miens, reposent en terre française sans avoir pu retourner en Espagne parce qu'à l'époque,

de la dictature de Caudillo, si c'était arrivé en Espagne, ils auraient au moins été mis en prison et ils auraient eu des ennuis. Ils n'avaient rien fait de mal, ils avaient simplement des idées qui ne correspondaient pas avec les gens du régime. Je suis retourné en Espagne en 1970, à la mort de mon papa. Ma maman était décédée bien avant, elle est décédée en 1964. Papa est décédé en 1970, la même année que le général de Gaulle, un homme que mon père aimait beaucoup. Quand je suis retourné, j'avais vraiment le cœur très gros parce que je pensais aux miens. Je pensais à toutes les souffrances qu'ils avaient eues. Et quand je suis arrivé dans mon village, j'ai appris que dans mon village, comme je vous ai dit, il y avait eu ces fameuses fosses communes. Et là, c'est des choses. J'ai appris des choses horribles. J'ai appris que, par exemple, à Arroyo Marín, c'est-à-dire à une fosse commune qui se trouve en allant sur la mer, au bord d'un ruisseau, 34 personnes avaient été exécutées, 34 innocents. Parmi ces personnes, une dame qui attendait son sixième enfant, qui était enceinte de son sixième enfant, et une toute jeune fille, qui était belle comme tout, qui s'appelait Lucrecia Pozzorril, qui, elle, a été violée par un fanatique, un salopard, après sa mort, sur place. Ça, c'est des choses que j'ai apprises et qu'aujourd'hui, ces choses-là me font beaucoup de mal, vous le comprenez bien quand j'en parle, c'est les horreurs du fanatisme, les horreurs de la guerre. Et pour l'enfant que j'étais, je crois que je suis, jusqu'à la fin de mes jours, je suis traumatisé par ces choses-là. À côté de chez moi, Cazares, c'est la province de Malaga. Il y a un cimetière, le cimetière Saint-Raphaël, où on a dénommé déjà 3000 personnes qui ont été exécutées.

Si ce peuple, qui est un peuple avec un passé chrétien, catholique, etc., pourquoi que ces gens sont arrivés à cela? C'est parce qu'on a monté les gens les uns contre les autres d'une façon horrible. Les monarchistes et les gens qui étaient pour l'Espagne éternelle, pour l'Église catholique très rétrograde de l'époque, etc., n'ont jamais accepté l'instauration de la République qui a été instaurée en Espagne le 14 avril 1931. Il faut dire que les hommes qui ont instauré la République s'étaient surtout inspirés par la Troisième République française. Séparation des églises de l'État, réforme agraire, mise en conformité des armées, etc., etc. Alors, les franquistes ont eu une chance formidable, le fascisme monté dans toute l'Europe, en Italie, Mussolini était au travail, Hitler, les Japonais, et il a eu la chance d'avoir l'aide internationale de toutes les armées fascistes du monde. L'Espagne d'aujourd'hui est devenue une démocratie, certes, mais le roi d'Espagne, malgré tout le travail qu'il a pu faire pour défendre la démocratie, parce qu'en réalité, le roi d'Espagne, quand on réfléchit vraiment, excusez-moi du mot, mais c'est un homme qui fait cocu Franco, dans la mesure où il aide au maximum la démocratie en Espagne. Mais c'est quand même un régime qui a été apporté par le franquisme, et c'est Franco qui a mis Don Juan Carlos en place. N'est-il pas grand temps que le peuple espagnol puisse choisir le régime qu'il veut par un référendum? Je suis peut-être un peu utopique, mais n'est-il pas grand temps que les peuples puissent choisir plutôt qu'on leur impose les régimes?

0: Merci à Elsa Gourmand et Yann Courté de Radio Sainte-Afrique pour ce reportage sur Pedro Pérez. C'était l'émission Espace Ouvert sur Radio Zone, le magazine de l'intégration, comme chaque mardi à 19h30, en reprise chaque 6h sur 24h. Au micro, Jean Pélichon, la technique Cyril Caillez. Je vous rappelle notre numéro de téléphone, 04 50 40 51 41 00 33, depuis la Suisse voisine. Dans quelques instants, la suite de notre programme.
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4: Français et Françaises, de toutes origines et de toutes confessions, l'armée vous parle.
5: L'armée française avait fait le serment solennel de garder l'Algérie dans la souveraineté française. Ce serment, nous venons aujourd'hui, au nom de l'armée, vous le renouveler.
6: Un pouvoir insurrectionnel s'est établi en Algérie par un pronunciamento militaire. Ce pouvoir a une apparence, un carteron de généraux en retraite. Il a une réalité, un groupe d'officiers, partisans, ambitieux et fanatiques.
7: 1961, trois ans après le coup d'État militaire qui a porté De Gaulle au pouvoir en 58, un carton.

0: d'Histoire Géo. Salut Philippe.
1: Bonjour.
0: Salut Cédric.
2: Salut.
0: Salut Daniel.
3: Bonjour à tous.
0: Salut André.
4: Salut amis et auditeurs.
5: Français et Françaises, de toutes origines et de toutes confessions, l'armée vous parle.
0: Vers la fin du mois d'avril 2021, vous aurez entendu parler de cet appel de militaires en retraite publié par le journal Valeurs Actuelles. Des militaires appelant à peine ouvertement à ce qu'un homme ou une femme forte arrive à la tête de l'État français pour remettre un petit peu d'ordre dans toute cette chienlit. La date de parution de cet appel n'est pas anodine. C'est un texte qui a été signé par ces militaires en retraite le 21 avril 2021. Double résonance, puisque le 21 avril 2002 voyait le second tour de l'élection l'élection présidentielle où Le Pen perd est arrivé au deuxième tour.
6: Silence, un instant de silence et de réflexion au milieu de tant de lumière et de tant d'harmonie. Silence.
0: Et puis surtout, 21 avril 1961, tentative de putsch menée par des militaires de l'armée française depuis l'Algérie, qui alors était un territoire français. L'Algérie de l'époque, c'était la France, c'était trois départements français. C'est une histoire que tu nous as expliquée, André, dans une série que nous avons consacrée au coup d'État de Gaulle. Il vous suffit de taper 1958 dans le moteur de recherche du site Polémix et la voix off pour retrouver cette histoire du coup d'État militaire que de Gaulle commet en 1958. De Gaulle chasse la 4e République, instaure son régime de monarque présidentiel de la 5e en 58, avec plus tard l'aval du peuple français. Mais enfin, on le raconte trop peu, de Gaulle arrive quand même au pouvoir sur les épaules des parachutistes. Tu nous expliques tout ça très bien dans cette émission en deux volets sur le coup d'État militaire de Gaulle qu'on peut retrouver sur le site de notre émission. L'Algérie, jusqu'en 1962, c'est la France.
7: L'Algérie, c'est la France. Et la France ne reconnaîtra pas chez elle d'autre autorité que la sienne.
0: En 1954, il y a un mouvement d'insurrection, j'allais dire algérien. Bon, les Européens d'Algérie de l'époque étaient aussi des Algériens. Alors pour aller vite, on va dire des Arabes, même si c'est pas exact. Mais en tout cas, il y a un mouvement d'insurrection et d'indépendance qui se lance en 1954 à la Toussaint Rouge, menée par le Front de Libération Nationale Algérien. Ce qui fait qu'en 1961, la population des Européens d'Algérie, notamment, est complètement désespérée, ce qui sera très propice à une deuxième tentative de coup d'État. L'armée française qui a contribué à porter de Gaulle au pouvoir en 58 se sent trahie et une partie de cette armée d'Afrique du Nord tente un nouveau putsch en 61, mais qui lui va foirer. De Gaulle d'ailleurs, avec sa verve, qualifiera les gradés qui mènent cette tentative de putsch de
8: quarterons de généraux en retraite.
0: Les appelés qui en ont ras-le-bol de la guerre d'Algérie ne vont pas suivre ces militaires factieux. Cette tentative de putsch de 61 a fait pchit. Avant de retrouver notre ami Philippe pour une explication du texte des quarterons de généraux factieux d'avril 2021, nostalgique du putsch raté d'avril 61, un peu de nostalgie militaro-coloniale et en reggae.

0: Nostalgie, sentiment qui a sans doute guidé la plume de cartes rondes généreuses en retraite de 2021. Nostalgie d'une France mythique qui n'a jamais vraiment existé. Comme on va le voir maintenant avec Philippe. Alors on parle beaucoup dans cette émission de ce qu'il est poli et mal poli de commémorer. Commune, pas bien. Napoléon, très bien. Ce dernier temps, d'ailleurs, la résistance française contre l'occupant, pas bien, parce que assassin à la solde de Staline. Pétain, Vichy, plutôt pas si mal. Et là, on en arrive en avril 2021, où finalement, les collègues de ce carteron de généraux en retraite, comme disait De Gaulle lors de la tentative de putsch de 1961, eh bien, du fond de leur maison de retraite, des militaires potentiellement factieux, ont lancé un appel avec une très grande connivence médiatique, je trouve. On a vraiment beaucoup entendu parler de ces militaires français en retraite qui appellent finalement à un coup d'État, un homme fort pour mettre un petit peu d'ordre dans ce pays. Alors ça, c'est plutôt médiatiquement poli.
1: Effectivement, donc il y a eu un appel qui est paru dans les colonnes du magazine très à droite Valeurs Actuelles, un appel de généraux à la retraite qui a été signé par un certain nombre d'autres de leurs collègues également à la retraite, certains d'autres en activité. Un article relativement bref. Alors voici comment il se présente.
2: Français et Françaises, de toutes origines et de toutes confessions, l'armée vous parle.
1: Monsieur le Président, Mesdames, Messieurs du gouvernement, Mesdames, Messieurs les parlementaires, l'heure est grave. La France est en péril. Plusieurs dangers mortels la menacent. Nous qui, même à la retraite, restons des soldats de France, ne pouvons, dans les circonstances actuelles, demeurer indifférents au sort de notre beau pays. Nos drapeaux tricolores ne sont pas simplement un morceau d'étoffe. Il symbolise la tradition, à travers les âges, de ceux qui, quelle que soit leur couleur de peau ou leur confession, ont servi la France et ont donné leur vie pour elle. Sur ces drapeaux, nous trouvons en lettres d'or les mots « honneur » et « patrie ». Or, notre honneur aujourd'hui tient dans la dénonciation du délitement qui frappe notre patrie. Délitement qui, à travers un certain antiracisme, s'affiche dans un seul but, créer sur notre sol un mal-être, voire une haine entre les communautés. Aujourd'hui, certains parlent de racialisme, d'indigénisme et de théorie décoloniale, mais à travers ces termes, c'est la guerre raciale que veulent ces partisans haineux et fanatiques. Ils méprisent notre pays, ses traditions, sa culture, et veulent le voir se dissoudre en lui arrachant son passé et son histoire. Ainsi s'en prennent-ils par le biais de statues à d'anciennes gloires militaires et civiles en analysant des propos vieux de plusieurs siècles. Délitement qui, avec l'islamisme et les hordes de banlieue, entraîne le détachement de multiples parcelles de la nation pour les transformer en territoires soumis à des dogmes contraires à notre Constitution. Or, chaque Français, quelle que soit sa croyance ou sa non-croyance, et partout chez lui dans l'Hexagone. Il ne peut et ne doit exister aucune ville, aucun quartier où les lois de la République ne s'appliquent pas. Délitement, car la haine prend le pas sur la fraternité lors de manifestations où le pouvoir utilise les forces de l'ordre comme agent supplétif et bouc émissaire face à des Français en gilets jaunes exprimant leur désespoir. Ceci alors que des individus infiltrés et encagoulés saccagent des commerces et menacent ces mêmes forces de l'ordre. Pourtant, ces dernières ne font qu'appliquer les directives, parfois contradictoires, données par vous, gouvernants. Les périls montent, la violence s'accroît de jour en jour. Qui aurait prédit il y a 10 ans qu'un professeur serait un jour décapité à la sortie de son collège ? Or, nous, serviteurs de la nation, qui avons toujours été prêts à mettre notre peau au bout de notre engagement, comme l'exigeait notre état militaire, ne pouvons être devant de tels agissements des spectateurs passifs. Aussi, ceux qui dirigent notre pays doivent impérativement trouver le courage nécessaire à l'éradication de ces dangers. Pour cela, il suffit souvent d'appliquer sans faiblesse des lois qui existent déjà. N'oubliez pas que, comme nous, une grande majorité de nos concitoyens est excédée par vos louvoiements et vos silences coupables. Comme le disait le cardinal Mercier, primat de Belgique, quand la prudence et partout, le courage n'est nulle part. Alors, mesdames, messieurs, à cet atermoiement, l'heure est grave, le travail est colossal. Ne perdez pas de temps et sachez que nous sommes disposés à soutenir les politiques qui prendront en considération la sauvegarde de la nation. Par contre, si rien n'est entrepris, le laxisme continuera à se répandre inexorablement dans la société, provoquant au final une explosion et l'intervention de nos camarades d'actifs dans une mission périlleuse de protection de nos valeurs civilisationnelles et de sauvegarde de nos compatriotes sur le territoire national. On le voit, il n'est plus temps de tergiverser. Sinon, demain, la guerre civile mettra un terme à ce chaos croissant et les morts dont vous porterez la responsabilité se compteront par milliers.
0: Il y a une signature ?
1: Oui, une signature de plusieurs généraux qui mettent leur nom et leur ancienne qualité, dont certains sont, comme on dit, 2S, c'est-à-dire en théorie à la retraite, mais qui peuvent être appelés. Bon.
0: Donc, à l'occasion de cette tribune, le Canard enchaîné avait finement titré « Nous risquons le coup d'EHPAD ».
1: Quel est le décryptage ? Premier point, dans le texte, le terme « tradition » apparaît deux fois. Lui sont associés les termes « à travers les âges »,« passé », »,« statut », »,« ancienne gloire », »,« vieux de plusieurs siècles », »,« histoire ». La préoccupation des auteurs tend à prolonger et à reproduire le passé plutôt qu'à accepter un monde ouvert aux problèmes actuels, problèmes que de façon révélatrice les généraux n'abordent pas. Par exemple, l'inégalité sociale, la préservation des ressources naturelles, la protection de l'environnement, la dégradation du climat, toutes questions qui ne peuvent être traitées que de façon globale par coopération internationale. Deuxième point. On peut aussi noter que dans le troisième paragraphe, de façon tout aussi révélatrice, il cite en premier lieu les anciennes gloires militaires, avant de citer les anciennes gloires civiles. Ils inversent ainsi le sens des priorités, car une société ne peut se donner comme finalité d'être militaire. Sa finalité est d'abord de satisfaire des besoins primaires, donc de produire pour se nourrir, pour se chauffer, puis, une fois ces besoins primaires satisfaits, de se consacrer à des occupations secondaires, mais qui constituent en réalité la finalité de l'être humain et de toute société. L'idéologie, religion, philosophie, science, art, lettres, droit, activité ludique. En aucun cas, l'armée ou la guerre ne constituent des finalités, sauf dans la Prusse du XVIIIe siècle, celle du roi Sergent et du grand Frédéric, dont on disait plaisamment que ce n'était pas un pays qui avait une armée, mais une armée qui avait un pays. Troisième point. On notera que les termes de statut et de ancienne gloire attestent que ces généraux n'ont toujours pas intégré la révolution copernicienne de l'école des annales des années 1930, qui délaissa les individus d'exception, les événements d'ordre politique et militaire, assassinat d'Henri IV, prise de la Bastille, pour se consacrer à l'histoire des masses, des prix, des productions, des manières de vivre, des techniques, du climat, des mentalités, etc. Les généraux de valeur actuelle ne sont toujours pas sortis d'une histoire hiérarchique, événementielle, qui mettait en avant les grands hommes, entre guillemets, les individus d'exception, surtout dans l'ordre politique et militaire, rois, empereurs, généraux, et préparer ainsi les citoyens à les admirer, à les révérer et à leur obéir. Quatrième point. Cette France en péril que les militaires prétendent défendre, ils postulent implicitement que sa définition va de soi. Or, justement, elle ne va pas de soi. La France de Robespierre n'est pas celle de Louis XVIII. La France de Louise Michel n'est pas celle d'Adolphe Thiers. La France de Léon Blum et de Pierre Mendès-France n'est pas celle de Charles Maurras et de Pierre Laval. Ces Frances sont antagonistes, antithétiques. Mais cette définition que les militaires laissent de côté, leurs amis de l'extrême droite se chargent de la présenter explicitement. et de nous ressortir l'habituel musée Grévin de la droite où cohabitent Vercingétorix, Clovis, Charlemagne, Saint-Louis, François Ier, Henri IV, Louis XIV, Napoléon, les croisades, les conquêtes coloniales et le folklore régional qui constitue le fond de sauce des journaux télévisés de TF1. Cinquièmement, les généraux parlent aussi du drapeau tricolore. Celui-ci, faut-il le rappeler, ne date que de la Révolution. En quoi peut-on être fier de ce qu'il représente? S'il s'agit d'être fier d'avoir défendu les conquêtes de la Révolution, menacé par les tenants de l'Ancien Régime, aidé par les puissances coalisées, on est d'accord. Mais il n'y a guère qu'à Valmy et lors des mois suivants que la France fut dans une position défensive. Mais très vite, compte tenu des réserves que lui fournit la levée en masse et les talents des nouveaux généraux, la France déborda ses frontières et porta la guerre à l'étranger, aux Pays-Bas, en Allemagne, en Égypte, en Italie, en Autriche, en Russie, en Espagne. Et là, la France fut dans une posture d'agresseur. Arcole, Rivoli, Austerlitz, Wagram, Iéna, Auerstedt, Eylau, Friedland, Somosiral, Moscova, autant de batailles livrées à l'extérieur où la France alla attaquer l'ennemi chez lui. Avons-nous lieu d'en être fiers? Pour le reste, le drapeau français après 1815 ne parut plus avant 1830. Là, il commença par s'illustrer, entre guillemets, dans la conquête de l'Algérie. Celle-ci fut une prédation. De 1830 à 1872, l'Algérie perdit dans les 875 000 âmes, c'est-à-dire morts plus déficit des naissances, sur 3 millions d'habitants. Avons-nous lieu d'en être fiers? Avons-nous lieu d'être fiers de la guerre de Crimée, 1853-1856, au seul profit géostratégique des Anglais, qui ne perdirent que 22 000 hommes contre 95 000 pour nous, et nous brouilla durablement avec les Russes? Tous les ans, la Légion célèbre la bataille de Cameroun, 30 avril 1863, où une soixantaine de soldats français tartèrent toute une journée à 2000 Mexicains en leur tuant près de 200 hommes et en leur en blessant 300. Mais avons-nous lieu d'être fiers de l'expédition du Mexique, au cours de laquelle eut lieu Cameroun, où pendant 6 ans, la France perdit beaucoup d'argent et beaucoup d'hommes en tentant d'imposer aux Mexicains un empereur fantoche, Maximilien de Habsbourg, qui finit fusillé? Avons-nous lieu d'être fiers du drapeau français pendant la guerre de 1870? En effet, cette guerre n'était absolument pas vitale pour la France. La France alla déclarer la guerre à un pays qui ne lui demandait rien, en ayant eu un état d'impréparation scandaleux. Lors de cette guerre, les militaires ne remportèrent que de minces succès tactiques, et la France perdit l'Alsace, la Moselle et dut payer 5 milliards de francs or d'indemnité de guerre. Avons-nous lieu d'en être fiers? Avons-nous lieu d'être fiers de toutes les expéditions coloniales subséquentes de 1870 à 1914 où nous allâmes asservir des peuples qui ne nous demandaient rien? Avons-nous lieu d'être fiers du drapeau français brandi par le régime de Pétain? Avons-nous lieu d'être fiers du drapeau français lorsque celui-ci couvrit nos opérations de répression des luttes d'indépendance des Vietnamiens, des Malgaches, des Camerounais ou des Algériens? La fierté des trois couleurs n'est légitime que sous bénéfice d'inventaire. Les généraux parlent de communauté, mais celle-ci n'existe pas. Nous ne sommes pas aux États-Unis. Elle n'existe pas pour l'immense majorité de la population française, dont le nombre et le genre de vie sont tellement dominants qu'elle n'a pas le sentiment de n'être qu'une communauté parmi d'autres, à l'égal de ses autres. Il n'est même probable que ces autres, y compris celles de confession musulmane, parce qu'on sent bien que c'est elle qui est visée au premier chef, se sentent françaises au même titre. On peut d'ailleurs se demander si ce terme de communauté n'a pas dans l'esprit des généraux valeur de prophétie auto-réalisatrice. pour instiller le sentiment de menace, de repli sur soi au sein de la population majoritaire, l'extrême droite dirait de souche, et amener celle-ci à adopter une position hostile à l'égard des populations musulmanes, voire issues du tiers-monde, et réciproquement à susciter chez ces populations les mêmes comportements dans une politique visant délibérément au pire.

0: Les généraux grossissent à dessein la menace terroriste, comme si les gens qu'ils ciblent avaient le même pouvoir, la même influence que les talibans d'Afghanistan qui tiennent l'essentiel du pays et qui, une fois les Américains partis, regagneront très probablement les positions d'avant 2001. Or, cela n'est guère concevable. Pour prendre le pouvoir, il faut disposer de ressources humaines ou, à défaut, économiques, sociales, financières, culturelles, médiatiques, etc. Les coups d'État militaires ont réussi en Espagne en 1936 et au Chili en 1973 parce que la bourgeoisie locale leur prêtait un solide appui. Mais de quoi disposent les djihadistes en France ? De quels journaux ? De quelles chaînes de télévision ? De quelles banques ? De quelles entreprises ? De quels relais dans l'armée, dans la gendarmerie, la police, dans les services de renseignement, dans la magistrature, dans les institutions culturelles. Les généraux, pour désigner l'ennemi, emploient un vocabulaire vague. Certains, ses partisans, les hordes de banlieue ou bien les individus. On a le sentiment qu'au-delà d'une petite minorité d'individus radicalisés, les généraux français frappent de suspicion toute une communauté plutôt que de faire un travail de ciblage fin, plutôt que de chercher les raisons sociales, psychologiques, collectives du malaise des populations issues du Sud et d'y remédier par des mesures économiques ou législatives, l'intention des généraux étant de frapper en masse les dites populations, ces pelées, ces galeuses, d'où nous vient tout le mal, sans faire de détails, comme si un chirurgien, pour soigner un ongle incarné, n'avait pour thérapie que l'amputation de la jambe.
1: Dans les ennemis désignés par le texte dans Valeurs Actuelles, là oui, il y a les vilains arabes, on a bien compris, mais il y a aussi la vilaine ultra-gauche masquée, l'islamo-gauchisme.
0: J'y viens. En outre, parmi les partisans de la cancel culture, c'est-à-dire ceux qui veulent voir disparaître des noms de rue ou des statues, et que vise l'appel des généraux, on trouve non seulement des citoyens musulmans qui veulent voir disparaître par exemple les noms des rues Buchot, mais aussi des citoyens originaires des départements d'outre-mer, Martinique, Guadeloupe, Réunion, Guyane, qui ne sont majoritairement pas musulmans, mais qui veulent voir disparaître le souvenir de l'ancien esclavage d'avant 1848. Or, les uns et les autres n'ont rien à voir les uns avec les autres, sauf leur aspect qui les fait tous apparaître comme des, entre guillemets, basanés. C'est pourquoi, d'ailleurs, les jeunes originaires des DOM sont victimes de contrôles aux faciès comme les jeunes d'origine maghrébine. La suspicion jetée sur les uns et les autres n'a comme point commun que le racisme. Pour appuyer leur dire, les généraux citent un mot du cardinal Mercier, primat de Belgique, de 1906 à 1926. Pourquoi ne pas avoir choisi le mot d'un Français célèbre ? Pourquoi avoir choisi le propos d'un prélat étranger remontant à un siècle ? Les généraux mettent en garde en feignant de le redouter, voire de le déplorer, contre le risque de guerre civile et des milliers de morts subséquents. En théorie, ces morts devraient être répartis à peu près également entre les deux camps. En réalité, les généraux savent qu'il n'en serait rien, car la disproportion des forces est telle que les massacrés ne se trouveraient que d'un seul côté, les populations basanées, originaires des pays musulmans, des pays d'Afrique, des DOM. Qu'y a-t-il derrière cet appel des généraux ? Que révèle-t-il ? Beaucoup de frustration de l'extrême droite, qui a d'ailleurs applaudi à l'appel des généraux. D'abord, la frustration des coups d'État ou des velléités de coups d'État manqués. Celui du général Boulanger, janvier 1889, le coup d'État des ligues d'extrême droite, celui des généraux d'Alger du 21 au 26 avril 1961, mais aussi, beaucoup plus récemment, le coup d'État manqué du 6 janvier 2020, tant pendant s'acheva en pantalonnade, avec quand même 5 putschistes toujours en fonction à ce moment-là, n'osa pas en assumer la responsabilité et recula devant l'obstacle. Ces coups d'État eurent cela en commun qu'ils échouèrent la plupart du temps piteusement, par manque de préparation, par manque de résolution, par manque de vue claire, par manque d'appuis sociaux, par débilité de l'analyse politique, ou par couardise, comme avec Donald Trump au début de cette année. Or, S'il est des situations que les turiféraires de l'extrême droite ne pardonnent jamais à la gauche, c'est d'avoir été surpris en situation ridicule avec le pantalon sur les chevilles. Ensuite, la frustration sociétale. Il faut se dire que depuis 1944, l'extrême droite a avalé toutes les couleuvres, l'épuration, les procédés collaborateurs, les guerres coloniales perdues, Indochine, Algérie, la transformation de la société française par l'immigration, la déchristianisation, le Concile Vatican II, plus toutes les transformations sociétales depuis les années 1960, l'autorisation de la contraception, de l'IVG, l'émancipation des femmes, l'abolition de la peine de mort, la dépénalisation de l'homosexualité et la pénalisation concomitante de l'homophobie, la pénalisation du racisme, la féminisation, le mariage gay, la pénétration des cultures étrangères, la construction européenne, etc. Il n'y a pas une seule évolution de la société depuis 1944 et plus encore depuis 1968 qui n'apparaisse à l'extrême droite comme contraire à toutes ses valeurs. Elle se retrouve dans la même situation que son homologue d'entre 1871 et 1914, après avoir vu la consolidation de la République par l'amendement Vallon en 1875, l'acceptation du nouveau régime par le pape Léon XIII, l'instauration de l'école laïque, la loi de séparation des églises et des États en 1905, la révision du procès Dreyfus, etc. Je ne sais si tous les généraux signataires de l'appel ont en tête l'évolution de la société française sous la Troisième République, mais je pense qu'ils envisagent l'arrivée au pouvoir de Marine Le Pen en 2022 comme une hypothèse réaliste. Et après les échecs des Le Pen père et fille aux présidentielles de 2002 et de 2017, on peut se demander si la perspective d'une victoire de la même Le Pen en 2022 ne leur apparaîtrait pas, à l'instar de certains, entre guillemets, en juillet 1940, comme une divine surprise. Il s'est écoulé 76 ans depuis la fin de la dernière guerre, ce qui représente un laps de temps comparable à celui qui s'écoula de septembre 1870 à juillet 1940, 70 ans, et qui, pour l'extrême droite française, vit le surgissement de la Gueuse. La Gueuse, le nom qui était donné à la République. On comprend que certains piaffent d'impatience à l'idée d'une nouvelle divine surprise.

héritière de la bourgeoisie versaillaise qui fit massacrer la commune en 1871, la grande bourgeoisie française de 2021 aurait-elle besoin d'un régime encore plus fascisant que celui que nous connaissons déjà ? Pour écraser les gens, les monarques présidentiels de la Ve République disposent déjà de toute une batterie de lois scélérates et peuvent d'ailleurs encore en créer d'autres. Mais évoquons quand même l'hypothèse d'un coup d'état militaire en France avec André.

0: Alors, nous échangeons sur les risques possibles de l'arrivée de la droite nationaliste au pouvoir dans notre pays, mais je voudrais poser une question, les risques d'un régime autoritaire, pour qui? Certes, pour les gens désignés plus ou moins clairement, les Arabes de banlieue, les islamo-gauchistes, mais aussi, certainement, risques pour l'ensemble des citoyens militants ou sympathisants de gauche, les dirigeants syndicalistes, la gauche, digne de ce nom, bien sûr, évidemment, hein. Et vous imaginez pas que Hollande va aller en camp de concentration, hein. Rappelons-nous des années 40-44. C'est utile. Après tout, ces gens sont des fils de Pétain.
1: Français, vous avez vraiment la mémoire courte.
0: Le régime de Vichy, donc du maréchal Pétain, désignait ses ennemis dans ses discours. Essentiellement les juifs, les francs-maçons. Mais autant que ces derniers, les principales victimes de ce régime criminel... Bah, ça a été les militants communistes et cégétistes. Bien sûr, il y a eu aussi des gaullistes, des démocrates, des humanistes, de nombreux chrétiens militants, témoignages chrétiens, etc. Mais quand même, majoritairement, la chasse, elle a été faite, elle a été ouverte aux militants cégétistes et communistes. Je ne veux pas dire qu'il y a qu'eux qui ont été victimes, mais je dis qu'ils ont été massivement victimes. Ça a été une chasse aux communistes. Il s'agissait de couper à la base... le Front Populaire et tout ce que ça évoquait pour la bourgeoisie française. Combien furent fusillés, déportés? Combien furent assassinés de ces gens qui étaient souvent des gens modestes, des ouvriers? Ceux qui ont été le plus fidèles à la France, à la patrie et à la liberté, ça a été les ouvriers. Ça a été les ouvriers massivement. Je voudrais quand même rappeler, je sais que c'est un peu personnel, mais enfin, mon père Camille, ouvrier ajusteur, fut arrêté avec plusieurs de ses camarades au début de 44 par des gendarmes français. Renseigné par un commissaire de police. Il faisait partie d'un réseau de sabotage de cheminots, communistes pour la plupart, hein, du côté de Nevers. Livré par la justice française aux autorités allemandes, il devait passer un an, d'avril 44 jusqu'à mai 45, dans divers camps de concentration allemands, Auschwitz, où il a eu un joli tatouage, puis Buchenwald, Dora, puis Mauthausen, où il a été libéré par l'armée américaine. Il pesait 38 kilos. Bon, il faisait partie de ces milliers qui n'étaient ni juifs, ni francs-maçons, ni hommes politiques importants, qui étaient de modestes militants ouvriers, qui ont été arrêtés, déportés. Donc beaucoup n'en sont pas sortis. Donc nous sommes des Cassandres, mais nous avons de bonnes raisons de nous sentir inquiets. L'arrivée d'un régime selon les vœux de l'extrême droite en France ne se traduirait sans doute pas... par une plus grande souveraineté de la nation française vis-à-vis de l'OTAN et de l'Union européenne. Malgré tout ce que peut dire la mère Le Pen, etc., et ces gens-là sur l'indépendance de la France, etc., ces gens ne dénonceront certainement pas ni l'alliance avec notre maître américain, notre dépendance à l'égard du maître militaire américain, ni notre totale dépendance vis-à-vis des institutions européennes de Bruxelles. On ne peut pas non plus penser que... malgré tout ce qu'elle peut dire, la mère Le Pen va procéder au départ massif de populations jugées indésirables, renvoyées chez eux par charter entier, etc., etc. Ça, c'est bon pour faire voter les imbéciles. En réalité, il est impossible de penser au départ de ces gens installés en France, et c'est heureux parce que nous nous y opposerions de la façon la plus ferme. De même, on ne peut pas s'attendre à une politique sociale favorable aux travailleurs et aux pauvres. Aux gens modestes, etc., etc., ni une politique du logement. On ne voit pas l'extrême droite faire une politique, sauf éventuellement une politique de charité, hein, comme sous Pétain, où les dames de la bourgeoisie filaient leurs vieilles culottes aux ouvriers, etc. Enfin, on connaît ça, quoi. En revanche, ce dont on peut être sûr, c'est que ce serait une muselière et le cachot pour tous les militants de gauche et les militants progressistes. Alors, vous avez entendu ce qui a été dit par le carteron de vieux militaires là, le 21 avril dernier. Hein. Il existe des lois en France qui permettent d'embastiller les emmerdeurs. Donc il y a déjà, sous Macron, le grand démocrate, il y a déjà des lois policières qui permettent d'arrêter les gens, hein, et de les conduire au cachot, c'est-à-dire de museler entièrement l'opposition, considérée comme... soit terroriste, soit violente, soit... enfin, bref, on peut toujours trouver un prétexte. Déjà, on contrôle la presse, mais en plus, si on peut mettre les gens au cachot, ce serait quelque chose de plus favorable encore. Donc, je dis très haut, hein, le risque d'un régime autoritaire en France, ceux qui l'encourent en premier lieu, ce sont tous les opposants au système, tous les gens qui, d'une manière ou d'une autre, militent, parlent, disent, s'agitent pour s'opposer au régime actuel et à la politique actuelle. En fait, c'est toujours ce qui se passe, hein, c'est la fameuse histoire du talon de fer, du nom du roman de Jack London, où la bourgeoisie, au bout d'un moment, les milieux dirigeants, incapables de juguler le mouvement ouvrier, le mouvement d'opposition, décident d'employer la violence. Il écrit ce texte-là avant le fascisme, c'est ça qui est intéressant. Jack London est un socialiste américain, il écrit ce roman, qui est une préfiguration des régimes fascistes en Europe dans les années 20 et 30. Il écrit ce texte-là donc avant 1914. C'est très prémonitoire.
2: Cédric.
3: Oui, et ce qui est inquiétant, au-delà des propos outrés, effectivement, d'un Carteron de généraux en retraite, c'est un certain nombre d'enquêtes, d'opinions. Alors bon, les sondages, ça vaut ce que ça vaut. On sait bien que c'est bon, faut toujours prendre ça avec des pincettes. Mais a priori, alors est-ce que les Français sont véritablement au courant de tout ce qu'il y a dans cette tribune ? Mais 73% des gens interrogés soutenaient largement ou assez largement les propos qui étaient tenus. Et là, on a quelque chose d'inquiétant dans le sens où on voit des formes de radicalisation de la population qui effectivement peuvent laisser craindre une montée en puissance de l'extrême droite jusqu'à son arrivée potentielle au pouvoir, de façon légale.
4: Pas super optimiste, hein.
2: Oui, non, mais c'est ce qu'on entend beaucoup de gens dire, et pas que des jeunes, on a essayé la gauche, on a essayé la droite, puisque Hollande a fait la même politique que Sarkozy. Donc, comme on n'enseigne pas l'histoire de France, et notamment pas la réalité de ce qui s'est passé entre 40 et 44, plein de gens se disent, on va essayer un truc nouveau, qui a jamais été essayé en France, comme un régime autoritaire.
1: Français, vous avez vraiment la mémoire courte.
2: On tombe sur une conséquence de la casse et du non-enseignement de l'histoire, malgré le courage de petits soldats de la République dans votre genre qui font ce qu'ils peuvent avec leurs petits bras. Philippe,
5: j'ai vu un décryptage de ce sondage. D'abord, qu'ils disaient, c'était pas 73, c'était 58%, ce qui est pas mal, hein, parce que 58%, il n'y a aucun président de la République qui est élu avec des scores pareils. Mais les conditions de réalisation de ce sondage, parce que souvent les questions induisent les réponses. Pensez-vous que la situation est dramatique ? C'est une certaine façon de poser la question qui induit automatiquement la réponse. Alors ce qui m'inquiète, même si je pense qu'il n'y a pas 58%, ça rencontre un écho beaucoup plus profond, beaucoup plus large que ce qu'on pourrait espérer d'un pays démocratique. Bon, mais c'est aussi une prophétie autoréalisatrice. La société peut être extrêmement versatile. Regarde, De Gaulle, la majorité de De Gaulle a été reconduite à la fin du mois de juin 1968. Hein. Pouvait-on imaginer que moins d'un an plus tard, ce même De Gaulle serait chassé par une partie de la bourgeoisie au pouvoir ? Et surtout, les gens d'extrême droite les plus lucides qui disaient... Politiquement, 1968, ça a été un triomphe pour la droite. Mais par la suite, tout ce qui s'est fait de façon sociétale dans les années suivantes et jusqu'à aujourd'hui, c'était le triomphe de toutes les idées de 68. Je veux dire, les gens de droite les plus lucides se rendent bien compte que d'un point de vue des idées, la droite, en 1968, elle a perdu. La preuve, c'est qu'il y a beaucoup de politiciens de droite, comme Sarkozy ou Laurent Wauquiez, dont le programme, c'est « il nous faut faire un contre-mai 68 ». Ils se rendent bien compte que depuis plus de 50 ans, il y a quelque chose qui était contre eux. Néanmoins, je te rejoins, Cédric, sur l'idée qu'il y a un trop grand nombre de gens qui sont favorables à ça, et paraît-il, d'après un sondage récent, une très grande partie des services de police, de l'armée et de la gendarmerie seront prêts à voter Marine Le Pen au premier tour des présidentielles de l'année prochaine.
2: André ?
0: Oui, mais on aurait tort de faire un parallèle trop étroit avec la situation après 1968, car la société a énormément changé. Il y a eu des bouleversements économiques et sociaux considérables. La situation présente aujourd'hui, et c'est elle qu'il faut examiner, c'est pas celle d'il y a 20 ans ou celle d'il y a 40 ans, etc. C'est pas moi qui vous dirais qu'il faut se passer des enseignements du passé, mais malgré tout, il y a des choses qui sont sans précédent. D'abord, il y a une crise sociale gravissime. Il y a toute une partie de la population qui est plongée dans la misère, dans la pauvreté. Il y a un chômage massif. Il y a toute une partie de la jeunesse qui est sans perspective, sans avenir. D'ailleurs, il se trouve que le vote majoritaire dans la jeunesse, pour les gens qui peuvent voter, bien sûr, c'est le vote d'extrême droite. Je crois que c'est 18-19% de ces tranches d'âge votent Le Pen. Il y a un vote du désespoir, en quelque sorte. Il faut en tenir compte. Et puis, il y a un vote de la peur. La peur. Le grand parti en France, c'est le parti de la pétoche. Qu'est-ce qui vote? Ce sont ce qu'on appelle les classes moyennes, de façon très imprécise. Hein. On a déjà fait la critique de ce terme, classe moyenne, mais enfin, bon, ce sont des gens qui sont ni dans la bourgeoisie, ni dans le prolétariat misérable. Hein. Bon, c'est ça la majorité. Et ces gens, ils craignent pour leur pavillon de banlieue, ils craignent pour leur retraite, ils craignent pour leur pension, pour leurs économies, etc. Si des aventuriers de l'extrême droite se lancent dans un truc, et pour rassurer ces gens-là, ils marcheront. Alors c'est vrai que là-dessus, il y a aussi une grande ignorance, une inculture politique accablante. Hein. En France, la plupart des gens, l'histoire leur grosse part, l'histoire même d'il y a 20 ans, ils se souviennent même plus. Toi. On est en train de faire une commémoration de l'élection de Mitterrand, etc. Mais enfin, pour beaucoup de gens d'aujourd'hui, c'est un passé dont ils ignorent l'essentiel. Sauf quelques images folkloriques comme ça, mais ils en ignorent tout. Et les étiquettes politiques ont valsé. Et puis on se retrouve en face d'une situation aussi également sans précédent, où on a un éclatement et un anéantissement de la gauche. Une division très profonde de la gauche sur les objectifs, sur les programmes, des trucs comme ça. Ça, c'est une chose sans précédent. Et là, je pense que la conjoncture est extrêmement favorable pour une aventure politique. Alors, ces gens-là sont assez habiles pour essayer de masquer leur coup, leur arrivée au pouvoir avec des oripeaux, un déguisement de légalisme, de constitutionnalité, de démocratie, etc. C'est, on peut étouffer la démocratie au nom de la démocratie. Hein. C'est très facile. Hein. Et moi, je suis très inquiet et je pense que l'analyse qui vient d'être faite par Philippe, elle incline à la crainte. Alors, tu vas me dire qu'on rejoint le grand parti de la pétoche, c'est pas tout à fait la même crainte. Hein. Mais il est évident que les solutions sont des solutions sociales, économiques, etc. Mais la grande bourgeoisie au pouvoir, pour se dispenser de faire ces réformes économiques qui leur seraient pas favorables, sont prêts à n'importe quelle aventure. Moi, j'ai toujours dit qu'ils avaient plusieurs fers au feu. Hein. Ils avaient la droite traditionnelle, Plomb-Plomb, Fillon, etc. Hein, Chirac, enfin, bon. Et puis, ils ont la social-démocratie qui fait une politique libérale, etc. Et puis, quand tout ça a foiré, qu'est-ce qui reste? Ils vont pas prôner la révolution. Ils vont soutenir un gouvernement conservateur parce que l'extrême droite va être conservatrice sur le plan économique, social. Elle a les mêmes programmes. Hein. Faut pas que les ouvriers s'attendent à avoir une politique favorable aux bas salaires, au SMIC, etc. avec l'extrême droite. C'est impensable. Mais en fait, l'exaspération est telle qu'ils sont prêts à voter. Bon, je pense qu'il y aura un gros vote. Ils annoncent plus ou moins 37% des voix pour Mariani, je crois, dans la région PACA au premier tour. Enfin, ça veut dire que bon, c'est dans la poche, quoi, en quelque sorte. Hein. Alors, certes, la région PACA, même si on est une seule nation avec les mêmes, il y a quand même bon des éléments qui favorisent l'extrême droite dans la région PACA, mais c'est quand même extrêmement inquiétant. Alors, pour l'instant, effectivement, il a raison, Philippe, ni les organisations, ni les réseaux, ni les appuis. Mais ça peut s'organiser, ça. Hein. Effectivement, il y a dans la police, il y a dans les forces de l'ordre, dans l'armée, dans la haute administration, assez de complices pour faire réussir un truc comme ça. Alors, de quelle manière? Ça peut se faire à l'occasion d'une élection, ça peut se faire à l'occasion d'un événement gravissime. Une chose est certaine, en tout cas, c'est que cette situation... Je ne parle pas de la situation sociale et économique, mais la situation de l'opinion publique, en quelque sorte, elle était très, très largement fabriquée par les médias. Regarde un peu la façon dont est traitée actuellement l'actualité de l'assassinat d'un policier, de tous les crimes qui sont certes des choses dramatiques, graves, mais qui ne valent pas, si tu veux, le traitement médiatique épouvantable qui est mené actuellement, où on cherche à faire peur aux gens, à leur faire croire qu'on tire les policiers comme des lapins à chaque coin de rue. C'est absolument faux, quoi. Quelles sont les armes de ces petits voyous-là? En deux jours, ils sont arrêtés, hein. Quand la police fait son travail, ces gens-là sont arrêtés, sont déférés devant un tribunal et sont condamnés. Quant aux quartiers hors contrôle, les trucs comme ça, bon, les quartiers, ce sont des quartiers pauvres. Les États-Unis ont connu régulièrement et connaissent encore le même problème de liaison entre la délinquance, la drogue et la dégradation de la société, l'appauvrissement des gens, etc. On le sait bien. Où se recrutent les trafiquants ? Dans quel milieu se recrutent les trafiquants et pourquoi tout ça est connu. Il faut le traiter. On ne le traite pas évidemment avec un bataillon de fusiliers marins, hein, c'est certain. Mais enfin, je suis inquiet et qu'on a raison de l'être.
2: Tu l'es. Enfin, ce que tu dis là, André, c'est ce que tu dis à ce micro depuis qu'on fait de la radio ensemble, depuis 2003. Oui, on est inquiet. Enfin, on n'est pas plus inquiet qu'il y a 20 ans et on n'est pas surpris non plus. Cédric.
3: Mais pour résoudre les multiples facteurs de crise auxquels nous sommes confrontés, faut-il que le pouvoir politique ait deux choses, de l'imagination et du courage. Or, l'imagination, c'est par exemple effectivement comprendre que la question de la prohibition sur la question des stupéfiants est un échec. Tous les spécialistes sérieux qui travaillent sur la question voient bien que la politique de prohibition, comme ça a été le cas sur l'alcool dans les années 30 aux États-Unis, n'est pas tenable. Sauf que quand Emmanuel Macron a annoncé un grand débat sur la question des drogues, il en a tout de suite donné la conclusion en disant « Mais de toute façon, il n'y aura ni légalisation ni dépénalisation, on va faire un débat, mais je vous donne la fin. » Et là, on voit qu'on s'interdit des solutions courageuses, d'imagination, de débat, d'ailleurs qui traversent le spectre politique. J'ai entendu des gens de droite qui parlaient de dépénalisation, de réflexion.
2: Et de toutes les taxes qu'on pourrait lever là-dessus.
3: Mais dès qu'ils arrivent au pouvoir, même les gens qui étaient favorables ne le sont plus. Et là, tout de suite, ça bloque. Et aussi le courage et la finesse d'analyse, de voir que, par exemple, la violence islamiste, qui existe, elle est là. Il y a des gens fanatisés et dangereux. Leur violence est la preuve de leur impuissance et de leur isolement. Ce sont des gens qui sont isolés, qui n'ont pas de réelle prise sur les populations qu'ils visent, à savoir les populations pauvres, issues à une ou deux générations de l'immigration. Et ils sont isolés, et la violence est un geste désespéré, parce qu'ils n'ont pas de réelle prise sur la société. Et ces gens-là, effectivement, vont commettre des actes ignobles pour choquer l'opinion publique et pour que la communauté nationale tombe dans le piège de la division, de la peur et de l'affrontement. Et c'est ce qu'ils cherchent, tout compte fait. Parce qu'ils savent que, légalement parlant, par la conviction, en essayant de convaincre les gens, ils n'y arrivent pas. Et donc, ils sont portés à cette extrémité d'ultra-violence. Et ils nous tendent un piège dans lequel il ne faut pas tomber. Et aussi, l'idée, c'est d'avoir le courage, en tant que dirigeant politique, de dénoncer et d'éradiquer en profondeur les soutiens logistiques dont bénéficient ces gens-là, qui viennent de qui ? Des amis qataris, des filières turques de financement d'Erdogan. Sauf que là, on voit encore qu'il y a un manque de courage politique pour dénoncer ces réseaux-là, qui sont là des réseaux réels de financement, d'appui logistique vis-à-vis de ce genre de mouvement.
2: Il faudrait se fâcher avec des gens qui nous refourguent du pétrole pas trop cher et qui nous achètent plein d'armes. Oui. Tu voudrais qu'on se fâche avec la clientèle, Cédric ? Alors, je tiens à rappeler que Cédric, comme vous d'ailleurs, les amis, est professeur d'histoire-géographie, collègue d'un certain Samuel Paty. Hein. Donc quand tu nous dis qu'il ne faut pas avoir peur, tu sais bien d'où tu nous parles, quoi.
3: Oui, en plus, Samuel, je le connaissais. Mais...
2: Tu connaissais Samuel Paty ?
3: Oui, quand on est professeur en TZR, en titulaire de zone de remplacement en banlieue parisienne en début de carrière, on bouge beaucoup. Et j'avais la chance d'être 2 ans avec Samuel au lycée Pierre de Coubertin à Meaux. J'en garde un souvenir encore plus ému.
2: Donc voilà, entendez bien la chose, les amis, quand Cédric, professeur d'histoire-géographie, nous dit « Bon, arrêtez d'avoir la trouille et essayez plutôt de réfléchir », tu nous parles pas de n'importe où.
0: Que faut-il faire ? Là, c'est une question beaucoup plus large, beaucoup plus difficile. C'est pas un petit groupe de personnes comme nous, bien au courant, bien lucides, de dire comment les citoyens doivent s'organiser, ce qu'ils doivent faire pour s'opposer à ce qui semble être une évolution presque inéluctable. Je n'en sais rien. Je n'en sais rien, je crois que pour l'instant nous sommes dans le coltard. Regardez dans quel état se trouve la gauche aujourd'hui, incapable de s'entendre sur un programme, incapable de s'entendre sur une politique, sur un discours, etc. C'est ça le plus grave. C'est pas tellement le manque de bonhommes. Il y a toujours trop d'hommes ou de femmes qui veulent se présenter au pouvoir. Hein. Et puis il n'y a pas de sauveur suprême. Hein. Comme dirait l'Internationale, Il n'est pas de sauveur suprême, ni Dieu, ni César, ni tribun. Producteur, sauvons-nous nous-mêmes, décrétons le salut commun. Hein, bon. En fait, c'est aux gens eux-mêmes, aux citoyens eux-mêmes, de s'organiser. Et pour ça, il faut des organisations. Il faut qu'il y ait des partis politiques capables de s'opposer à ça. Alors, jusqu'aux années 1968-70, il existait un fort parti communiste, bien organisé, avec des militants, avec des relais, avec une philosophie de combat, et qui avait des chances de s'opposer à l'établissement d'un régime d'extrême droite, d'un régime autoritaire comme ça. Aujourd'hui, il n'y a plus rien. Vous imaginez bien que ce n'est pas les écologistes ou les féministes ou les sociodémocrates avec leurs petits bras qui vont s'opposer à un régime comme ça. Il faut une organisation révolutionnaire, authentiquement révolutionnaire, non seulement avec une pensée, une analyse, etc., et une grande lucidité sur la situation, mais également des gens capables de prendre des dispositions par de multiples façons. Je n'ai pas à faire un manuel de la résistance politique face à un régime totalitaire, mais il existe des moyens, car après tout, les travailleurs sont beaucoup plus nombreux que les fascistes. Beaucoup, beaucoup plus nombreux. Et moi, je compte beaucoup sur les travailleurs organisés pour s'opposer à un régime comme ça, parce que je vois pas les bibliothécaires et les archivistes, pas plus que les enseignants, faire un front capable d'empêcher un régime comme ça de se développer en France. Je suis pessimiste, mais je pense qu'il y a des solutions. Je crois que nous sommes au fond de la vague. Il faudrait que les citoyens français donnent un grand coup de talon pour remonter à la surface. Parce que pour l'instant, nous ne voyons pas beaucoup de perspectives. Si des gens ont l'insolence, des militaires ont l'insolence de produire un texte comme ça, c'est qu'ils savent que l'opinion publique soit est anesthésiée, soit est avec eux. Il y a une part trop importante de l'opinion publique qui est soit favorable, soit indifférente, mais pas opposée à ça. À partir de ce moment-là, tout est possible. Comment voulez-vous avoir une opposition résolue des gens dans la rue, l'arrêt des chemins de fer, de l'électricité, des comités de résistance, etc., si la très grosse majorité des gens est anesthésiée? D'ailleurs, en 1940, lorsque s'installe le régime autoritaire et criminel de Vichy, la plupart des gens sont assommés par la défaite, désorganisés. Les communistes sont pourchassés, ceux qui restent du Parti communiste est dans la clandestinité, etc. Et il n'y a pas de réaction. Il y a une ou deux manifestations. La première grande manifestation de résistance a été la grève des mineurs du Nord-Pas-de-Calais. Les mineurs ont fait grève, au risque de leur vie. Hein. Je vous signale qu'à l'époque, on attrapait les gens, on les collait contre le mur, et on 12 balles, hein. C'est comme ça. Donc le premier acte courageux de résistance, c'était eux, bien avant les gaullistes. Et puis aussi une poignée d'étudiants qui, le 14 juillet 1940, ont manifesté avec deux cannes à pêche, de Gaulle, deux cannes à pêche sur les épaules, etc. Mais c'était peu de gens, hein, héroïques certes, mais peu nombreux. Il a fallu attendre un petit moment avant que l'opinion publique, anesthésiée, assommée et enfumée par la propagande pétainiste, se reprenne, 2-3 ans. Et là, ensuite, après, bon, là, la résistance n'est plus devenue que des groupes minoritaires. Est devenu quelque chose de sérieux, et avec l'appui d'une partie importante du peuple, quoi, des citoyens, a pu finir par vaincre ce régime. Si je suis pessimiste quant à la possibilité de l'accession au pouvoir de ces gens-là, je pense en revanche qu'une résistance est possible quelques années après. Il va falloir que ça fasse mal. C'est malheureux, hein, c'est comme ça, il va falloir que ça fasse mal pour que les gens se disent « Ah non, quand même, ah non, ah non, ah non, ah, quand même, ça a bon dos, la lutte contre les Arabes, etc. » Mais à quel prix le sacrifice de nos libertés? Pessimiste, tempéré d'optimisme que j'ai, en quelque sorte.

0: Et voilà les amis, c'est ici que s'achève cette discussion mal polie avec les copains profs d'histoire géo, qu'on remercie bien. 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En attendant, on se retrouve très bientôt sur cette même antenne. Ce n'est qu'un combat. Continuons le début. Salut.
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Notre émission hebdomadaire sera aujourd'hui consacrée, dédiée exclusivement aux 238 détenus de la centrale pénitentiaire pour femmes de Rennes, à laquelle nous pensons fortement. Et ce soir, nous parlerons d'elle, nous parlerons également de Ludwig von Beethoven.

en dehors de l'émission Diapason, bien sûr, qui est réservée à la musique, à la grande musique, dénonce dans ses émissions politiques les iniquités, les inégalités, et prend de facto toujours le parti des minorités et opprimées. Eh bien, aujourd'hui, nous allons parler de la centrale pénitentiaire pour femmes de Rennes. 238 femmes, 238 recluses. Pour la plupart, des longues peines, des perpétuités. Je dis à ces femmes, dans leur solitude, que quelque part, dans le monde, loin d'elles, près d'elles, entourées, il y a des gens qui pensent à elles, il y a des gens qui veulent les aider, les soutenir. Et ici, Radio Zone ce soir, avec vous, ceux qui m'entendez chaque semaine sur les ondes de Radio Zone dans l'émission Diapason, eh bien, nous allons cette fois-ci penser aux 238 détenus de la centrale pénitentiaire de Rennes, ces femmes qui souffrent. Et cette émission leur sera consacrée, comme leur a été consacrée en partie un livre absolument merveilleux que je vous recommande, Perpétuité ou le temps infini des longues peines, d'Anne-Marie Marchetti, sociologue, une femme admirable. Vous trouverez ce livre chez Plomb, Terre humaine. Perpétuité, le temps infini des longues peines, chez Plomb, Terre humaine, d'Anne-Marie Marchetti, un livre en tout point remarquable, qui fait une étude extrêmement élaborée sur le temps des longues peines et les perpétuités, avec toute la misère humaine qu'on y découvre. Et notamment la misère humaine des femmes qui se trouvent à Rennes. Et c'est pour elles que cette émission est faite aujourd'hui. Pour qu'elle sache, qu'elle soit convaincue, si c'est encore possible, qu'on pense à elle, que des hommes, des femmes, pensent à elle, qu'elle se sente soutenue, qu'elle se sente vivre encore, malgré les murs, les barreaux. Et je lirai une lettre de détenus, de collectif de détenus, qui a été envoyée au journal Libération le 10 janvier 2000, lettre qui émane de détenus longue peine de la centrale de Lannemezan, à la garde des Sceaux, donc 10 janvier 2000. Madame la ministre de la Justice, au début des années 80, la peine de mort est abolie. Mais depuis, à la peine de mort s'est substituée la peine de mort lente. Celle des années de pourrissement passées dans ces prisons qui deviennent de véritables tombeaux pour emmurés vivants. La désespérance est de plus en plus grande, la longueur des peines insupportable. Il faut vite réagir, sous peine qu'une fois de plus, les changements ne viennent qu'en réaction à de nouveaux drames intramuros. Nous émettons le vœu que soient abolies les longues peines, substitut cruel à la peine de mort et injure à notre civilisation. Le monde carcéral est aussi celui d'autres réalités qui sont autant d'offenses à notre humanité et autant d'atteintes à nos chances d'intégration lorsque nous recouvrerons la liberté. C'est pourquoi nous émettons le vœu que les détenus gravement malades, sida, leucémie, cancer soient... Nous émettons le vœu que soient fermés ces lieux de non-droit que sont les mitards, cellules de punition, ainsi que les quartiers d'isolement. Nous émettons le vœu d'avoir des parloirs, nous permettant de recevoir nos familles décemment. Vous savez combien le maintien des liens familiaux est important. Nous émettons le vœu de pouvoir avoir droit à des relations sexuelles sans condition. Faut-il rappeler qu'en France, patrie des droits de l'homme, les animaux ont droit à la tendresse et qu'à nous, détenus, cela est refusé. Nous émettons le vœu de bénéficier d'activités culturelles, ateliers, concerts, rencontres. Nous crevons de ne pouvoir vibrer au contact d'expressions artistiques. En espérant qu'en l'an 2000, à votre initiative, Madame la ministre de la Justice, soit appliquée en traitement humain aux longues peines, nous vous adressons un salut empreint de détermination. Quelle lettre vibrante, tellement juste, qui sort des tripes. Et la vérité crue de cette lettre ne peut passer inaperçue à un homme de cœur, et encore moins à une femme de cœur. Mais qu'en est-il devenu de cette lettre? Lettre que je vous lis, qui se trouve à la fin du fameux livre cité au début de l'émission, donc d'Anne-Marie Marchetti, Perpétuité, le temps infini des longues peines. Et c'est à cette lettre, à cette espèce de dignité humaine, que tout être humain a droit, qu'à travers les ondes de la radio soit possible une espèce d'osmose entre une émission de musique classique, de grande musique, de puissance, à l'égard de ces femmes qui sont distantes de nous de 800 km, 850 km, peu importe. Ludwig van Beethoven a écrit sa cinquième symphonie entre 1800

1805 et 1808, c'est une de ses symphonies les plus connues avec la 9e, et certainement l'une des plus puissantes aussi. Elle reflète en son âme une colère indicible, mais également une espérance infinie. Et avant d'entendre les deux premiers mouvements, qui concluront la première partie de l'émission, je vous retrouverai tout à l'heure bien sûr, je voudrais dire pour ces femmes de Rennes, une petite phrase en quatrain de Victor Hugo, qui leur est dédiée, cette phrase leur est dédiée, comme leur est dédiée ces deux premiers mouvements de la 5e symphonie de Beethoven. Victor Hugo a écrit ceci, « Conserve en ton cœur, sans rien craindre, dusses-tu pleurer et souffrir, la flamme qui ne peut s'éteindre et la fleur qui ne peut mourir. Pour vous, détenus de Rennes, avec tout mon cœur. »

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1: Bienvenue sur Radio Zone 93,8 MHz, Francophonia avec paroles et musique de Georges Brassens. Sixième édition de cette intégrale de l'œuvre de Georges Brassens, ce grand poète, un grand écrivain, aussi un très bon compositeur. Nous avons, comme je vous le rappelle, diffusé régulièrement cette intégrale sur notre antenne et c'est avec plaisir que nous vous présentons ce soir ou cet après-midi, selon que vous prendrez notre radio en plein jour ou en pleine nuit, puisque nous rediffusons, je vous le rappelle, toutes les 6 heures notre programme. Francophonia donc, une émission consacrée à la chanson française, celle d'expression française. Francophonia, c'est bien sûr tous les mardis de 19h à 20h en premier passage, d'une heure à 2h du matin le mercredi, 7 à 8h le mercredi et 13h à 14h. 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Rendez-vous donc avec Georges Brassens dans Francophonia.
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0: 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Très lucidement, Henry Miller remarquait, je cite, que certains sentent la pluie à l'avance, d'autres se contentent d'être mouillés. Fin de citation. Avec Clé de lecture, nous cherchons à comprendre et à connaître ce qui se trame derrière le rideau de pluie de l'action ou de la création. Clé de lecture reçoit aujourd'hui Georges Malbruno, journaliste au Figaro. Il co-signe avec Christian Chesneau de Radio France. MBS, confidentiel, enquête sur le nouveau maître du Moyen-Orient, paru aux éditions Michel Lafon. Il révèle la vie secrète de ce prince devenu héritier du trône de l'Arabie Saoudite grâce à une détermination sans faille et une main de fer drapée dans la modernité et le réformisme. Champion de l'Arabia First, au projet mégalomane sur les bords de la mer Rouge, stratège imprévisible, adepte de la polygamie diplomatique, selon les auteurs, en se rapprochant de la Chine, de l'Iran et de la Russie, aux grandes dames des Américains, Mohamed Ben Salman, MBS, fascine et inquiète à la fois. Il s'inscrit, je cite, « dans la tradition arabo-musulmane immémoriale d'un pouvoir fondé sur le sabre et les arts ». Fin de citation, soulignent les deux journalistes, qui nous rappellent la devise de feu son grand-père, Abdelaziz Ibn Saoud, à l'origine de l'Arabie Saoudite moderne. « Pour diriger des bédouins, il faut être un bédouin ». À 39 ans, le futur héritier du royaume doit tout à son père vieillissant, le roi Salman, 89 ans, qui, de par ses fonctions à la cour, avant d'accéder au trône en 2015, était chargé de régler les différends de la famille royale. Un parfait connaisseur de toutes les turpitudes de ses membres. Aucune intrigue de palais ne lui échappait. Il y a initié MBS, son fils préféré, en lui confiant de facto l'exercice du pouvoir. Pourtant, les défis qui attendent le jeune prince héritier sont à la mesure de ses ambitions. Son pays est immense, grand comme quatre fois la France, peuplé de plus de 36 millions d'habitants, dont un tiers d'étrangers. Plus de 60% ont moins de 35 ans. C'est à la fois le gardien des lieux parmi les plus saints de l'islam, avec la Mecque et Médine, et le premier exportateur mondial de pétrole. La longévité de MBS dépendra de sa capacité à transformer la société saoudienne, soumise désormais à une modernité autoritaire au forceps, vers un changement sociétal adopté par tous. La modernisation par le haut ne garantit pas toutefois sa pérennisation. Le souvenir du renversement du Shah d'Iran en 1979 par la révolution islamique de l'Ayatollah Khomeini nous le rappelle. Rencontre avec Georges Malbruno au micro de Jean Musy. Georges Malbruno, vous signez avec Christian Chesneau, MBS confidentiel, enquête sur le nouveau maître du Moyen-Orient. Alors, si on regarde MBS, donc son vrai nom,
1: Mohamed Ben Salman.
0: Finalement, c'est un gamin de riche qui a une grosse cuillère d'or dans la bouche, tout petit, un peu geek sur les jeux vidéo. Comment se fait-il que ce garçon qui a fait un peu d'études de droit, qui n'est pas forcément quelqu'un qui est un surdoué, est arrivé aujourd'hui à être le deuxième et quasiment le premier de son royaume?
1: Alors je crois que pour répondre à cette question, il faut remonter à une phrase de celui qui est sa référence, c'est-à-dire son grand-père, Mohamed Ibn Saoud, qui est le fond 32, qui disait, il y a près d'un siècle, « Pour diriger des bédouins, il faut être un bédouin. Il faut connaître cette société particulière, être parmi ces bédouins. » Et Mohamed Ben Salman a cette particularité, c'est que, vous avez fait allusion à sa jeunesse, c'était dans sa jeunesse, et ça l'est probablement encore aujourd'hui, un pur produit local. Ses frères ou demi-frères, nombreux, ont étudié aux États-Unis comme la plupart des princes de haut rang saoudiens. Lui est resté toujours en Arabie Saoudite. Alors effectivement, on a réussi à percer son intimité et à retrouver des personnes qui l'ont côtoyé lorsqu'il venait dans les palaces à Paris ou sur la Côte d'Azur et qui nous ont dépeint un adolescent qui était un adolescent un petit peu balourd, fasciné par les jeux vidéo, par la junk food, qui n'était pas attiré par les nuits parisiennes, contrairement à ses demi-frères ou à d'autres princes. Donc quelqu'un vraiment un pur produit local, un peu balourd. Et ça explique en partie la raison pour laquelle son père, le prince Salman, avant d'être roi, en a fait son fils préféré. Parce que Mohammed bin Salman, donc fils aîné de son deuxième mariage, l'a toujours suivi à partir de la fin de ses études à 22-23 ans, lorsqu'il a fini d'étudier le droit à Riyad. Il est resté toujours...

0: dans le sillage de son père, qu'il a initié à ce royaume d'Arabie Saoudite, qui est un royaume quand même très particulier, lieu saint de l'islam, société ultra-rigoriste, le wahhabisme, donc vision ultra-rigoriste de l'islam, les tribus, la famille Saoud aussi. Le père a été sa source d'inspiration. Son père, le prince Salman, fils du fondateur de l'Arabie, Mohamed Ibn Saoud, était un prince important, mais faisait pas partie des 3-4 grands princes qui se partageaient en quelque sorte le pouvoir ces 20 dernières années. Mais le prince Salman, donc le père de Mohamed bin Salman, qui est aujourd'hui roi d'Arabie Saoudite, avait une fonction particulière au sein de cette famille régnante saoudienne, c'est qu'il était l'arbitre des différends entre tous les princes. C'est lui qui connaissait toutes les turpitudes des princes, toutes leurs dérives, drogue, alcool, etc., etc., à tel point qu'il avait fait construire une prison pour prince sous un de ses palais. Donc, il avait tous les dossiers, il connaissait toute cette famille. Et donc, chez lui, et en particulier chez son fils Mohamed bin Salman, lorsque, à partir des années 2015, il a pris le pouvoir par la force, il y a eu cette volonté de revanche sur tous ces princes qui s'étaient à la fois enrichis et qui avaient une vie plus ou moins dépravée. Et ça, donc, ça explique pourquoi son père en a fait finalement le dauphin, le prince héritier.
1: L'Arabie Saoudite, il faut l'expliquer, c'est 2,25 millions de kilomètres carrés, 4 fois la France, 36 millions d'habitants, dont 30% d'étrangers, c'est ce que vous écrivez dans votre livre, et puis un fonds énorme de 2000 milliards de dollars. Joli tirir.
0: Oui, l'Arabie Saoudite, c'est un pays quand même très particulier, vous l'avez dit, quand vous regardez une carte du Moyen-Orient, en particulier du Golfe, hein, c'est le grand pays par rapport à tous ces petits pays autour qui sont peu peuplés et qui ont une superficie beaucoup moins importante. C'est le pays qui abrite les deux lieux les plus sacrés de l'islam, la Mecque et Médine. Le roi d'Arabie Saoudite est gardien des lieux saints de l'islam. Pays richissime puisque premier exportateur mondial de pétrole, hein, d'environ 9 millions de barils par jour. Donc, énorme capacité financière. Pays qui a longtemps été allié des États-Unis de manière quasi exclusive, mais qui l'est moins aujourd'hui. Et surtout, un pays qui était régi par un pacte qui date des années 1740 entre une tribu qui était une tribu ultra-religieuse, les Abdelwahab, d'où le nom du wahhabisme, et la tribu des Saouds. Et entre ces deux tribus, il y a eu un pacte. Les Saouds ont gouverné et les Abdelwahab, eux, ont géré à la fois la société et la religion. Et donc, ça a fait de l'Arabie Saoudite un mini-empire du milieu, qui un pays où il y avait une police religieuse ou archaïque, où les femmes n'avaient pas le droit de conduire, n'avaient pratiquement aucun droit, devaient évidemment porter la baïa, ne pouvaient pas sortir de leur pays, bon, qui a nourri aussi, vous vous souvenez, à partir des années 1980, lorsque l'Arabie a eu peur à la fois de l'Iran communiste, mais aussi de l'assaut qui avait eu lieu en 1979 au sein de la mosquée sacrée de la Mecque. Donc il y a eu un raidissement. Et donc l'Arabie Saoudite, ensuite, elle a peu à peu décliné. Et il y avait une règle de succession des rois, qu'on appelle un principe adelphique, c'est-à-dire une succession entre demi-frères du fondateur, le fameux Ibn Saoud, qui avait eu plus de 50 enfants, dont 6 deviendront rois. Donc, un roi de 80 ans succédait à un roi de 83 ans, ensuite, etc. Donc, il y avait comme ça une grande inertie.
1: Une gérontocratie.
0: Et qui fait que ce pays, eh bien, peu à peu, déclinait face à des voisins, l'Iran en face, le Qatar, minuscule Qatar à côté, mais à la diplomatie beaucoup plus agile que celle de l'Arabie. Et donc, Mohamed bin Salman a pris conscience de tout cela et a mis un grand coup de pied dans la fourmilière, d'une part en changeant ses règles de succession, puisque avec lui, on a fait un saut de génération, tous les vieux de 80 ans ont été écartés, et d'autre part, effectivement, il y avait un partage entre les grands princes du pouvoir. Avec lui, il n'y a plus qu'un seul prince, c'est lui. Donc, c'est à la fois un modernisateur parce qu'il a révolutionné au plan sociétal l'Arabie en particulier, mais c'est aussi un autocrate parce qu'il a étêté la famille régnante et il ne supporte aucune contestation.
1: C'est ça, il habite tout le monde dans le Ritz-Carlton, qui est en fait une prison de riches, en mettant quasiment les classiques du royaume devant le fait accompli, y compris en pratiquant parfois la torture.
0: Bien sûr, en 2017, fin 2017, il a tendu un piège 400 princes et hommes d'affaires puissants du royaume, en les invitant chez le roi, théoriquement à 7h du matin. Ils ont été conviés au Ritz-Carlton de Riyad, où ils ont été mis dans une prison dorée, et ils y sont restés jusqu'au moment où ils ont signé une reconnaissance de dette dans le cadre d'une opération anticorruption main propre, qui a été très bien vue par les Saoudiens, en particulier par la jeunesse, parce que tous ces princes, effectivement, et ces hommes d'affaires, bah, ils s'étaient beaucoup graissés, quoi, la patte, hein, à bénéficier d'avantages liés aux contrats qui sont passés entre ce pays et des sociétés étrangères. Et donc, Mohamed bin Salman a récupéré plus d'une centaine de milliards de dollars à l'issue de cette opération, qui a effectivement terrorisé à la fois le milieu des affaires saoudien, qui reste encore aujourd'hui profondément marqué par cela, ce qui explique que beaucoup de Saoudiens placent encore leur argent à l'étranger, ne veulent pas investir dans le royaume, ce qui est un problème pour MBS, et puis au sein de la famille régnante, puisqu'il a mis au pas tout le monde, puisque des princes aujourd'hui, tels que Mohamed bin Nayef, qui était le prince héritier entre 2015 et 2017, eh bien ils sont assignés à résidence dans leur palais avec un bracelet électronique et ils ne peuvent plus sortir de leur pays.
1: Pour arriver au pouvoir, il faut s'y maîtriser des instruments de sécuritaires. Alors, finalement, il y a un partage entre qui détient, par exemple, l'armée, la police, etc., et ceux qui détiennent le pouvoir, donc il y a un équilibre. Là, visiblement, MBS contrôle tout.
0: Oui, Mohamed bin Salman cherche à contrôler toutes les forces de sécurité de l'Arabie Saoudite qui, pendant longtemps, justement, étaient réparties entre les trois grands princes qui comptaient, qui étaient les fils de ce fondateur Mohamed ibn Saoud de l'Arabie Saoudite en 1932. Vous aviez un de ses fils, Sultan, qui avait le monopole sur le ministère de la Défense. Pendant plus de 40 ans, il a été ministre de la Défense. Vous aviez un autre de ses fils, Nayef, qui avait le monopole, lui, sur le ministère de l'Intérieur, la lutte antiterroriste, et qui avait la responsabilité, notamment, du contrôle des frontières. Et puis, vous aviez un troisième fils, Abdallah, qui avait sous sa coupe la garde nationale, qui est un peu l'armée des tribus. Et donc, il y avait comme ça un partage à la fois du pouvoir, partage du fromage, parce que chacune de ces entités signait des contrats mirobolants avec les sociétés étrangères, donc rétrocommission, etc. Mohamed bin Salman, lui, il a voulu unifier tout cela, et donc il a changé les têtes, pris en particulier sous sa responsabilité la garde nationale, qui est la seule véritable structure de sécurité qui tienne un petit peu la route, parce que l'armée ne vaut pas grand-chose, l'armée de l'air non plus, mais la garde nationale, qui est l'armée des tribus, hein, elle a une certaine valeur. Et donc il a changé les dirigeants, il a mis de nouveaux officiers au sommet, donc il a réussi à unifier ses forces de sécurité, mais il a, au sommet de ces nouvelles structures sécuritaires, il a des hommes qui sont à lui. Dans les structures intermédiaires, c'est probablement moins le cas. Donc, il y a encore pour lui du travail à faire. Mais pendant longtemps, justement, on ne pouvait pas en penser que la garde nationale pouvait lui être hostile, dans la mesure où elle était entre les mains du fils du roi Abdallah, qui est devenu son concurrent et qu'il a embastillé et qu'il a mis dans un palais, etc. Mais aujourd'hui, la garde nationale lui est fidèle. Et puis, il faut préciser que Mohamed bin Salman donc a agi comme un bulldozer en étêtant la famille régnante, en coupant toutes les têtes, et puis en restructurant les forces de sécurité, en humiliant les princes, qui souvent ses cousins germains. Mais il a été malin parce qu'il a pris la plupart de leurs fils ou de leurs filles, ce qui fait qu'aujourd'hui leurs clans sont inoffensifs. Mohamed bin Nayef, l'ancien prince héritier, un de ses fils, travaille pour Mohamed bin Salman. Le clan Sultan, c'est pareil. Il a fait de la fille d'un prince puissant qui était ambassadeur aux États-Unis, son ambassadrice aux États-Unis. Donc, ces princes qui ont été humiliés, qui sont aujourd'hui dans leur palais, ne représentent plus une menace pour lui. Ça ne veut pas dire qu'ils ne sont pas menacés. Ils se sentent menacés et il est paranoïaque.
1: Il y a un fou qui, un jour, décide de venger son père, son oncle, etc. et tout. Parce que c'est un petit peu le climat de la peur qui règne autour de lui.
0: Mohamed bin Salman est paranoïaque parce qu'il sait qu'il est en insécurité. Après ce qu'il a fait au prince et à d'autres, il y a beaucoup de gens qui pourraient lui en vouloir. Donc il est paranoïaque, il ne sort jamais dans la rue seul, comme le fait par exemple l'émir du Qatar, Qatar, cher Tamim, qui va serrer la main de ses sujets. Mohamed bin Salman, lorsqu'il rentre dans son palais, on le raconte parce qu'on a eu une personne qui a accepté de témoigner, eh bien, toute personne qui est dans son palais sorte, l'équipe de démineurs rentre dans le palais, fouille du fond en comble le palais, et ensuite les gens rentrent. Donc, quand il vient déjeuner à l'Élysée voir Emmanuel Macron, il impose un Saoudien dans les cuisines. Donc, c'est quelqu'un qui est fait qu'il est menacé, donc il se surprotège, et parce qu'il peut y avoir, tôt ou tard, un de ses ennemis au sein de la famille, ou au sein l'establishment religieux qu'il a mis au pas, qu'il assassine. C'est arrivé en 1975 avec le roi Faisal, qui a été assassiné par son neveu parce qu'il avait voulu ouvrir une chaîne de télévision, etc. Il avait été jugé trop moderniste pour l'époque. Donc, MBS, qui est le prince héritier aujourd'hui, fils de son père qui a 88 ans et demi et qui est en mauvaise santé, sera très vraisemblablement le futur roi d'Arabie Saoudite. Il sera roi, s'il n'est pas justement assassiné par un de ses cousins, il sera roi probablement pendant 30 ou 35 ans. Donc c'est là où aussi qu'il faut juger de sa vision, puisqu'il veut réformer à la fois l'économie, la société, il a commencé. Et donc il aura 3 décennies pour changer la face de ce pays, et il a déjà commencé de changer la face de ce pays, parce que quand j'allais en Arabie Saoudite il y a 10 ans, et quand j'y vais aujourd'hui, c'est un autre pays. Les femmes conduisent, les femmes peuvent sortir du pays sans avoir à être accompagnées par un tuteur, les femmes ne portent plus la baïa si elles le veulent. Mais
1: elles ne peuvent pas toujours se marier comme elles veulent.
0: Si elles peuvent se marier, elles peuvent divorcer. Il y a une application maintenant qui permet aux femmes de demander le divorce. Elles sont toujours, je dirais, discriminées dans le sens où le droit saoudien reste favorable aux hommes, mais elles peuvent demander le divorce, tout à fait. Donc, il y a une vraie révolution à ce niveau-là, et ça se voit quand vous promenez dans les rues de Riyad ou de Jeddah, vous voyez des femmes, certes, encore en abaya, parce qu'elles se sentent conservatrices dans un pays conservateur, mais ce sont des abayas colorées, qui tombent sur les cheveux, avec parfois des femmes ou des jeunes filles qui sont en t-shirt moulant, etc. Donc, voilà. Donc, et toute cette jeunesse-là soutient quand même Mohamed bin Salman, parce qu'elle sait qu'avec lui, bah, il leur a donné des moyens d'avoir une existence à peu près normale. Avant, en Arabie Saoudite, il n'y avait pas de mixité dans les restaurants. Vous alliez un couple saoudien ou un couple d'étrangers, j'allais au restaurant avec mon épouse, moi j'étais dans le quartier des hommes et les épouses étaient dans le quartier des femmes. Une femme ne pouvait pas aller acheter une robe dans un magasin, elle pouvait aller l'acheter, mais elle ne pouvait pas l'essayer. Donc il fallait qu'elle la prenne, qu'elle l'emmène chez elle et qu'elle la ramène. Donc c'était quand même un petit peu moyenâgeux. Tout ça a disparu, c'est ce qui fait que bon, il y a un autre visage de l'Arabie Saoudite qui est apparu. Mohamed bin Salman est un modernisateur, mais c'est aussi un autocrate, parce qu'on l'a dit, il n'accepte qu'une seule tête dans le rang, c'est la sienne, et en parallèle à ces mesures de libéralisation qu'il a accordées notamment aux femmes, il peut mettre encore en prison une femme, parce que prison pour 10 ans ou 15 ans, tout simplement parce qu'elle a fait un tweet insignifiant. Donc c'est ce qui brouille son image encore à l'étranger. Je pense qu'il veut montrer, et là je reviens à ce que je vous disais tout à l'heure sur le Bédouin, il veut montrer que lui c'est le chef de la tribu, et le chef de la tribu doit être fort, très puissant, et que, eh bien, celui qui se détournera ou osera le critiquer, il en paiera un prix fort. Alors, voilà, c'était peut-être valable il y a un siècle, cette doctrine-là. Aujourd'hui, elle est encore valable, mais si demain l'Arabie Saoudite continue de s'ouvrir, je pense que dans le cadre de son plan de réforme sociétale, économique, qu'il a appelé le plan Vision 2030, qui est intéressant, qui attire les industriels du monde entier parce que c'est plus de 500 milliards d'investissements, il manque aujourd'hui une composante de réforme de politique et de libéralisation. Elle ne viendra pas, je pense, l'année prochaine et dans 2 ans, mais si elle ne vient pas dans 10 ans, il se pourrait qu'à ce moment-là, MBS fasse l'objet de critiques, et parce que la jeunesse voudra quand même non seulement avoir du pain et des jeux, mais aussi avoir son mot à dire, en pouvoir parler un petit peu, quoi.
1: La jeunesse, justement, c'est une composante très importante de la société. Combien sont-ils aujourd'hui ?
0: 60% des 26 millions de Saoudiens ont moins de 30 ans. Donc c'est pour eux, d'ailleurs, que Mohamed bin Salman gouverne.
1: Ils sont toujours dans les zones urbaines.
0: C'est un pays qui est en majorité urbanisé, hein. C'est un pays qui fait partie du G20. Il ambitionne d'être la 15e économie mondiale d'ici quelques années. Donc, voilà, on n'est plus dans l'Arabie traditionnelle où la majorité de la population vivait dans le désert. Non, aujourd'hui, c'est une société urbanisée avec donc une majorité de jeunes qui veut travailler, mais Le problème, c'est que pendant longtemps, l'Arabie Saoudite a été un État rentier, bénéficiant de la manne pétrolière, et qu'en fait, les Saoudiens travaillaient peu. MBS veut faire passer cet État, transformer cet État rentier en un État normal, et donc ça veut dire en finir avec le tout pétrole, passer aux énergies renouvelables. Ça veut dire aussi qu'il faut faire travailler, mettre au travail toute cette jeunesse. Ça veut dire les former aussi. Et là, il y a un grand défi en matière de formation, parce que la formation, elle laisse beaucoup à désirer. La saoudisation des emplois laisse aussi beaucoup à désirer. Donc, il a beaucoup de défis à relever s'il veut réussir son plan de réforme sociétale et économique.
1: Moi, j'avais vu au Qatar, justement, la difficulté de mettre... On a tous les avantages qu'on veut quand on est issu de la famille qatari, ou en tout cas quand on est qatari. Mais lorsqu'il faut travailler, évidemment, tout le monde ne se bouscule pas, étant donné que chacun est un peu indolent. Mettre aujourd'hui au travail toute cette jeunesse, c'est aussi une deuxième révolution, véritablement un enjeu aussi. Alors, aujourd'hui, avec les projets qu'il propose, avec cette politique d'Arabia First, est-ce que c'est quelque chose qui n'a pas un peu son talon d'Achille?
0: Alors, c'est un des problèmes qu'il aura à surmonter, c'est effectivement, il a de grandes ambitions pour ce pays, il est entouré parfois par de très très bons Saoudiens qu'il a recrutés, qu'il a fait revenir de l'étranger, qui avaient été très bien formés, mais il lui manque quand même la masse pour former une technostructure, pour gérer un État. Il est entouré par de très très bons consultants américains en particulier, il est très très bien entouré, c'est pour ça qu'il a souvent de bonnes idées, mais voilà, il a ce défi ensuite de créer un État, quoi. Il veut, c'est intéressant, faire passer, il a commencé, de faire passer l'Arabie Saoudite d'un État religieux à un État-nation. L'Arabie Saoudite, pour les raisons que je vous ai expliquées tout à l'heure, était un État religieux, police religieuse, wahhabisme, etc. Il est en train, il a commencé, de réduire considérablement l'empreinte de la religion dans la vie de tous les jours des Saoudiens. Ça, c'est très important.
1: Ça passe ?
0: Ça passe, oui, auprès de la plupart, des jeunes notamment. Alors, il y a toujours des religieux qui trouvent que ça va trop vite, etc. Mais il les a mis au pas. Et voilà,
1: Il y a l'exemple quand même de l'Iran avec l'arrivée de Khomeini au pouvoir après l'épisode du chat. Voilà. Est-ce qu'on n'est pas trop emballé en Occident à voir finalement quelque chose qui arrange bien une certaine vision du monde, mais en même temps, on a vu qu'avec l'arrivée de Khomeini, ça a été un retour.
0: Oui, il y a un risque, mais quand même là, c'est... Alors, on est dans un schéma un petit peu différent, parce que c'est une marche vers quand même la modernité. Mohamed bin Salman, il a déwahhabisé l'Arabie Saoudite, qui est une vraie révolution. Quand il a dit en 2018, nous n'allons pas nous poser la question au cours des 25 prochaines années de savoir si la musique est halal, autorisée ou haram, honteuse. Voilà, donc il a posé le vrai débat. Simplement, il a été jeune, en 2015 il avait 30 ans, il était impulsif, c'était un bulldozer, il prenait des décisions dangereuses, notamment en matière de diplomatie, le Yémen, le Qatar, etc. Il s'est probablement assagi, il est moins impulsif, mais il a devant lui un chantier énorme, mais encore une fois, s'il n'est pas assassiné, il aura 30 ans pour le mener à bien. Et donc, son échéancier n'est pas le nôtre. Il n'est pas soumis à des élections comme on peut l'être en France ou dans d'autres pays.
1: On peut imaginer, on sait qu'au Koweït, par exemple, il y a quand même des élections qui existent. On peut imaginer qu'il y a une ouverture, une, entre guillemets, démocratisation possible.
0: Démocratisation, non, je ne crois pas. Puis ce n'est pas forcément ce que vous savez, démocratisation dans cette région du monde, en particulier dans le Golfe, où ce sont des sociétés tribales, où c'est le chef de tribu qui dit à ses membres pour qui il faut voter. Mais en tout cas, une meilleure gouvernance, associer un peu le peuple à la gouvernance. Pour l'instant, il n'en est pas question. Il y a ce qu'on appelle un majlis al-shura, c'est-à-dire un conseil consultatif. Voilà. Dans ces sociétés-là, on évolue très, très lentement. Mais le Qatar, les Émirats arabes unis ont commencé un processus électoral. Alors, le Koweït, là, depuis les années 60, mais le Koweït est un cas à part, mais qui ne fonctionne pas, d'ailleurs. C'est pour ça que, d'ailleurs, les Koweïtiens disent, nous, on voudrait bien avoir un MBS, et la démocratie, c'est très bien, mais ça ne marche pas chez nous. Voilà, ce qu'il faut, c'est que je pense, pour l'Arabie Saoudite, c'est que dans 5 ou 10 ans, il y ait une perspective de libéralisation économique, et surtout, que la jeunesse, ou les gens moins jeunes d'ailleurs, puissent un peu s'exprimer, parce qu'aujourd'hui, c'est Big Brother, on ne peut pas parler, parce qu'il y a eu l'exemple de Jamal Khashoggi, il y a eu...
2: Le journaliste, oui.
0: Le journaliste qui a été découpé à la CIA House, au consulat saoudien d'Istanbul en 2018, il y a l'exemple de tous ceux qui sont mis en jeté en prison pendant 10-15 ans, donc aujourd'hui, c'est...
1: La peine de mort.
0: La peine de mort, aujourd'hui, c'est un pays où on a peur. Quand vous interrogez les Saoudiens, ils vous disent, mettez votre téléphone portable à 15 mètres. On ne parle pas de Jamal Khashoggi dans une conversation, on dit JK. Voilà, la peur règne. La peur règne. Et il ne pourra pas y avoir, je pense, indéfiniment, à la fois une modernisation réelle sociétale et puis une chape de plomb sur la société. Donc, à un moment ou un autre, MBS devra probablement ouvrir un petit peu cette société. Est-ce qu'il y songe ? Je n'en sais rien. Est-ce qu'il le fera au cours des prochaines années ? Non. Est-ce qu'il ne le fera pas dans les 10-15 ans ? Ça reste à voir. Voilà. Aujourd'hui, c'est un modernisateur autocrate. Est-ce qu'il sera dans 10 ans un despote éclairé ? Je n'en sais rien, mais c'est un défi qu'il aura à surmonter.
1: Il y a un enjeu considérable, le développement de la mer Rouge, et visiblement il y pense, parce que du côté saoudien, c'est un endroit qui est complètement non développé pour l'instant. Alors il y a des projets pharaoniques, on a vu qu'il rêve de faire des constructions absolument gigantesques, on a vu aussi qu'il est revenu récemment un peu redimensionner ses projets. Alors on a affaire à quoi, un mégalomane, ou simplement une façon comme une autre toujours d'attirer les investisseurs qui sont toujours prêts à chercher le moyen de placer leur argent, ou en tout cas d'en tirer de larges bénéfices?
0: Alors il y a un petit peu des deux, il y a chez lui une certaine démesure dans ses projets. Le projet Neom de ville futuriste, là, de 170 km de long sur 500 mètres de large et 200 mètres de haut, dans une espèce de cube comme ça, elle paraît, cette idée, complètement démesurée. D'ailleurs, ils viennent de renier un petit peu et de dire qu'au lieu de 170, ce sera probablement que 120, etc. Donc, il y a cette dimension pour l'instant. Mais là, encore une fois, si dans 5 ans, il y a 25 km de cette ville futuriste qui est réalisée, ce sera suffisant, parce que ce sera quelque chose qui n'existera nulle part ailleurs, quoi. Et c'est quand même assez bien pensé. Donc voilà, donc il a fixé un cap excessif parfois, mais parce que il est jeune, il a beaucoup d'argent, il est impulsif, il est entouré par des consultants américains qui lui vendent un peu de la mousse aussi, très très cher, donc il aime les jeux vidéo, donc il a encore ça. Mais c'est quelqu'un qui travaille beaucoup, qui dort 4 heures par nuit, qui a beaucoup de mémoire, hein. Certains consultants nous ont dit, voilà, on l'a vu hier, mais il nous a dit, vous nous aviez dit il y a 3 ans à propos de tel projet, ça, etc. Voilà, il se souvient, travaille beaucoup. Il parle bien l'anglais maintenant, donc voilà, c'est plus le MBS effrayant, comme nous a dit un grand patron du CAC 40 qu'il avait rencontré entre 2015 et 2018, où effectivement à ce moment-là il était effrayant, nous avait-il dit, mais il a gardé ce côté un petit peu de surdimension. Alors il y a cet aspect de mégalomanie, mais encore une fois, il veut aller vite, parce qu'il pense qu'il y a un vrai momentum pour lui. Et dans ce sens-là, je pense qu'il n'a pas forcément tort, parce que pour changer la face de ce molosse au pied d'argile qui était l'Arabie Saoudite, est-ce qu'il y avait une autre solution qu'un électrochoc comme celui auquel il a soumis son pays ? J'en suis pas sûr, parce qu'une évolution lente, ça n'aurait pas abouti. Là, effectivement, il a tout cassé, en grande partie, et il est en train de construire. Il faut reconnaître que jusqu'à maintenant, MBS était un paria aux yeux de la communauté internationale fin 2018, lorsque son pays ou ses sbires ont assassiné Jamal Khashoggi. Aujourd'hui, MBS est incontournable au plan mondial. Donc, de ce point de vue-là, il a réussi son premier pari.
1: Le défi pour l'Arabie Saoudite, producteur de pétrole mondial le numéro 1, on peut dire, c'est aujourd'hui de la reconversion. Alors il y a le problème du nucléaire, qui est un peu essentiel. Aujourd'hui, on construit une centrale nucléaire, mais qui dit nucléaire, dit aussi nucléaire civil, nucléaire militaire. Et là, il y a des lignes rouges pour les Américains.
0: Voilà, Mohamed bin Salman, donc, comme je vous le disais, veut faire passer son pays d'un état rentier à un état avec une économie normale, hein, donc passage du tout pétrole à notamment les énergies renouvelables, l'hydrogène vert, et puis également le nucléaire. Dans le cadre de son rapprochement avec Israël mené via les États-Unis, Mohamed bin Salman a demandé aux Américains qu'on puisse lui livrer un programme nucléaire théoriquement civil, mais comme vous l'avez dit, lorsqu'on dit nucléaire, civil, il peut y avoir une composante militaire. Et c'est la raison pour laquelle, aussi bien aux États-Unis, notamment au Congrès, qu'en Israël, il y a une certaine réticence pour voir l'Arabie Saoudite accéder à une capacité nucléaire. Mais MBS, lui, qui aujourd'hui a un mantra diplomatique qui consiste à dire l'Arabie d'abord. Donc il s'est réconcilié un petit peu avec tout le monde, y compris avec l'Iran, et il veut avoir, face à l'Iran qui est au seuil de la bombe atomique, il va avoir lui aussi une capacité nucléaire. Donc c'est la raison pour laquelle c'est un des éléments de, très importants dans les négociations qui ont lieu avec les États-Unis sur la normalisation avec Israël.
1: La Chine aujourd'hui est le premier importateur de pétrole saoudien. Ça veut dire aussi que les relations avec la Russie ont été améliorées. Deuxième partenaire important pour les prix du pétrole. C'est aussi producteur d'énergie nucléaire et aussi de bombes atomiques.
0: Oui, oui, tout à fait. Au plan diplomatique, MBS aujourd'hui est ami un petit peu avec tout le monde. Il pratique ce que j'appelle la polygamie diplomatique parce qu'il a une priorité, comme je vous disais, c'est l'Arabie d'abord. L'Arabie d'abord, ça veut dire je veux de la stabilité pour réussir mon plan de transformation économique, sociétale, etc. Donc je ne veux plus avoir, comme en 2019, que l'Iran m'envoie des drones, etc., parce que j'avais eu des velléités, etc. Donc,
1: et surtout pas de parapluie américain.
0: Et pas de parapluie américain. Donc, dans ce cadre-là, il est effectivement allié avec la Chine. Hein. La Chine a été le médiateur dans sa réconciliation avec l'Iran. Il est allié avec la Russie, partenaire important dans l'OPEP+, mais aussi partenaire des États-Unis, parce que même s'il ne s'entend pas très bien avec l'administration démocrate, plutôt mal que bien d'ailleurs, il attend impatiemment le retour de ses amis Donald Trump et de son gendre Jared Kushner à la Maison-Blanche pour pouvoir renouer une relation forte comme elle a toujours été. Donc les États-Unis restent un allié puissant avec une grande convergence historique, économique. Il y a quand même des centaines et des centaines de milliards de dollars d'investissement saoudien aux États-Unis. Mais effectivement, il est dans le cadre d'une multiplication de ses partenariats, multiplication dans laquelle vous trouvez Israël aussi. L'Arabie Saoudite jouera un rôle important, probablement, dans la reconstruction et la stabilisation de Gaza après la guerre entre le Hamas et Israël. Mais là, il y aura un coup plus important qu'avant le 7 octobre, c'est-à-dire que MBS, même s'il a très envie de nouer des relations diplomatiques avec Israël, cette nouvelle page avec Israël, cette ouverture, devra s'accompagner d'une reconnaissance d'un État palestinien, et là c'est plus compliqué.
1: Donc on quand même, le 7 octobre, l'enjeu était justement un tout petit peu, face à la réconciliation entre l'Arabie Saoudite et Israël, et de rappeler la cause palestinienne.
0: Oui, oui, tout à fait, oui. Un des objectifs du Hamas, c'était de rappeler la cause prioritaire du Hamas, c'était de remettre la cause palestinienne sur le devant de la scène, et par effet collatéral, ça a été effectivement d'arrêter ou de geler le rapprochement entre l'Arabie Saoudite et Israël, mais de ne le geler simplement, puisqu'on voit bien que les négociations avancent et que tôt ou tard, ça reprendra. Donc voilà, on est dans ce cadre-là avec un MBS qui veut faire de son pays, effectivement, le pays dominant sur la scène arabe, parce que c'est le grand pays, hein, par rapport aux anciens pays qui comptaient la Syrie, l'Irak, l'Égypte, mais à partir de 2003-2011 avec les révoltes arabes, ces pays-là ont quasiment disparu de la scène. Et donc l'Arabie Saoudite, aujourd'hui, compte tenu de sa puissance financière, jouera un rôle de premier plan, et en particulier Mohamed bin Salman.
1: Alors, il y a un point important, c'est par rapport au BRICS, et maintenant l'Arabie Saoudite en fait partie, et il y a quelque chose d'intéressant, c'est aussi le rôle de l'Inde, qui visiblement contrebalance un tout petit peu les routes de la soie chinoise.
0: Voilà, l'Inde, dans cette alliance un petit peu hétéroclite des BRICS, dans laquelle l'Arabie Saoudite veut faire partie, l'Inde, effectivement, joue le rôle un petit peu à la fois de membre des BRICS, mais aussi allié de la France, des États-Unis, d'Israël, etc. Donc, il y a une particularité, mais là aussi, pour ce qui est des relations de l'Arabie Saoudite et l'Inde, il y a d'assez bonnes relations, même si l'Arabie Saoudite avait historiquement comme partenaire le Pakistan, qui était le grand allié sunnite non-arabe qui dispose de la bombe atomique, qui avait été financée par l'Arabie Saoudite d'ailleurs.
1: finalement, entre Macron et MBS, le courant passe pas si bien que ça.
0: Non, il n'y a pas d'alchimie entre Emmanuel Macron et Mohamed Bin Salman. Alors que ce sont deux jeunes dirigeants qui sont réformateurs tous les deux, qui travaillent beaucoup, qui dorment peu, mais qui sont un peu deux jeunes coqs un peu impulsifs. Et Emmanuel Macron, alors on raconte les dessous de certaines rencontres, notamment la première rencontre où Mohamed Bin Salman, en décembre 2017, a reçu pendant 2 heures Emmanuel Macron à l'aéroport de Riyad. Et tout de suite, MBS, c'était après la signature de l'accord nucléaire avec l'Iran, les entreprises française était attirée par le marché iranien et MBS lui a dit, là c'était le MBS effrayant, lui a dit, écoutez, j'ai appris que les sociétés françaises voulaient aller en Iran, si elles vont en Iran, elles ne viendront pas en Arabie Saoudite. Et Emmanuel Macron du tac au tac lui a répondu, jamais on n'a parlé comme ça à un président de la République française, donc sachez que ça ne se fait pas. Donc voilà, donc ça partait mal et ensuite ils se sont jaugés un petit peu. Mais
2: il est allé à Paris.
0: Emmanuel Macron, dans sa politique habituelle d'avoir des tête-à-tête, il l'a invité à dîner dans une grande salle vide du Louvre pour essayer de le jauger, prendre le dessus sur lui, etc. Mais sauf qu'il n'a pas réussi à prendre le dessus sur lui. Et aujourd'hui, la France a plus besoin de l'Arabie Saoudite que l'Arabie Saoudite n'a besoin de la France. On l'a vu, on raconte des témoignages de leur tête-à-tête à Jeddah en 2021, lorsque Emmanuel Macron a supplié MBS de l'aider au Liban, hein, pays que la France voulait redresser, et pays que l'Arabie Saoudite jadis aidait beaucoup, mais MBS a fait une croix sur le Liban parce qu'il considère que la mafia libanaise a conduit ce pays...
2: Y compris à séquestrer le Premier ministre.
0: Voilà, à séquestrer Saad Hariri, le Premier ministre. Et MBS lui a dit, écoutez, moi, le Liban, ça ne m'intéresse pas. D'abord, lorsque le Premier ministre libanais retirera Najib Mikati, son yacht, qui est en rade de Jeddah, je commencerai à aider le Liban. Donc voilà, donc il n'y a pas d'alchimie. D'autre part, la France est un petit peu sortie des radars saoudiens. L'Arabie saoudite, vous l'avez compris, diversifie ses partenariats avec un effort marqué sur l'Asie, parce que ce sont ses premiers clients, les États-Unis aussi. Et donc l'Europe, la France en particulier, économie moyenne, hein, puissance moyenne en voie de déclassement, eh bien la France, c'est un peu un village vacances pour l'Arabie saoudite. Et Mohamed Bin Salman a acheté un magnifique château à Louveciennes, à côté de Paris. Il y vient de temps à autre. Voilà, il se rappelle ses escapades sur la French Riviera, dont on raconte ses caprices.
2: À Cannes, sur la Croisette.
0: À Cannes, au Majestic, etc. Mais on n'est plus vraiment sur les radars de saoudiens, hélas.
2: Et pourtant, il y a quand même un certain ministre Le Drian qui, n'ayant pas eu la direction du musée d'Arabe à Paris, aujourd'hui, le voilà promu grand ordonnateur de la culture saoudienne.
0: Oui, parce que la France a eu quand même un petit lot de consolation. On raconte comment dans l'hélicoptère où MBS faisait survoler ce magnifique site nabatéen d'Alula à Jean-Yves Le Drian en 2017. Et Jean-Yves Le Drian lui disait, bon, les contrats, puisque nous, dans notre relation, ça a toujours été, l'Arabie Saoudite, c'était un de nos clients. Et MBS lui dit, écoutez, oublie les contrats. En revanche, j'ai quelque chose de plus important pour vous, c'est le développement culturel hôtelier de cette région d'Alula où il y a de magnifiques sites nabatéens. Donc la France, effectivement, a reçu un petit peu ce cadeau de consolation. Et Jean-Yves Le Drian, aujourd'hui, dirige cette société qui s'appelle Afalula, hein, l'Agence française de développement d'Alula, qui est complètement abondée par l'Arabie saoudite, hein, qui a de magnifiques locaux à Paris, très bien payé Jean-Yves Le Drian, 420 000 euros par an. Hein, et voilà, donc, mais ça n'est pas à la hauteur quand même du partenariat à la fois historique et oui, on pourrait dire stratégique entre la France et l'Arabie saoudite. L'Arabie saoudite, pour nous, était un client industriel et d'armement, et la culture, ça n'a jamais été l'axe de notre partenariat.
2: Comment vous avez travaillé avec Christian Cheynaud, parce que vous n'avez jamais rencontré MBS?
0: Non, on l'a rencontré lors de conférences de presse, mais on a rencontré beaucoup de gens qui l'ont rencontré, et puis on a vu beaucoup de, à la fois en Arabie Saoudite, d'expatriés, des Saoudiens aussi, mais plutôt hors du pays. Et puis on a surtout eu accès à des personnes qui ont travaillé pour lui dans ses palais. C'est pour ça qu'on révèle quelques aspects de sa vie intime dans ses palais, son goût pour les huîtres Gilardot, qu'il fait venir en Falcon tous les 15 jours de Dubaï à Jeddah, ou pour le bœuf Wagyu, ou sur le recrutement qu'il a fait de son majordome Louis, un Brésilien, qu'il paye 320 000 euros par mois. Donc voilà, il y a tout sur ses caprices, sur sa paranoïa. Donc voilà, il y a toute une facette sur la vie intime de ce prince qui a commencé de révolutionner l'Arabie Saoudite et qui devrait continuer de changer la face à la fois de son pays et du Moyen-Orient.
2: Il n'a jamais eu de pression ?
0: Non.
2: Pas encore,
0: non, je pense pas, non, on ne l'a pas eu encore. On n'a pas souhaité le rencontrer parce que la probabilité qu'il nous rencontre était faible, mais en revanche, la probabilité que ça éveille leurs soupçons était grande et que par conséquent, on n'avait pas intérêt à ce que justement il soit soupçonneux et qu'il nous mette des bâtons dans les roues, c'était déjà suffisamment compliqué.
2: Christian Chesneau, Georges Balbruno, MBS Confidentiel, enquête sur le nouveau maître du Moyen-Orient, et c'est aux éditions Michel Lafon. Merci Georges Balbruno. Merci à Georges Malbruno, journaliste au Figaro, qui co-signe avec Christian Chesneau de Radio France leur dernier livre, MBS, confidentielle enquête sur le nouveau maître du Moyen-Orient, aux éditions Michel Lafon. 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Au micro Jean Musy, à la technique Cyril Caillez. Dans quelques instants, la suite de notre programme.

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0: Pedro Pérez, une enfance dans la guerre. À l'occasion d'une manifestation sur la retirada, organisée par la bibliothèque de Saint-Cernin-sur-Rance en Aveyron en juillet 2010, Pedro Pérez, 79 ans, est venu raconter son histoire. Né en Andalousie et issu d'une famille républicaine, il quitte son village à l'âge de 4 ans devant l'avancée des troupes franquistes. Après un périple douloureux à travers l'Espagne, il arrive en France en 1939 dans le village de Cordes, dans le Tarn. Reconnaissant de l'accueil qui lui fut fait en France et grâce à l'école publique laïque, Pedro Pérez se sent tout autant français qu'espagnol, même si demeure au fond de lui l'amertume de l'exil. Pedro Pérez dénonce les horreurs de la guerre dont il reste marqué, égrène données historiques et considérations politiques et nous restitue avec émotion ses souvenirs d'enfance. Pedro Pérez.
1: Je suis né en 1932 dans un tout petit village andalou, c'est-à-dire que je suis d'une région qui a été prise dès le départ au moment du coup d'état militaire contre la République, a été une des régions qui a été prise presque dès le début par les troupes franquistes. Mon village est un village qui actuellement doit avoir dans les 6000 habitants, 162 km² de superficie municipale. C'est un très beau village blanc. Ça ressemble un petit peu à nos villages d'ici de l'Aveyron ou du Tarn, par exemple comme Cordes-sur-Ciel. Du haut du village où il y a une église et un château, lorsque le ciel est bleu, vous voyez le rocher de Gibraltar et les toutes premières maisons du Maroc. Lorsque j'ai quitté mon village en 1936, j'avais 4 ans. J'avais la chance d'être un enfant heureux, dorloté par mes parents, ma maman, qui maman méditerranée.

à la ville qui s'appelle Almeria, au-dessus de Malaga, en bordure de Méditerranée. Là, nous marchions comme un troupeau de moutons. Nous avions les troupes franquistes qui nous poussaient sur terre, deux avions fascistes qui nous bombardaient de la mer, et l'aviation italienne qui mitraillait et qui tuait les gens comme... C'est une vraie boucherie. Et alors là, nous sommes arrivés à Almeria. Il faut que je dise qu'Almeria, il s'était fait une ligne de front où les troupes régulières, celles qui étaient restées fidèles à la République espagnole, ont tenu pendant quelque temps. Et c'est là que j'ai commencé à voir vraiment la sauvagerie la plus énorme, puisque j'avais un tonton qui s'appelait Francisco Trujillano Caravante, et ce tonton avait 25 ans. À l'époque, les jeunes se fréquentaient pendant longtemps, je pense que ça se faisait aussi en France, pendant quelques années, avant de se marier. Il a voulu aller chercher sa fiancée au village. Et il faut que je vous dise que je sors d'une famille à 100% républicaine. Un de mes tontons, un autre tonton, José Trujillano Caravante, avait été élu maire du village le 16 février 1936, maire du Front Populaire. C'était un homme qui était un militant du Parti Socialiste Ouvrier Espagnol et de la UGT, l'Union Générale des Travailleurs. Mon oncle a dit à son frère, lorsqu'il a voulu aller chercher sa fiancée, « N'y va pas, à cause de mon engagement politique, tu vas avoir des embêtements, on va te mettre en prison. » Non, ce n'est pas ce qu'ils ont fait. En arrivant au village, ils en ont pris une dizaine, et à 1,5 km du village, ils les ont coupés en petits morceaux, les ont mis dans des sacs en jute, et ils les ont mis dans une fosse commune qui se trouve à un endroit qui s'appelle El Cerro de la Horca, en français, la colline du pendu.

Nous avons quitté cette région, nous sommes allés sur Barcelone. Nous avons vécu toute la guerre civile de Barcelone avec les bombardements de Chifo. Et ensuite, au mois de février 1939, nous sommes arrivés à la frontière espagnole, au Pertus. Là, mon papa et tous les hommes sont partis dans un camp de concentration. C'est vrai que pour la France, c'était un sacré problème, 500 000 personnes qui déboulaient comme ça dans les Pyrénées. Bon, rien n'était prêt, c'était horrible. Argelès-sur-Mer, Gurs, Siphon, enfin, tous ces noms-là sont connus des Français. Et par contre, moi j'ai eu la chance avec ma maman d'être envoyé vers le département du Tarn, vers le village de Cordes. Et là, j'ai eu cette chance. Aujourd'hui, excusez-moi, mais ça me fait même des frissons de penser à cette époque-là, quand j'étais un enfant qui avait peur, froid, faim, et la population française, avec son cœur, a su me recevoir et a su apaiser notre peine, notre douleur. Il faut que je dise aussi, pour être clair, que grâce au peuple de France, je ne dis pas aux dirigeants politiques de cette époque-là, ni aux gouvernants, mais grâce au peuple de France, j'ai trois oncles, mon papa et ma maman, qui ont été sauvés, car s'ils étaient repartis en Espagne à cette époque-là, si je les avais renvoyés, ils auraient été fusillés et se sont retrouvés aussi dans des fosses communes. Alors ça, c'est quelque chose qu'on ne peut pas oublier. Alors, dans mon esprit, à quoi je pense? Je pense à une chose qui est celle-ci. C'est qu'à Oradour-sur-Glane, le 10 juin 1944, la population d'Oradour a été massacrée par les SS et le seul crime, c'était d'être français. Nous, dans notre Andalousie natale, notre seul crime, c'est d'être républicain. Voilà, je veux dire ceci. Et je ne sais pas si je peux terminer comme ça, en disant que j'ai eu la chance de me trouver moi en France, ou grâce à la générosité du peuple français. Grâce à l'école publique laïque, où j'ai appris à lire, à écrire, à penser librement, à aimer la France et la République, je suis très heureux de me sentir aujourd'hui français à 100%. Et merci la France. Je terminerai en disant...

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1: Je voudrais aussi remercier ces élus de cette époque, monsieur le maire de Corbe qui s'appelle Paul Morel, monsieur le secrétaire de mairie, tous les conseillers municipaux de cette ville, de la façon dont ils sont comportés envers nous, parce que ce n'était pas facile. Rendez-vous compte, Corde était un village de 1000 habitants. Tout d'un coup, on déboulait 400 personnes. Il fallait les héberger, il fallait les nourrir, il fallait trouver de la place à les écoles pour les enfants, etc., etc. Et ça, le peuple français a su le faire. Et moi, personnellement, madame, je me sens très français, mais je me sens aussi très espagnol en même temps. J'aime les deux pays pareils.

Je ne suis pas un immigré. Je suis un exilé. La différence est énorme. Un immigré est quelqu'un qui passe par un consulat, qui peut avoir un passeport, qui peut avoir une carte d'identité, qui peut revenir dans son pays quand il veut. Un exilé ne peut pas retourner dans son pays. Et ma famille, tous les miens, reposent en terre française sans avoir pu retourner en Espagne, parce qu'à l'époque de la dictature et de Caudillo, si c'était arrivé en Espagne, ils auraient au moins été mis en prison et ils auraient eu des ennuis. Ils n'avaient rien fait de mal, ils avaient simplement des idées qui ne correspondaient pas avec les gens du régime. Je suis retourné en Espagne en 1970, à la mort de mon papa. Ma maman était décédée bien avant, elle est décédée en 1964. Papa est décédé en 1970, la même année que le général de Gaulle, un homme que mon papa aimait beaucoup. Quand je suis retourné, j'avais vraiment le cœur très gros parce que je pensais aux miens. Je pensais à toutes les souffrances qu'ils avaient eues. Et quand je suis arrivé dans mon village, j'ai appris que dans mon village, comme je vous ai dit, il y avait eu ces fameuses fosses communes. Et là, c'est des choses, j'ai appris des choses horribles. Et j'ai appris que, par exemple, à Arroyo Marín, c'est-à-dire à une fosse commune qui se trouve en allant sur la mer, au bord d'un ruisseau, 34 personnes avaient été exécutées, 34 innocents. Parmi ces personnes, une dame qui attendait son sixième enfant, qui était enceinte de son sixième enfant, et une toute jeune fille, qui était belle comme tout, qui s'appelait Lucrecia Pozo Gil, qui, elle, a été violée par un fanatique, un salopard, après sa mort, sur place. Ça, c'est des choses que j'ai apprises et que aujourd'hui, ces choses-là me font beaucoup de mal, vous le comprenez bien quand j'en parle, c'est les horreurs du fanatisme, les horreurs de la guerre. Et pour l'enfant que j'étais, je crois que je suis, jusqu'à la fin de mes jours, je suis traumatisé par ces choses-là. À côté de chez moi, Casares, c'est la province de Malaga. Il y a un cimetière, le cimetière Saint-Raphaël, où on a dénommé déjà 3000 personnes qui ont été exécutées.

si ce peuple, qui est un peuple avec un passé chrétien, catholique, etc., pourquoi que ces gens sont arrivés à cela? C'est parce qu'on a monté les gens les uns contre les autres d'une façon horrible. Les monarchistes et les gens qui étaient pour l'Espagne éternelle, pour l'Église catholique très rétrograde de l'époque, etc., n'ont jamais accepté l'instauration de la République qui a été instaurée en Espagne le 14 avril 1931. Il faut dire que les hommes qui ont instauré la République s'étaient surtout inspirés par la Troisième République française. Séparation des églises de l'État, réforme agraire, mise en conformité des armées, etc., etc. Alors, les franquistes ont eu une chance formidable, le fascisme monté dans toute l'Europe, en Italie, Mussolini était au travail, Hitler, les Japonais, et il a eu la chance d'avoir l'aide internationale de toutes les armées fascistes du monde. L'Espagne d'aujourd'hui est devenue une démocratie, certes, mais le roi d'Espagne, malgré tout le travail qu'il a pu faire pour défendre la démocratie, parce qu'en réalité, le roi d'Espagne, quand on réfléchit vraiment, excusez-moi du mot, mais c'est un homme qui fait cucu franco, dans la mesure où il aide au maximum la démocratie en Espagne. Mais c'est quand même un régime qui a été apporté par le franquisme, et c'est Franco qui a mis Don Juan Carlos en place. N'est-il pas grand temps que le peuple espagnol puisse choisir le régime qu'il veut par un référendum? Je suis peut-être un peu utopique, mais n'est-il pas grand temps que les peuples puissent choisir plutôt qu'on leur impose les régimes?

0: Merci à Elsa Gourmand et Yann Courté de Radio Sainte-Afrique pour ce reportage sur Pedro Pérez. C'était l'émission Espace Ouvert sur Radio Zone, le magazine de l'intégration, comme chaque mardi à 19h30, en reprise chaque 6h sur 24h. Au micro, Jean Pélichon, la technique Cyril Caillez. Je vous rappelle notre numéro de téléphone 04 50 40 51 41 00 33 depuis la Suisse voisine. Dans quelques instants, la suite de notre programme.
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